0: mal compter. Donc, je demande à ma mère de payer parce que je n'avais pas assez. Mais du coup, faut compter tout. Faut compter les centimes et les euros et tout ça.
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2: Wikizef, petit guide à l'usage des étrangers du sud du péage d'Arras en vacances dans notre belle région.
3: Dimanche matin, levé avant le soleil, vers 9h, vous descendez prendre un café que vous pensez amplement mérité. 8 heures de sommeil, franchement, on mérite une pause café. Et devant la cafetière, votre cousin regarde attentivement le café couler. Ça s'appelle une sentinelle de cafetière. Et là, il se retourne et dit « Bon, t'es déjà debout ? Il fait corps noir, t'as qu'est ta lit ou quoi ?» Ne paniquez pas, Wikizef est là pour vous aider. Taquetali. C'est une réflexion semi-désagréable, parce qu'il y a plusieurs niveaux de réflexion désagréable. Ça dépend de l'heure qu'il est, du temps qu'il fait. Admettons, il fait 27 degrés à l'ombre, et ben c'est l'heure de « fais pas chier ». Ou alors, il y a 3 grammes à quart. Et ben c'est pas la peine de se demander pourquoi il est désagréable d'un seul coup, c'est parce qu'il n'y a plus de canette.
2: Exemple.
3: Vous avez la réflexion désagréable qui serait « t'es déjà debout ? Ah, retourne te coucher, c'est pas le jour à me faire quiller du côté de la cafetière, hein ?» La réflexion pas désagréable, t'es déjà debout. Oh bah alors, j'ai fait du café pour un régiment de soldats, t'inquiète, assis-toi, je te ramène un jatte. Réflexion semi-désagréable, bah t'inquiète, t'as lit ou quoi ? Petite phrase qui présuppose que pour que vous parvinciez à vous lever tôt, il faille forcément que vous fûtes tombé du lit. Vu que vous n'êtes pas totalement du nord, que forcément tout ce qui est au sud du péage d'Arras possède un degré de fainéantise qui augmente au fur et à mesure qu'on s'approche de la Côte d'Azur. Ou là-bas, pour se lever tôt, bah faut pas qu'ils quittent leur lit, hein, mais qu'ils descendent en rappel. Allez, au revoir hein, et à une baisse à marraine.
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4: Grégory Amen est le coordinateur de l'association Pas Assez qui gère le café associatif La Chaouée à Metz. Bonjour Grégory.
5: Bonjour.
4: La Chaouée n'est pas un café comme les autres. Comment définiriez-vous ce lieu à quelqu'un qui n'y est jamais allé ?
5: On évite de parler de café, mais moi j'aime bien l'appeler la maison citoyenne et culturelle, la MCC, la Chaouée, parce qu'il y a ce côté maison accueillante, se sent chez soi, pour rappeler le côté citoyen, culturel et solidaire, bien sûr.
4: Pourquoi ces espaces alternatifs, associatifs et culturels sont si importants dans une ville comme Metz ?
5: Ils sont très importants pour moi un peu partout. Hein. Il en faudrait dans les villages, un peu partout, pour conserver le lien entre tout le monde, parce qu'on voit bien qu'on a besoin d'être ensemble, de se parler, confronter nos idées, puis de rompre avec la solitude. Hein. Ça, c'est un mal contre lequel il faut absolument lutter.
4: Vous sentez qu'il y a de plus en plus de gens qui sont seuls et qui ont besoin justement de ce lieu sociétal ?
5: Nous, on le sent à la Chaouée, on accueille quand même pas mal de gens qui cherchent des contacts quand quelqu'un vient d'arriver à Metz, quand il demande un peu autour de lui, un jeune ou moins jeune, je dis, on lui dit va faire un tour à la Chaouée, tu vas vite rencontrer des gens, et c'est vrai, ça fonctionne bien, pour ça c'est réussi. Après 16 ans d'ouverture, 2010, cet aspect-là fonctionne très bien.
4: La fermeture administrative de la Chaouée a été un coup dur. Comment vous avez vécu cette période ?
5: C'était une période un peu de remise en question, hein, où ça permet de faire le bilan sur des façons de fonctionner, sur les activités qu'on met en place, etc. Puis de se projeter, voilà, d'imaginer, se renouveler, puisqu'on est obligé de faire évoluer nos activités. Hein. Malheureusement, on ne peut plus utiliser les locaux comme on les utilisait avant. Faisait beaucoup de concerts, voilà, donc il y aura encore de la musique. On va accentuer les rendez-vous citoyens, justement, pour être ensemble, se parler, confronter nos idées, présenter les associations qui nous tiennent à cœur, qui ont besoin d'aide aussi.
4: Vous êtes père d'une petite fille, Grégory, vous avez envie de lui transmettre ces valeurs de solidarité. De quelle manière vous lui transmettez ?
5: Alors, ma fille est grande, et puis j'ai une autre fille, voilà, qui est un peu plus petite. Alors, ces valeurs, c'est des temps qu'on passe ensemble, mais c'est vrai que pour moi, les enfants, c'est ce qu'il y a le plus important. C'est mon métier à la base, animateur, formateur, BAFA, c'est mon truc de transmettre, parce que ce sont les générations futures qui feront le monde de demain. Donc c'est en assistant à des événements culturels, c'est en allant voir des concerts, des expos, en faisant des ateliers, en allant voir le monde, en se confrontant aux autres. Pour moi, on s'épanouit et qu'on s'ouvre aux autres.
4: Merci beaucoup, Grégory Amen. On espère que vous allez retrouver un mode de fonctionnement à l'équilibre dans les prochaines semaines.
5: Merci, au revoir.
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2: Il était une fois une légende à Saint-Tenay. Nous sommes en territoire viticole, toujours en Bourgogne. Cette histoire s'appelle « Les teux blancs de Saint-Tenay ». Un conte de Sandra Amani de l'ouvrage « Légende du vignoble » édité chez l'Escargot Savant. Bonjour Sandra.
3: Bonjour Charlotte.
2: Les teux blancs de Saint-Tenay, c'est un rapport avec le vignoble ?
3: Oui, vous allez le comprendre en écoutant cette histoire. Nous sommes le 16 juillet 1919. C'est un grand jour à Saint-Tenay. Des milliers de fleurs ont été accrochées aux portes et aux fenêtres du village. Les cloches de l'église carillonnent à toute volée et les dames portent de longues robes claires et de beaux chapeaux. Lucille, la fille d'un des plus riches fermiers du village, épouse Norbert. Un ancien soldat, issu d'une famille plus modeste, qui s'est joliment distingué durant la guerre. Mais à présent, il a décidé de déposer les armes et de renoncer à cette noble fonction pour demeurer près de sa belle. Le travail ne manque pas à la ferme. Le père de Lucille possède aussi de beaux hectares de vignobles. Norbert est certain de ne jamais s'ennuyer.
4: Oh, quelle chance d'être au bras de Lucille, une fille aussi belle et aussi riche. Oh, mais qu'elle était longue cette messe. J'ai cru qu'elle n'en finirait jamais.
3: Norbert n'a qu'un seul défaut. Il ne croit pas en Dieu. Il faut dire que les horreurs de la Grande Guerre ne l'aident pas à retrouver la foi. Lucille, elle, par contre, est très pieuse.
4: Mon jeune époux accepte au moins d'aller à la messe le dimanche.
3: Les jours passent. Lucille est heureuse. Norbert est devenu un fermier travailleur. Mais certains matins, il revoit du sang jaillir de la terre. Cependant, bien vite, il oublie les bombes et fait repartir ses magnifiques bœufs tout blancs dans son champ. Le soir, il peste auprès de sa jeune épouse, toujours en train de prier pour un oui ou pour un non.
4: Si ton Seigneur existait, il n'aurait pas permis tous ces morts dans les tranchées. Il n'aurait pas toléré les larmes de toutes ces pauvres femmes qui pleurent aujourd'hui, un mari, un fils, un frère.
3: Lucille ne répond plus. Elle préfère garder son calme. S'énerver pourrait nuire au bébé qui va arriver prochainement. Nous sommes le 10 juin 1920. Il fait un soleil superbe à Saint-Tenay. C'est la fête Dieu. Sur les coteaux, les vignes se prélassent dans leurs jolies robes vertes. Les villageois se préparent à assister à la grande messe. Mais dans la ferme de Lucille, le climat est loin d'être aussi serein. Norbert ne veut rien entendre. Il n'ira pas à l'église. Au lieu de cela, il travaillera dans les champs.
4: Je t'interdis formellement d'atteler les bœufs ce matin. Au moins, si tu ne le fais pas pour moi, fais-le pour ton âme, mon chéri.
3: Norbert sort de la maison en claquant la porte. À midi, de retour de l'église, Lucille ne trouve pas son mari et décide de partir à sa recherche.
4: Oh, je vais aller voir au champ. Il doit y être avec les bœufs, pourvu qu'il ne soit rien arrivé. Tiens, quel est le plaisantin qui a amené ces trois rochers dans mon champ ? Bon, ils ne gêneront pas le labour, c'est déjà ça.
3: Le soir tombe, Norbert ne revient pas.
2: Mais où peut bien être le jeune époux de Lucille ? Pourquoi ne revient-il pas dans sa ferme à Saint-Tenay ?
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2: Quelques mois après la fin de la Grande Guerre, un jeune couple s'est dit oui pour la vie à Saint-Tenay. C'est la légende des teux blancs de Saint-Tenay, de l'ouvrage « Légende du vignoble » édité chez l'Escargot Savant et écrit par Sandra Amani.
3: Norbert, ancien soldat traumatisé par la guerre et jeune marié, est toujours absent. Lucille, sa femme, est enceinte, mais garde espoir depuis ce fameux dimanche où Norbert a préféré aller labourer son champ plutôt que d'aller à l'église. Dans le village, la rumeur de sa disparition prend de l'ampleur.
4: Ah, quel salaud ce Norbert ! En plus, il est parti lâchement en emmenant les bœufs et la charrue.
3: Un matin, un sentiment étrange pousse Lucille, sur le point d'accoucher, à se rendre dans le champ sous la roche fendue de son village, Saint-Tenay. Nous sommes en mars. Son gros ventre la gêne un peu pour marcher. Courageuse, elle lutte pour son enfant. Arrivée dans le champ, elle est saisie d'une violente douleur au ventre.
4: Appuie-toi contre moi.
3: Lucie l'a si mal qu'elle ne prête pas attention à cette voix lointaine d'homme. Machinalement, elle s'assied au pied du plus petit des rochers qui se trouve à côté d'elle. La douleur cesse et Lucille finit par s'endormir.
4: Repose-toi, tendre Lucille. Ton mari veille sur toi. Je ne t'ai jamais abandonnée. Je suis là, près de toi, avec nos bœufs et la charrue. Le Seigneur s'est vengé de mon impiété et m'a sévèrement punie. Ces trois rochers que tu vois là, c'est nous, les bœufs et moi. S'il te plaît, prie pour mon âme et tu me délivreras pour l'autre monde.
3: À son réveil, Lucille comprend pourquoi son mari n'est jamais revenu. Elle regarde un par un ces trois rochers.
5: Mon amour, bientôt tu ne souffriras plus. Je vais prier nuit et jour pour sauver ton âme.
3: Lucille se lève péniblement. Les contractions sont de plus en plus intenses. Le bébé sera là ce soir, elle en est certaine. Elle quitte le champ. Bientôt, elle reviendra près de ses rochers avec son fils ou sa fille. Et elle lui parlera de Norbert avec tendresse.
2: Aujourd'hui, on peut encore voir les trois blocs de pierre situés en dessous de la roche fendue. On les nomme les teux blancs de Santenay.
3: Eh oui, Charlotte. Le mot teux signifie roche dans les régions viticoles de Bourgogne. Il peut aussi désigner la falaise.
2: Heureusement, l'âme du pauvre laboureur n'est plus prisonnière de la pierre de Santenay depuis longtemps déjà. Malgré tout, si vous tendez bien l'oreille, vous pouvez encore entendre Norbert guider ses bœufs à travers champs et Lucille qui l'accompagne joyeusement en chantant.
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6: La dernière fois que vous y êtes allé, je suis sûr que vous aviez un kawé fluo et un petit goûter dans un sac en plastique préparé par maman. Avec plus de 80 oiseaux de proie et 30 espèces différentes, et surtout un spectacle où le seul effet spécial, c'est la nature elle-même, aujourd'hui, je teste pour vous la volerie des aigles. Nous sommes dans les ruines du château de Kinsheim. C'est juste sous le Haut-Königsbourg. Et je grimpe les derniers mètres à pied vers la volerie, où je suis déjà accueilli par Eric Renaud, le directeur du site, et une équipe de soigneurs passionnés, et quelques cris que j'entends au loin, assez impressionnants, d'oiseaux qui ont l'air quand même assez gros. Et on commence par les coulisses, derrière la zone qui est accessible au public. Et Alexandre, qui est soigneur, est équipé d'un gant en cuir sur tout le bras, et surtout, il est d'un calme absolu. Et je crois que c'est nécessaire. Et autour de nous, plein d'oiseaux. Et chacun d'entre eux est identifié, suivi, observé quotidiennement. Et j'apprends d'ailleurs que les oiseaux ne sont jamais forcés à voler. Ah non, non, non. Ils participent volontairement grâce à un entraînement basé sur la confiance et le renforcement positif. On les encourage, puis on leur donne des petites gâteries pour les remercier quand même. Et c'est ainsi qu'Alexandre me propose évidemment de tenir le gant. Oui, alors pas pour sortir la tarte du four, hein, mais pour tenir, non pas un pigeon non plus, hein, mais bel et bien un aigle, oui, qui passe tranquillement du gant d'Alex et au mien, voilà. Battement d'ailes XXL, je sens les plumes sur ma face, oui, parce qu'il fait son petit point, hein, le petit bonhomme, et heureusement que je suis accompagné, hein. Et étonnamment, je n'ai pas eu trop peur, parce que le regard de l'aigle est si perçant que j'étais quelque peu fasciné. Même si mon bras, lui, l'était un peu moins. La volerie des aigles, c'est la première volerie créée en France. C'était en 1968. Et à l'époque, elle avait été créée surtout pour changer l'image qu'on avait des rapaces, qui ont été longtemps persécutés. Allez, hop, le spectacle commence. Je m'installe dans les gradins et je constate que pas de musique spectaculaire. Hein, juste une voix, des explications sur la vie et les comportements des rapaces. Et soudain... lointain dans le ciel au-dessus de nous, un vautour apparaît au-dessus des remparts, silence total. Et même les enfants arrêtent de parler, ça c'est pas mal. Le soigneur explique que certains oiseaux dépassent même les 2 mètres d'envergure. Et c'est grand 2 mètres, hein. Et il demande au public de rester bien immobile pour faire un passage encore plus près de nos têtes. Alors j'applique, je reste immobile, et sauf que ma tête, elle continue de regarder l'oiseau au-dessus de nous, un peu comme au tennis. Mauvais réflexe. Et j'entends mon voisin qui me chuchote. Faut pas bouger. Ah oui, en effet, hein, parce que plusieurs rapaces s'élancent, hein, chouettes, aigles, pigargues, et on en prend plein les yeux. En tout cas, moi, j'ai retenu une chose, hein, c'est qu'ici, eh ben, c'est pas les humains qui regardent un show d'oiseaux, c'est plutôt l'inverse, hein, c'est les oiseaux qui nous observent en train d'essayer de rester calme. Et ça, c'est tout un spectacle.
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11: Kaikaouzout le mot cluc. Ça veut dire lunettes. Ken er mainat. Kem dizem toustem den liba la miesh cluc. Quand j'étais petit, on me disait toujours d'enlever mes lunettes avant de faire le sport. Et un jour, Udi n'est pas tirat la miesh cluc. Je ne les ai pas enlevées. Et Balou qui aimait se yaribat en cap. Et ma cluc qui s'est sous une copate. Il y a eu un ballon qui est arrivé dans ma tête et elles se sont cassées.

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1: Catherine de Jouy en Pitivray, collectionneuse de cartes postales anciennes.
2: Vous faites partie d'un club ?
1: J'appartiens au club du Cercle des cartophiles de Loiret depuis une vingtaine d'années.
2: Ça a l'air très sérieux cette affaire.
1: La carte postale a démarré, on va dire, environ en 1900. Petit à petit, ça s'est enrichi jusqu'à avoir des années très glorieuses en 1970.
2: À votre avis, vous avez combien de cartes postales anciennes de Pithiviers ?
1: Alors, je n'ai pas chiffré, mais j'en ai au moins 800, je pense.
2: Et ça vous provoque quoi quand vous les trouvez ?
1: C'est une certaine curiosité parce que je reconnais des lieux où j'ai pu itinérer à pied. Tous les chemins où je suis passée, j'ai eu envie de les collectionner.
2: Et à chaque fois, c'était la même émotion quand vous les trouviez en brocante ou sur des salons de collectionneurs ?
1: Alors l'émotion, c'était celle de trouver où il y avait ma maison. Je l'avais ratée pendant 15 ans et je l'ai retrouvée 15 ans après.
2: C'est-à-dire vous l'avez ratée pendant 15 ans ?
1: J'étais sur une vente et la personne avant moi l'a prise. Et le jour où je l'ai retrouvée, vraiment, j'ai été enchantée. Là, c'est une émotion. Alors c'est de l'émotion parce que ça retrace des chemins où je suis allée, où je suis passée, soit à bicyclette, soit à pied. Et en même temps, on voit que d'autres avant ont foulé et que le temps passe, mais les choses demeurent.
2: Vous êtes une grande nostalgique ?
1: Non, pas nostalgique, mais curieuse. Curieuse de ce qui se passait auparavant. Les concours de pompe, très...
2: C'est quoi les concours de pompe ?
1: Alors, les concours de pompe, c'était des réunions festives où tous les gens qui pratiquaient les pompiers étaient réunis à Pithiviers, mais venant de différents points du...
2: Mais ils faisaient des pompes ?
1: Non, concours de pompe, c'était la pompe que l'on animait, qu'on appuyait d'un côté et de l'autre pour faire la pression, pour éteindre l'incendie.
2: Ah, d'accord. Ah oui, moi je voyais les gens en train de faire des pompes au milieu de Pithiviers, non ?
1: Non, pas encore.
2: C'est fou, quand on regarde, c'est un petit peu des vestiges du passé, on se dit que le temps passe très vite, non ?
1: Alors le temps passe très vite parce qu'étant petite, moi j'ai connu par exemple le kiosque de Pithiviers.
2: C'était quoi le kiosque ?
1: Alors le kiosque c'était situé sur le Mail Ouest et en même temps on y faisait de la musique, donc il y avait des rassemblements musicaux très fréquemment.
2: Ah, le kiosque à musique.
1: Oui, le kiosque à musique, pardon. Et donc, ce kiosque a été démonté, mais j'ai retrouvé toutes les cartes postales anciennes du kiosque, parce que ça aussi, ça évoquait des souvenirs pour moi.
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3: Circuit court aujourd'hui à Mours-Saint-Eusèbe dans la Drôme des Collines avec Emma Boissieu.
4: On a une boutique à Mours-Saint-Eusèbe et on a notre exploitation agricole qui est au Balme à Romans. Ça fait 5 générations qu'on est trufficulteur, donc producteur de truffes noires en Drôme des Collines. Et j'appartiens moi-même à la 5e génération. La truffe, c'est vraiment le point central et on a développé plusieurs activités autour. Aujourd'hui, on a 3 branches d'activité. Donc, une première branche qui est autour de simplement de la production de truffes. On fait également de l'agrotourisme, c'est-à-dire qu'on reçoit tous les week-ends des particuliers sur notre exploitation. On leur fait découvrir notre univers et à l'issue de cette phase de découverte, on propose un repas truffé de l'entrée au dessert dans notre ferme auberge. Et la 3e branche d'activité, un petit peu originale, on a créé une gamme de produits cosmétiques à base de truffes. Et ça nous permet finalement de valoriser le produit autrement et d'avoir des produits à vendre toute l'année, puisqu'il faut savoir que la truffe noire d'hiver est un produit qu'on récolte de mi-novembre à mi-mars.
3: Et c'est donc la truffe d'été qui prendra ensuite le relais. Mais l'idée ici, dans la maison Boissieu, c'est aussi de nous faire profiter toute l'année de la truffe noire de la Drôme des Collines grâce à une très belle gamme de produits dérivés.
4: Par exemple, des fromages truffés, beurre truffé. On fait également du pâté de porc à la truffe. On a de la truffe en semi-conserve. On a également des quenelles de volaille truffées, boudin blanc à la truffe, une gamme de croque-monsieur truffé, le rhum à la truffe. Et en partie sucrée, on propose des fondants à la châtaigne truffée. On avait à cœur de travailler uniquement avec des producteurs locaux puisque c'est une démarche qui est importante pour nous et on a la chance en local d'avoir de super acteurs, donc on essaie d'unir nos forces pour proposer des produits 100% locaux.
3: Et c'est aussi le cas pour les truffes, puisque la maison Boissieu travaille avec un certain nombre de producteurs de la Drôme des Collines.
4: Oui, tout à fait, on y tient. D'ici quelques années, on sera la plus grosse zone trufficole de France. Sur le Nord Drôme, il y a 500 producteurs référencés. Donc on a la chance ici d'avoir des terrains qui sont très sableux, ce qui nous permet d'avoir des truffes qui sont jolies visuellement, qui sont rondes et qui sont pas gênées par des obstacles au moment du développement. Donc on a de très jolis produits autant visuellement qu'au niveau gustatif. Et l'idée, c'était de permettre aux particuliers ou même aux professionnels qui souhaitent se procurer de la truffe une vraie boutique physique, parce que c'est vrai qu'aujourd'hui, c'est compliqué, si on ne connaît pas un petit producteur, de pouvoir trouver de la truffe et de s'en procurer.
3: Et donc, autre particularité de cette maison Boissieu, c'est sa gamme de cosmétiques à la truffe. Des tubers mélanosporum issus des truffières du domaine familial, qui a reçu en 2011 la certification agriculture biologique, des cosmétruffes mis au point après plusieurs années d'études.
4: C'est un projet qui s'est étalé sur 3 ans. Il y a eu une première phase de recherche pour étudier les potentiels bienfaits de la truffe pour la peau. Et il se trouve qu'à l'issue de cette phase de recherche, on a eu des résultats positifs, puisqu'il faut savoir que la truffe a des propriétés intéressantes dans le domaine de l'anti-âge. Il y a des acides aminés qui stimulent la production de collagène. Donc le collagène permet de régénérer les cellules de la peau et c'est également efficace pour prévenir et protéger de tout ce qui est taches pigmentaires. Donc en partant de là, on a travaillé avec des laboratoires cosmétiques sur la formulation des produits, puisque c'était quand même un vrai défi d'inclure la truffe dans des produits cosmétiques et d'arriver à la conserver notamment. Et donc aujourd'hui, ça nous amène à avoir une gamme de 3 produits. On a un soin jour, un soin nuit et un soin pour homme.
3: Et pour les découvrir, rendez-vous avec Emma, sa mère, son père et son frère à Mours-Saint-Eusèbe. La maison Boissieu est ouverte du lundi au samedi de 9h à midi et de 14h à 19h et le dimanche matin de 9h à midi. Des infos à retrouver comme d'habitude sur ici.fr Drôme Ardèche, rubrique circuit court.
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5: Je rêvais d'avoir une maison à la campagne. Cette maison, c'est comme si j'y étais née. C'est ma maison de famille.
6: Ma maison s'appelle l'Ostao de la Mar.
7: C'est une maison un peu envoûtante.
8: Eh bien, vous voyez, des livres et 3 fenêtres qui me donnent le paysage du pays, comme si c'était 3 tableaux.
9: Ils ont vécu ici.
10: Thibaut Gaudry.
11: Ah, je m'appelle Nina Simone.
9: L'histoire de Nina Simone, c'est celle d'une petite fille amoureuse de Jean-Sébastien Bach qui rêvait de devenir la première pianiste concertiste noire américaine. Mais qui grandit dans l'Amérique profonde des années 30 et 40, où la ségrégation raciale est de mise.
12: I put a spell on you. J'ai commencé à étudier le classique à 5 ans.
13: Et vous avez continué, vous avez eu vos diplômes.
12: Et après, j'ai obtenu le doctorat de musique de Amherst University.
9: Élève studieuse, oreille absolue et jeune prodige, elle ne parvient pas à intégrer l'école de musique dont elle rêvait, brisant la carrière à laquelle elle aspirait. Et elle emportera le regret et la douleur toute sa vie.
12: I'm sorry that I didn't become the world's first black classic pianist. Oh yeah, I think I would have been happier. I'm not very happy now. Oh yeah.
9: Finalement, c'est par le jazz qu'elle connaît la gloire. Nina Simone devient aussi l'une des voix de la lutte pour les droits civiques des Noirs. Mais avec une sensibilité à fleur de peau, des douleurs de l'enfance qui ne sont jamais loin, sans compter des troubles bipolaires et des phases de dépression, elle finit par quitter les États-Unis, voyage beaucoup, et c'est naturellement en France qu'elle trouve refuge dans les années 80. Elle, la francophile, qui a connu le succès en reprenant « Ne me quitte pas » de Jacques Brel, et qui a choisi son nom de scène après avoir vu « Casque d'or » avec Simone Signoret.
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15: Pour Nina Simone, comme beaucoup d'artistes noirs de cette époque, la France est un pays très très important, parce qu'on a cette image réelle, à l'époque, d'un pays ouvert. Par exemple, prendre un bus ou un métro à Paris, ben, on prend le métro et le bus avec les Blancs, on n'est pas dans des compartiments séparés, et la France est une terre d'asile.
9: Elle vit 2 ans à Paris, enregistre quelques chansons et fait quelques concerts, puis en repart, avant de revenir une dizaine d'années plus tard. En 1992, elle s'installe à côté d'Aix-en-Provence, à Bouc-Bélair. C'est là qu'un après-midi de juillet 95, excédée par le bruit que font 2 adolescents jouant autour de la piscine de la villa voisine, elle tire un coup de pistolet à grenaille et blesse légèrement l'un d'eux. Elle écopera de 8 mois de prison avec sursis et une obligation de soins. En 1998, elle déménage à quelques kilomètres, à Carry-le-Rouet, où elle s'éteint le 21 avril 2003. Lors de ses funérailles, à l'église de Carry, une sono joue « Ne me quitte pas ». Sa grande amie, la chanteuse Myriam Makeba, est là. Elton John a fait envoyer des roses jaunes, avec un petit mot « Tu étais la plus grande et je t'aime ». Sa fille, Lisa, prend la parole pour rappeler combien Nina aimait la France et demande de ne pas laisser son souvenir s'éteindre. Son souvenir et sa voix sont toujours là. Elle ne nous a jamais vraiment quittés.

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1: C'est la Camini Minute, votre chronique de la joie et de la bonne humeur. Comment ça va les amis? Enfin, je dis comment ça va les amis, je pourrais dire CMTV. Oui, parce que je sais pas si vous avez remarqué, mais je sais pas si c'est la nouvelle génération, mais il y a des gens, quand ils parlent, ils mettent de moins en moins de voyelles, de moins en moins de lettres. Pour dire « il y a rien », ils disent « il y a R ». Pour dire « mort du rire », ils disent « MDR ». Pour dire « péter de rire », ils disent « PTDR ». Et pour dire « à ce qui paraît », ils disent « à skip ». Il y a de moins en moins de lettres, de moins en moins de mots. Mais si on continue comme ça, ils vont parler comment dans 10 ans, les gens? C'est quoi cette façon de parler, là? Je veux dire, il n'y a rien, c'est pas une longue phrase. Je comprends qu'on veuille écourter des trucs, mais il n'y a rien, c'est pas long, il y a R. Comment on va parler dans 10 ans? Moi, je dis, on parle de plus en plus des extraterrestres et des ovnis. Moi, je pense que si les extraterrestres viennent sur Terre, c'est à cause des gens qui parlent comme ça, qui réduisent les mots. C'est quoi cette façon de parler, franchement? C'est abusé, quoi. Parler français, c'est une belle langue, le français. Il y a R, MDR, PTDR, ASKIP, il est BG pour dire beau gosse. Mais c'est bien de dire qu'on est beau gosse, ça fait plaisir d'entendre beau gosse. C'est plus plaisant que BG. Ils enlèvent les voyelles comme ça. Ça me rappelle les films coquins qu'on voyait sur Canal+, au début du mois, le samedi du mois, quand c'était encrypté. Vous vous rappelez ça? Faites pas semblant, hein. Lui, à tous les auditeurs d'ici Picardie, vous aussi, vous êtes tombés au moins sur du crypté sur Canal+, dans les années 90. Et ben c'est pareil, cette nouvelle façon de parler là. Des mots courts, de plus en plus courts. Et d'ailleurs, même les rappeurs de nos jours ont des noms d'artistes de plus en plus courts. ZKR, PLK, SCH, MHD. Après, il y en a qui gardent même les voyelles. Gims, Jules, Vald. Et bien sûr, on terminera par les groupes asiatiques, les Coréens de BTS. Alors eux, ils n'ont pas mis de voyelles, mais BTS, c'est quand même Bac+2.
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2: On le sait, les histoires de famille sont parfois un peu compliquées. Mais voici quelqu'un qui répare les arbres généalogiques qui ont pris la foudre. Pour une succession, elle peut vous appeler à 14h un mardi pour vous annoncer que vous avez un frère caché qui élève des chèvres dans le Larzac.
3: Alors, je m'appelle Virginie Nguyen Brion, je suis généalogiste successorale.
2: Virginie, voilà un métier bien savant. Ça consiste en quoi exactement?
3: Alors, ce métier consiste à retrouver donc les héritiers dans le cadre de succession. L'objectif, c'est justement la transmission d'un patrimoine. Mais ce qui rend ce métier passionnant, c'est que ça va au-delà, en fait, de la transmission du patrimoine. On vient rouvrir une histoire familiale. Ça peut, il peut arriver que ça amène à de véritables retrouvailles.
2: Alors, c'est pas commun comme métier, on y arrive comment?
3: On arrive à ce métier un peu par hasard. Pour ma part, c'était un peu un coup du destin. À la fin de mes études de droit, je me dirigeais plutôt vers le notariat. Et j'ai découvert ce métier et j'ai eu la possibilité de rentrer dans un cabinet historique local. Et j'y ai travaillé pendant 16 ans.
2: Et ces gens que vous retrouvez, ils espèrent quoi et ils demandent quoi?
3: Retrouver ces photos, c'est ça qu'on nous demande. Donc c'est pour ça qu'il y a quand même vraiment une vraie partie généalogie. S'intéresser aux défunts et voir s'il n'y a pas des photos de famille.
2: Vous devez en avoir des histoires à raconter. Une en particulier?
3: Pour moi, le cas le plus exceptionnel, c'est toujours ce côté humain. C'est-à-dire quand on vient annoncer à un frère qu'il a une sœur et donc à la sœur qu'elle a un frère. Que le papa, désolé mais c'est souvent le père, n'avait rien dit. C'est-à-dire qu'il avait eu un fils d'une deuxième union. Et il n'avait pas du tout parlé de sa fille d'une première union. Parfois les frères et sœurs ont des destins complètement différents et ça va être compliqué pour eux de bien s'entendre. Mais là, en l'occurrence, ils étaient tellement heureux de se retrouver et je pense qu'ils se voient toujours aujourd'hui et ça a changé leur vie, ça a bouleversé leur vie.
2: Comment fait-on dans des histoires aussi personnelles pour que ça se passe bien?
3: Il faut à la fois être méthodique, parce qu'il faut respecter une certaine méthodologie, mais pas. Ensuite, je pense qu'il faut être empathique, parce que l'empathie, c'est ça qui va faire l'empathie dans les recherches. Parce qu'on va se mettre un peu à chaque fois à la place du défunt, mais pourquoi il serait parti par là, connaître les comportements sociaux de l'époque, etc. Et puis l'empathie, parce que quand on va retrouver les héritiers, en fait, certains ont besoin d'être écoutés, puis il y a certains qui bloquent, mais parce qu'ils ont juste besoin d'être entendus. Alors moi, c'est ici, à Lille, que j'exerce mon métier avec passion de généalogie successorale et que j'ai la chance de pouvoir exercer cette profession qui est toujours pleine de surprises.
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4: Et on retrouve Patrick Citeau qui nous emmène chaque week-end découvrir les communes de notre Poitou. Ce matin, Patrick, vous évoquez l'histoire de Mellerand, une commune des Deux-Sèvres qui a vu naître la femme de lettres Claire Sainte-Soline.
5: Intéressons-nous dans un premier temps aux origines du nom de cette commune située près de Mel. C'est le mot latin mel, qui veut dire miel, qui donne le point de départ de la dénomination de la commune. Une production de ce mets sucré devait ainsi exister aux origines de la bourgade. Le préfixe « rang » proviendrait pour sa part du mot « ranque » qui signifie « boiteux ». On ne sait comment les deux particules se sont trouvées unies pour venir former le nom de la commune. Toujours est-il que cette partie du territoire de Sévrien a vu naître la femme de lettres Claire Sainte-Soline. De son vrai nom, Nelly Eva Fouillet, elle y voit le jour le 18 septembre 1891. Son père, Pierre Fouillet, qui sera maire de Niort de 1932 à 1935, et sa mère, Henriette Léontine Barbeau, sont instituteurs. Jeune fille, Nelly Fouillet fait des études brillantes à Niort. Elle poursuit son parcours scolaire à l'école normale supérieure de Sèvres à Paris. Elle y obtient une double agrégation de sciences physiques et naturelles et de physique-chimie. Suivant les traces de ses parents, Nelly Fouillet devient professeure. Elle enseigne successivement à La Châtre, Blois, Grenoble, Auxerre et Paris.
4: C'est en 1934 qu'elle publie son premier roman sous le pseudonyme de Claire Sainte-Soline, Patrick.
5: Intitulé « Journée », le roman évoque la vie d'un village des Deux-Sèvres. Une des communes du département, Sainte-Soline, située près de son lieu de naissance, lui a d'ailleurs inspiré son nom d'auteur. Tout au long de sa carrière d'écrivaine, elle expérimente de nombreuses formes. Romans, nouvelles, essais, recueils de témoignages, récits de voyages et vulgarisations scientifiques sont ainsi au cœur de ses travaux littéraires. Au total, elle publie une vingtaine d'œuvres dont certaines ont marqué l'époque. Le Dimanche des Rameaux, publié en 1952, est notamment une belle réussite. La parution du recueil de nouvelles Mademoiselle Olga en 1954 reçoit également les éloges des critiques littéraires. En 1957, son écriture précise et rigoureuse, héritée de sa formation scientifique, fait mouche. Avec son roman intitulé « La mort de Benjamin », elle connaît une belle renommée. Le livre manque en effet d'une voix le prix Fémina. Dès l'année suivante, elle entre au jury de ce prix. Elle est également membre du jury du prix du roman populiste. Claire Sainte-Soline s'éteint le 14 octobre 1967 à Paris. Elle est inhumée le 17 octobre suivant au cimetière des Sablières à Niort, où elle repose avec ses parents.
4: Merci Patrick Citeau pour cette découverte de la commune de Mellerand.
0: 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Une tomate,
2: une carotte. Faire avaler des légumes aux ados, c'est souvent mission impossible.
6: Parce que c'est pas bon.
2: Et si en plus les légumes sont moches, bah là c'est carrément la guerre.
7: Oh, toi, file dans ta chambre, avec ça saute. Dépêche-toi, allez, ouste.
2: Carottes tordues, navets craquelés, patates trop grosses ou trop petites, difficile de leur faire avaler tout ce qui sort des standards parfaits des supermarchés.
8: Oh non, j'ai pas faim.
2: Du coup, les légumes moches finissent à la poubelle. Pourtant, ces légumes-là ont autant de goût, voire plus de caractère. Mais non, non, non, ils ne rentrent pas dans le moule. Comme dans la vie, ce qui n'est pas dans la norme est souvent mal perçu. Et dans l'alimentation, bah, carrément jeté.
9: Je me rappelle dans le temps que, quand j'étais petite, qu'on ne gaspillait rien.
2: Au lycée d'Avier à Joigny, on a décidé de casser les codes et de ne rien gaspiller avec une soupe un peu spéciale.
10: Tiens, ça c'est de la soupe aux choux.
2: Alors, elle n'est pas forcément aux choux, mais tous les mercredis, entre 10h-10 et 10h10, c'est l'effervescence dans la cafétéria. Des centaines d'ados, des cuillères qui s'agitent, des verres de soupe qui disparaissent en un clin d'œil, 150 portions englouties avec le sourire. Le secret ? Une soupe préparée avec des légumes moches. C'est tellement bon. Bah oui, des carottes difformes, des pommes de terre irrégulières transformées en un délice réconfortant.
11: Avant, j'étais moche. Ma vie était un enfer.
2: Et puis l'équipe choc de l'association Lycévasion, née en 2025, est arrivée et elle a tout changé. Avec cette idée choc, et si on montrait que moche ne veut pas dire mauvais ?
6: Et ça marche, les élèves adorent. Tout se passe comme sur des roulettes au lycée Louis Davier. Voilà un geste d'éducation de bon goût, doublé d'un geste solidaire et anti-gaspi, qui met dans le mille. Du coup, j'ai envie de m'y mettre aussi. Allez, sauvons les légumes moches.
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12: Tantibaf remet le thé au lapin, ferait pas qu'il se sauvage.
13: Berrichon dans le texte.
12: Un thé, c'est un toit, un abri, où qu'on renferme les bestiaux pour qu'ils soient à l'abri de la pluie, des renards, et puis dans le temps des loups. Allez donc savoir pourquoi qu'on parle du thé au lapin, du thé au chief, du thé au cochon, puis quasiment jamais du thé aux ouailles, aux poules, aux vaches ou aux chevaux. Une histoire de thé qui se raconte dans le pays fort. Avant que je vous la raconte, faut juste savoir que quand ils boivent une tisane, ils disent pas, par exemple, boire du tilleul, mais boire sur le tilleul. Logique, on boit l'eau qui a passé sur les plantes. Alors c'est l'histoire d'un pourvieux qui avait mal au ventre. Il s'en va voir la guérisseuse, elle la regarde, puis elle y dit « Va avec à rentrer chez vous, puis boire sur le thé. » Il connaissait pas ça, le thé. Ça fait qu'il retourne chez eux, puis le v'là qui dioche sur le thé au cochon en qu'une chopine de jus de poume. Adam, il a attrapé la fouère, mais il avait plus mal au ventre. Comme quoi, il y a que la fouée qui saute. Quand on était jeune, le samedi soir, on allait chez les uns ou chez les autres pour fêter les anniversaires. Chez nous, il y avait deux autos. Une 404 puis une camionnette. Oh mon pas, il voulait bien nous prêter la grosse auto quand que c'est qu'il en avait pas besoin. Sinon, on prenait la camionnette ou que c'est qu'on s'entassait. Et puis dame, on rigolait. Sauf une drôlière qu'elle appelait ça le thé au chieuve. Puis qu'elle voulait pas y monter. Ça fait qu'une fois, elle était à la fête en vélo. À 15 km. Ah dame, quand qu'elle est arrivée, on avait fini de manger le gâteau. Puis c'était quasiment l'heure de repartir. Eh ben, vous me créerez si vous voulez, mais pour le retour, à la bas, vous voulez qu'on les ramène et les pissons vélo dans le thé à chieuve.
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14: Caroline Oscari, cadre de production audiovisuelle et accessoirement présidente de l'association Le Vrac, café de Champnétrie.
15: Les Limousins sont formidables. Stéphane Pigato.
14: Une enfance plutôt classique, mais avec un bagage d'immigration, d'un côté l'Italie et de l'autre la Croatie.
16: Votre première envie dans la vie, c'était d'être traductrice internationale. Est-ce que c'est ce côté fille d'immigrée qui vous a donné cette envie d'être traductrice ?
14: C'est effectivement ce bagage fait d'immigration qui m'a ouvert les yeux sur le monde. Et puis, en bonne belge que je suis, j'ai évidemment lu Tintin. Et ça m'a confirmé dans l'idée d'ailleurs, de voyage.
16: Premier voyage, entre guillemets, premier départ aux États-Unis pour apprendre l'anglais.
14: Voilà, donc à 17 ans. Un regard à la fois critique et admiratif de ce que sont les États-Unis. J'ai fait le tour des États-Unis. Voilà.
16: Et comme ça ne vous suffisait pas et que vous êtes pour le rapprochement des peuples, Caroline, vous avez décidé de faire la même chose cette fois-ci, mais en Russie.
14: J'ai entamé des études de philologie slavistique à l'Université libre de Bruxelles à l'époque, à l'issue desquelles j'aurais dû me rendre effectivement à Moscou. Et puis ben, l'histoire en a décidé autrement, puisqu'en 1991, je ne peux pas partir en URSS et donc je suis obligée de revoir mes plans.
16: Alors qu'est-ce qui se passe à ce moment-là dans la tête de la jeune Caroline ?
14: Je décide de quitter la Belgique pour une formation plus professionnalisante, information et communication, et j'atterris à Bordeaux.
16: Et là, vous travaillez dans l'audiovisuel ?
14: À l'issue de mes études en information et communication, je suis recrutée à France Télévisions, donc sur le site de Bordeaux, France 3. Puis, ben, un jour, j'en ai eu marre de la ville. Ça faisait très longtemps qu'on rêvait de vivre autre chose et de redonner du sens à nos vies. J'ai été mutée, effectivement, à la station de Limoges.
16: Aujourd'hui, donc, à Champnétrie, avec Le Vrac.
14: Voilà.
16: Cette épicerie, plus qu'une épicerie, un vrai lieu de vie au centre du village. Comment vous est venue l'idée et l'envie d'ouvrir ce lieu ici à Champnétrie ?
14: Alors, c'est effectivement l'aboutissement, on va dire le couronnement de toute une vie d'engagement et de désir de solidarité, de main tendue vers l'autre, qui date effectivement de mon adolescence. J'ai été très soucieuse très vite des injustices et des inégalités territoriales. J'ai souhaité effectivement donner à Champnétrie un lieu de vie, un lieu de rencontre, un lieu où tout un chacun pouvait s'exprimer librement, un lieu de vie, un lieu de joie.
16: Si on se replonge un petit peu dans le temps et qu'on rencontre la jeune Caroline de 18 ans, des envies de voyage à travers le monde plein les yeux, qu'est-ce qu'elle penserait de la un peu plus vieille Caroline d'aujourd'hui qui vit en Limousin?
14: J'étais en plus très citadine, voilà, très avide des bars, des cafés, des théâtres, du cinéma. Je me dis qu'on peut aussi voyager en rencontrant toutes ces riches personnalités locales qui font aussi la richesse du territoire. Je pense que c'est vraiment l'aboutissement d'un cheminement, de réflexion, de désir, de goût, de... Non, je ne changerai rien. Je pense qu'il y a une forme de cohérence entre ce que j'étais à 18 ans et ce que je suis aujourd'hui.
16: Champenetterie jusqu'au bout, quoi.
14: Champenetterie à fond.
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1: Il est 20h et c'est Décibel, toute l'actualité musicale avec ce soir, un voyage en musique et en bagnole sur près de 4000 km. La route 66, ici chantée par les Anglais Rolling Stones, c'est la route mythique américaine du XXe siècle qui part de Chicago pour aller jusqu'à Los Angeles. Elle traverse les lieux incontournables de l'histoire de la musique et inspirée de sacrées chansons. C'est le thème du livre Rock and Roll Trip, la route 66 en musique. On en parle ce soir dans Décibel avec son co-auteur Laurie Kenton. Attachez vos ceintures.
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1: Salut à toutes, salut à tous et bienvenue dans Décibel. En ce jeudi 21 mai, l'anniversaire du jour sera rap français années 90 puisque c'est l'anniversaire de Stomy Bugsy. Nous l'écouterons en fin d'émission pour fêter avec lui ses 54 ans. Le coup de cœur du jour, c'est la toute nouvelle chanson de Camélia Jordana. Le blind test, lui, s'intéressera à une partie du corps qui, soi-disant, ne ment pas. Les yeux en chanson. Si ça vous inspire, appelez-nous pour jouer avec nous. 0810 055 056. C'est Yanis qui vous attend au standard. On vous donnera aussi des nouvelles de Louisa qui a battu un record cette année. Je vous en dirai plus tout à l'heure. Pour le moment, on part en Amérique, l'Amérique qu'on aime. Bonsoir Laurie Kenton.
3: Bonsoir.
1: Bonsoir, vous êtes maître de conférences en études américaines à l'université de Versailles-Saint-Quentin depuis 2007. Et alors, votre spécialité, c'est la politique du rêve américain. J'aime beaucoup ça.
3: Oui.
1: La politique... Ah non, je viens de comprendre, j'ai mal lu la phrase. C'est
3: non,
1: la politique du rêve américain jusqu'à nos jours. Et oui, l'Amérique qui faisait rêver, l'Amérique qui fait moins.

0: rêver. C'est ça, en gros, votre champ d'action.
1: Il y a les deux. Que ce soit aujourd'hui ou hier, il y a toujours plusieurs Amériques.
0: C'est
1: et la route 66 traverse d'ailleurs plusieurs Amériques. Mais donc, oui, on ne peut pas s'intéresser que à l'une et avec les cheveux oranges et que à l'autre.
0: C'est vrai. Alors, avec Julien Grosso, vous signez donc ce Rock and Road Trip, la route 66 en musique. Je le disais tout à l'heure, c'est une route qui part de Chicago, qui va jusqu'à Los Angeles, Santa Monica, très exactement, près de 4000 kilomètres. On part en haut à droite de la carte des États-Unis, on finit en bas à gauche. Et souvent, quand on parle de la route 66 aujourd'hui, on en parle au passé. Est-ce qu'elle est encore active, cette route ?
1: Alors, on peut en parler au passé parce qu'elle a eu une existence qui s'est arrêtée officiellement dans les années 80. Et puis ensuite, c'est devenu un objet de mémoire. Mais donc, en fait, elle a été ressuscitée parce que c'est devenu un objet de patrimoine.
0: D'accord.
1: Et maintenant, on peut la faire. Alors, on peut la faire de plusieurs façons parce qu'il y a aussi des endroits où il y a plusieurs tronçons. Il y a des endroits où c'est quand même très compliqué de la suivre exactement parce que ça a été remplacé par, comme nos nationales, hein, par des autoroutes.
0: Oui, des rocades.
1: Ouais, il y a des endroits, c'est quand même un peu compliqué de suivre. Il y a des endroits qui sont vraiment très, très anciens et très mal entretenus parce qu'il y a quand même de la distance. Et puis, il y a des endroits qui sont hyper touristiques. Alors, pas forcément toujours dans le meilleur sens du terme, mais ça reste quand même, très image d'Épinal, hein, avec des néons, avec des petites stations-service toutes mignonnes. Il y a vraiment un soin très américain qui est mis dans l'industrie du tourisme qui souffre un peu en ce moment d'ailleurs. C'est ce qu'on disait tout à l'heure, il y a une partie de l'Amérique qui n'est pas forcément hyper populaire.
0: Oui,
1: et donc, tous nos petits musées, parce qu'il y a ces plein de micro-musées avec trois bagnoles et deux machins, et tout ça, en fait, ça en souffre. Hein. C'est toute l'Amérique du milieu qui carbure beaucoup au tourisme. Alors, beaucoup local, hein. C'est du road trip local des Américains qui font la 66.
0: Ah, c'est du tourisme domestique.
1: Ah oui, oui. Il y a beaucoup d'Américains qui font ça, et puis il y a beaucoup d'étrangers, des Européens essentiellement, qui se font la 66. Alors, qui en moto pour les plus aventureux.
0: Johnny Hallyday, il avait fait ça.
1: Ah, mais il y a plein de gens qui... Il y a des agences, je crois, en France, qui organisent des trucs comme ça, en Harley. Et puis, il y a des choses qui sont un petit peu plus... Voilà, avec un toit sur la tête. Et on peut faire de la voiture. On peut faire des portions. On n'est pas obligé de tout faire, parce que c'est vrai que c'est quand même un peu... C'est long, hein.
0: À 4000 bornes,
1: On peut faire ça en plusieurs tronçons. Et donc, ça permet de partir moins longtemps, également, pour des questions de budget. Et donc, il y a des gens qui font des tronçons. Julien, par exemple, était parti au Texas, il a rattrapé la 66 et il a fait toute la partie Texas, LA, juste ça, pas l'autre moitié.
0: Julien Grosso, donc votre co-auteur. Et vous alors, Laurie Kenton, est-ce que vous avez déjà mis un pied ou une roue sur la route 66?
1: Oui, on a des petites portions, mais
0: des
1: pas
0: petites
1: tout.
0: Portions.
1: Moi, mon coin, c'est plutôt Boston et New York, en fait.
0: Ok, donc plutôt en haut à droite.
1: Voilà.
0: Rock and Road Trip, la route 66 en musique, donc, puisque c'est ce qui nous intéresse. On croise dans cette route 66 énormément de lieux emblématiques, hein, puisque la route 66, elle traverse trois fuseaux horaires, huit États. Enfin voilà, il y a vraiment une grosse portion d'Amérique. Vous vous êtes donc concentré sur les chansons qui parlent de la route 66 et les villes traversées par la route 66 qui ont produit des chansons. C'était évident pour vous que c'était un prisme intéressant pour parler de la musique américaine. C'est pas artificiel, je veux dire, il y a vraiment un effet Route 66.
1: Ouais, en 2023, on avait sorti le premier Rock and Road Trip où on était venu ici pour en parler.
0: Ça, c'était tous les États américains.
1: Il y avait absolument tout, même des lieux qui n'existent pas.
0: Ouais.
1: Et là, ce qu'on a fait, c'est une sorte d'extraction. On a rajouté aussi des choses, on a mis à jour, on a mis des tas de petits post-it qui sont un petit peu plus contextuels, on va dire.
0: Ouais.
1: Et donc, en fait, dans les extractions, il y a des lieux qui s'imposent et puis il y a des itinéraires qui s'imposent. Et la Route 66, c'est le plus évident.
0: Voilà, où on peut donc avoir, en plus, je trouve, dans des styles très différents, une bonne cartographie de la musique américaine.
1: Parce que c'est ce qu'on faisait pas dans Rock'n'Road Trip, c'était une sorte d'abécédaire, c'était encyclopédique, et là, c'est vraiment le road trip, avec un début, un milieu et une fin, et donc il y a vraiment un trajet.
0: Alors justement, le trajet, il commence à Chicago. Alors on va pas pouvoir faire toutes les villes, hein, parce que voilà, le bouquin est épais, les villes sont nombreuses, les chansons encore plus. Mais je me suis dit qu'on pouvait quand même en profiter pour visiter quelques lieux emblématiques. Et puisque ça commence à Chicago, il faut bien dire que Chicago, c'est une ville très importante pour la musique et notamment pour les musiciens du sud des États-Unis. Et pour être encore plus précise, les musiciens noirs du sud des États-Unis. États-Unis, qui ont ensuite influencé des générations de rockers, noirs ou blancs d'ailleurs. Je pense notamment à Muddy Waters.

Muddy Waters, il y a aussi Bo Diddley. Et comme il ne faut jamais oublier les filles, et vous ne les oubliez pas, Laurie Kenton, dans votre livre, Etta James.

0: Ouais, ça m'a fait un peu la playlist idéale des Rolling Stones. Hein. Je pense que c'est toutes leurs influences.
1: Ah,
0: c'est trois artistes, Muddy Waters, Bo Diddley et Etta James. Il n'y en a pas un qui est né à Chicago. Pourtant, non. Leur point commun, c'est Chicago. Pourquoi ?
1: Parce qu'en fait, la plupart, en fait, ils sont même nés dans le sud. Alors, Etta James, c'est l'exception, elle est de Los Angeles. Bon. Mais sinon, ils sont, les Noirs du Sud, en fait, ceux-là, ils sont tous du Mississippi. Et ils sont d'un coin assez restreint dans le Mississippi. Ils vont tous dans les villes du Nord, dont Chicago, parce qu'ils cherchent du boulot et moins de discrimination. Et donc, à partir de la Première Guerre mondiale et jusqu'à la Deuxième Guerre mondiale, il y a un appel d'air parce qu'il y a de la guerre et parce qu'il y a des emplois industriels. Et donc, ils vont rejoindre des cousins, des frères, des sœurs. Il y a des réseaux familiaux, des réseaux d'entraide aussi. Et donc, il y a toute une sorte de société du Mississippi qui vient s'installer à Chicago, également Détroit, Cleveland, etc. Et donc, à Chicago, il y a une scène de la musique qui est carrément transplantée. Et l'électrification des instruments aidant, ça devient le blues de Chicago, qui est en fait du blues du Mississippi, mais électrifié, et puis passé à la moulinette d'un label absolument essentiel de Chicago, qui est Chess.
0: Chess en anglais, c'est le jeu d'échecs,
1: oui. Hein,
0: c'est ça. Ça veut dire que ça mélange les noirs et les blancs, le label Chess.
1: Alors, ça mélange les noirs du Mississippi et les blancs d'Europe de l'Est, parce que Chicago, il y a énormément de juifs d'Europe de l'Est qui sont installés dans un quartier qui était un petit peu le ghetto d'une certaine manière, et c'est là que sont venus après les noirs. Et donc, les juifs et les noirs se sont bien entendus parce qu'ils ont en commun l'expérience de la discrimination, d'être un petit peu à la marge de la société. Et on a partout aux États-Unis, notamment à LA, pas que à Chicago, des tas de labels qui sont pilotés par des entrepreneurs juifs qui mettent en musique des musiciens noirs, presque exclusivement. Et la seule exception, c'est Sam Phillips, qui n'est pas juif, et à Memphis.
0: Avec Sun Records.
1: Avec Sun Records. Ouais. Mais Chess, ça fait partie de tout cet écosystème, et donc ils veulent faire de la musique noire pour un public noir, et puis, si possible, transcender ça et toucher le public blanc. Alors là, Sam Phillips à Memphis, c'est exactement le même deal. Pourquoi ? Parce que 9 dixièmes de la population, donc du marché, c'est des blancs.
0: Dans Rock'n'Roll Trip, vous allez apprendre plein de choses sur cette musique de Chicago, ce blues de Chicago, qui n'a de Chicago, oui, vraiment que la localisation.
1: C'est le terroir.
0: Ça se visite encore
1: Ouais.
0: Les bureaux de Chess, est-ce qu'il y a un musée,
1: il y a un petit musée, il y a une fondation, mais c'est vrai que ça a changé de lieu. Il y a un endroit avec une adresse, le 2120 2120 South Michigan Avenue.
0: Waouh, il connaît vraiment son bouquin par cœur.
1: Bah, c'est une chanson des Stones. Ouais. Les Stones arrivent en pèlerinage en 64. C'est des tout petits, ils font des concerts avec 400 personnes devant. Mais ils vont louer les studios Chess parce qu'ils sont en adoration. Il y a cette fameuse histoire de Keith Richards qui est complètement pipeau de Muddy Waters en train de peindre le plafond. Il y a que Keith Richards qui y croit. Hein. Mais ils enregistrent plusieurs fois d'ailleurs des chansons. Et ils y enregistrent une partie de Satisfaction l'année d'après. Mais ils sont au paradis. Et ils écrivent une chanson qui, paradoxe, n'est pas un blues, qui s'appelle 2120 South Michigan Avenue, parce qu'ils veulent rendre hommage à cette mec du blues qui les a tant inspirés.
0: Cette mec du blues, elle est bien mise en avant dans Rock'n'Roll Trip, la route 66 en musique. Et nous aussi, on rend hommage en écoutant sans doute un des plus gros tubes sortis de cette merveilleuse maison Chess Records. C'est Johnny B. Goode, Chuck Berry.

Good, Chuck Berry, pour représenter la première ville étape de la route 66. Si jamais vous tentez le road trip, c'est Chicago, la maison mère de Chess Records. Laurie Kenton, qui est notre invitée donc ce soir et qui a coécrit ce rock and road trip, la route 66 en musique de Chicago à Los Angeles. On salue Julien Grosso, qui est votre co-auteur. Étape, si on fait le voyage de la route 66, c'est une sacrée étape. C'est même nous, depuis qu'on est tout petit, on associe beaucoup l'Amérique à un endroit.

0: moi j'avais 4-5 ans, j'avais compris que l'Amérique cool, où il se passait des choses, où il y avait des aventuriers, des gens qui osaient, c'était autour du Mississippi. Alors déjà, est-ce qu'on se met d'accord? C'est un fleuve ou une rivière, le Mississippi?
1: C'est un fleuve parce qu'il se jette dans la mer. Mais en anglais, on dit river.
0: The river.
1: Et ouais. River peut signifier à la fois rivière et fleuve. Donc il y a une ambiguïté. Le Missouri est une river. Ouais. C'est le plus long cours d'eau aux États-Unis. Il se jette dans le Mississippi, qui n'est pas le plus long, mais qui est peut-être symboliquement le plus important. Celui qu'on traverse pour passer vraiment de l'autre côté. Et à Saint-Louis, justement, il y a cette arche gigantesque, monumentale, qui est la porte de l'Ouest. Traverser le Mississippi, longtemps, ça a été la frontière des jeunes États-Unis. Et au-delà, c'était autre chose. Et puis, à partir du moment où on a pu franchir le Mississippi et aller commencer à s'encanailler de l'autre côté, on est allé après le...
0: C'est le nouveau monde. Quoi,
1: ouais. La prochaine étape, c'est les Rocheuses. Hein. Donc, il y a quand même de quoi s'amuser. Et puis après, il y a le Pacifique. Donc, le Mississippi, c'est la première grande frontière. Et puis, c'est le moment où on passe d'une Amérique à une autre. Et même pour les stations de radio, il y a celle qui commence par un W, celle qui commence par un K. Et le Mississippi, c'est vraiment l'épine dorsale où on change les noms des stations de radio, par exemple. Donc, c'est vraiment un lieu de passage où on traverse et on entre dans autre chose.
0: Donc, évidemment, la route 66 traverse le Mississippi. Dans votre livre aussi, on traverse le Mississippi. C'est vrai qu'il y a une chanson, peut-être, il y en a plein d'autres, hein, mais il y a une chanson qui rend tellement hommage à cette river. C'est Proud Mary. Alors, vous la connaissez peut-être en version Tina Turner. Bateau à aube qui roule sur la rivière, donc sur le Mississippi. Une chanson qui a aussi été chantée par Elvis au Madison Square Garden en 72.

0: chanson de Creedence Clearwater Revival qu'on va pas tarder à écouter. Mais avant, je voulais qu'on s'arrête sur le Mississippi, Laurie Kenton, parce que dans cette chanson, c'est plutôt un fleuve bienveillant avec des gens sympas. Ouais. Voilà, c'est quelque chose de très positif dans Proud Mary. Mais il y a plein de légendes un peu flippantes autour du Mississippi. Il y a un côté, parfois un peu sulfureux aussi.
1: Oui, il y avait. Bah, en fait, c'est un fleuve, donc c'est un endroit où on passe. Il y a un côté et puis l'autre. Quand à l'époque de la Prohibition, il y avait un côté où l'alcool. Enfin, après la fin de la Prohibition, il y avait un endroit où l'alcool était encore interdit, un endroit où on pouvait se procurer de l'alcool, et donc il y avait plein de petits établissements où on pouvait aller s'encanailler, danser, rencontrer des madames. Il y a un certain nombre de bluesmen, Robert Johnson, qui est connu essentiellement pour avoir vendu son âme au diable, hein, quand même pas mal.
0: Ça
1: fait des points. Il l'aurait.
0: Alors,
1: tous les carrefours du Mississippi, ils vendent ça, quoi. C'est le truc touristique.
0: Est-ce qu'on a trouvé le vrai carrefour, crossroads, où soi-disant il a vendu son âme au diable?
1: Alors, le plus photographié, il est à Clarksdale, au croisement de la 49 et de la 60. Alors c'est moche comme tout, hein, c'est deux nationales, tous les touristes s'arrêtent là et toute l'économie locale tourne autour de ça. Et tous les carrefours, donc il y a ce côté un petit peu diabolique.
0: Ouais,
1: Et puis ce côté aussi, contrebande ici, et puis on peut acheter de l'alcool là, et puis il y a des filles, et puis voilà. Donc entre Memphis et la Nouvelle-Orléans, mais c'est quand même beaucoup plus bas que notre route 66.
0: Oui, c'est ça. Alors pour revenir sur la route 66, on parle des chansons, mais il faut bien se rendre compte que dans la construction du rêve américain, alors pas vu d'Amérique cette fois-ci, mais vu de nos yeux d'Européens à nous. Il y a des films aussi, il y a Paris, Texas de Wim Wenders, il y a Sur la route de Madison de Clint Eastwood, il y a Little Miss Sunshine avec son petit combi Volkswagen, ouais. Qui passe aussi par la route 66. Il y a Cars.
1: Mais oui, Cars.
0: Le dessin, animé, le film d'animation, pardon.
1: Oui.
0: Disney, Pixar. Cars a fait
1: beaucoup pour remettre la route 66 un petit peu au goût du jour. C'est-à-dire qu'il y a un tourisme Cars. Cars a eu un effet boost sur le tourisme. Et a vraiment été une sorte d'accélérateur.
0: Donc Cars, c'est récent. Est-ce qu'en musique, on a des choses récentes aussi, ou est-ce que quand même cette route 66, elle est là pour ressusciter des vieilles gloires?
1: Ouais, c'est quand même très marqué. Il y a une exception à laquelle je pense, mais c'est très vintage, mais il y a une exception, on parlait des femmes tout à l'heure, il y a Grace Potter avec Mother Road, et alors ça, c'est extraordinaire. Grace Potter, c'est une des plus grandes rockeuses actuelles. Elle est extraordinaire, et alors l'album Mother Road et la chanson Mother Road, ça envoie du pâté.
0: Mother Road, la mère de toutes les routes, c'est un des surnoms de la route 66. On dit aussi Main Street USA, c'est ça?
1: Oui, il y a plusieurs.
0: La grande rue de l'Amérique.
1: Il y a plusieurs surnoms comme ça, mais c'est vrai qu'il y en a quelques-uns qui survivent mieux que d'autres, en fait.
0: Il faut que vous nous parliez aussi, alors on s'éloigne un peu de la musique, mais comme vous êtes un vrai spécialiste, et c'est pas tous les jours que j'ai des profs de fac dans Décibels, hein, vous le savez les amis, et puis moi-même à la fac, j'y allais pas tous les jours non plus, donc bref, puisque je vous ai sous la main, vous parliez des petits musées.
1: Ouais.
0: De trois fois rien qu'il y a au bord de la route. Il y a aussi c'est même pas des musées, mais des side road attractions, je crois que ça s'appelle, des attractions de bord de route, où on s'arrête et il y a par exemple la plus grande sculpture d'épis de maïs du pays. Ou ensuite, quelqu'un qui a fait une soucoupe volante pour agrémenter le bord de route. Ça n'existe pas chez nous.
1: Quand on regarde sur les bords de l'autoroute, il y a des petits machins, mais
0: c'est différent chez nous, non?
1: Et puis il y a une grosse différence, c'est que il y a pas la grosse baleine bleue de Catoussa, qui est très kitsch. Hein, et deux, il n'y a pas les 10 Cadillacs plantés dans le sol qui ont été chantés par un certain Bruce Springsteen.
0: Ouais,
1: quand Bruce Springsteen chantera les airs d'autoroute en France, on reviendra. Parce que à la sortie d'Amarillo, il y a un truc. C'est assez dingue parce que c'est vraiment en bord de route.
0: Ouais.
1: C'est-à-dire, on pose sa voiture et puis on peut aller taguer les trucs. Bon, ça n'a pas grand intérêt.
0: Non.
1: Mais on peut. C'est accessible. Et puis, c'est 10 Cadillacs plantés un petit peu en épi dans le sol. Et c'est une œuvre d'art des années 70, qui est toujours là d'ailleurs, et qui. Est à la portée vraiment du public. Et donc, qui a été chanté par Cadillac Ranch, par un certain Bruce Springsteen.
0: Ça, c'est la clé.
1: C'est pas rien, quand même.
0: C'est pas rien du tout. Allez, Proud Mary, dont on a écouté quelques mesures tout à l'heure par Ike et Tina Turner, puis par Elvis Presley. Rendons à Creedence, ce qui appartient à Creedence. Proud Mary, on se balade, nous aussi, au bord du Mississippi.

0: Mary qui nous emmène sur le Mississippi, chanson de Creedence Clearwater Revival. Et nous, on fait 4000 km ce soir, le fameux road trip de la route 66, oui, que Johnny avait fait en moto. Eh bien, nous, on le fait en lisant. Voilà, ça pollue moins. Merci Laurie Kenton pour cette alternative. Rock and Road Trip, la route 66 en musique de Chicago à Los Angeles. On y croise les Red Hot Chili Peppers, Chuck Berry, Bruce Springsteen, les Beach Boys, Bob Dylan, etc. etc. Vous restez encore un peu avec nous?
1: Ah bah oui,
0: ouais.
1: On est bien ici.
0: On est pas mal, hein. À tout de suite.
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4: 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C'était quand même mieux avant.
0: Je suis à peine lourde avec mes sous-entendus depuis tout à l'heure. C'est vrai qu'il y a une Amérique qui fait rêver et en ce moment, il y a une Amérique qui fait flipper et qui même fout un peu la honte parfois, notamment par la voix de son président qui ne sait pas toujours comment se comporter en société. Vous, Laurie Kenton, au-delà d'être le co-auteur de ce bouquin fascinant sur la route 66, sur la musique, sur les chansons, les labels, etc., américains, vous êtes maître de conférence en études américaines et vous avez écrit un bouquin en 2017 qui s'appelait « La fin du rêve américain ».
1: Point d'interrogation.
0: Oui, « La Très fin important. Du rêve américain ». Voilà, c'est mieux comme ça. Est-ce que, justement, en préparant ce livre avec toute la mystique de la route 66, de l'Amérique, des bagnoles, de la radio, etc., tous ces groupes, on rêvait tellement d'aller en Amérique. Est-ce que ça, c'est un sentiment qui disparaît petit à petit ?
1: Non, c'est toujours là. C'est toujours là parce que c'est une Amérique qui est un petit peu figée d'une certaine manière. Alors, c'est toujours très vivant parce que tout ça est toujours très animé. Il y a des gens dans les musées, il y a des gens qui sont passionnés, les Américains sont passionnés par ce qu'ils font, ils mettent un niveau d'enthousiasme absolument dingue dans tout ce qu'ils font, et puis quand ils font les choses, ils font jamais ça à moitié.
0: Puis ils ont une histoire très courte, donc finalement ils la chérissent.
1: Ouais, et puis ils sont passionnés. Ouais. Ils sont à fond et ils ont un petit musée au milieu de nulle part, mais ils sont à fond et c'est génial parce que c'est très communicatif et ça a un côté vivant mais figé ou figé mais vivant, et donc on est toujours dans cette Amérique un petit peu éternelle, et donc les présidents passent mais cette Amérique là elle reste. Et donc bon, là le problème principal, outre le fait de pouvoir rentrer aux États-Unis, c'est de pouvoir dépenser de l'argent parce que tout est devenu assez dingue au niveau des prix.
0: Ouais. Alors,
1: en dehors de New York, parce que bon voilà, les grandes villes c'est quelque chose. Après, la route 66, elle passe aussi beaucoup par des petits patelins où c'est quand même beaucoup plus accessible. Hein.
0: Bien sûr. Ouais.
1: L'Oklahoma en particulier, c'est un des États les moins chers des États-Unis. Il y a plein de trucs. On se demandait ce qu'il y aurait parfois entre Chicago et LA. Bon, on situe quand même pas mal, hein, Chicago et LA. Et entre les deux, parfois on se disait, est-ce qu'on va réussir à meubler un bouquin entre les deux ? Ben en fait, oui.
0: Oui.
1: Parce qu'il y a énormément de trucs, même sur l'histoire de la musique. Saint-Louis, Tulsa. Tulsa, c'est une des villes les plus importantes dans le top 5 à 10 des villes américaines en musique. Il y a tout le rock des années 70 et à Tulsa, il y a plein de musiciens qui sont sur tous les disques d'Eric Clapton, etc. J.J. Cale, Leon Russell, tout ça, c'est Tulsa. Et en fait, personne ne le sait.
0: Ouais.
1: Et donc, il faut qu'on parle de ça pour que ça sorte un petit peu. Oklahoma City, c'est une ville où il y a plein de musées. Il y a énormément de choses. C'est pas juste un coin de redneck. Alors, évidemment, il y a quelques rednecks, mais il y a énormément de choses, et puis c'est extrêmement divers. Il y a le Texas, il y a l'Arizona, il y a des endroits où c'est quasiment désertique,
0: ouais.
1: Mais on n'est jamais loin des grands monuments et des grands parcs. Et donc, il y a toujours des choses qui, en fait, ne changent pas.
0: Dans Rock and Road Trip, la route 66 en musique, vous proposez donc un itinéraire hyper réjouissant. Il y a des rappels historiques, il y a des bons plans aussi, des endroits à pas rater. Donc, si pour le moment, pour tout un tas de raisons, vous ne pouvez pas aller vous faire en vrai la route 66, bah sachez qu'avec ce livre qui est dispo aux éditions hors collection, ça va vous faire quand même drôlement voyager et évidemment donner envie d'écouter plein de musique. Alors il y a une chanson, on a écouté quelques mesures tout à l'heure en tout début d'émission pour vous accueillir, c'est Route 66, chanson donc ode à cette route. Le premier enregistrement que j'ai trouvé date de 1946 et c'est Nat King Cole qui la chante.
1: Exact.
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0: Route 66, quand elle existe pour la première fois cette chanson, donc dans les années 40, la Route 66, alors elle est déjà culte ?
1: Elle est en train de le devenir. Elle a 20 ans.
0: Ouais.
1: C'est d'abord une route qui sert à connecter des villes perdues au milieu. Donc Tulsa et Saint-Louis aux deux grands pôles que sont Los Angeles d'un côté et Chicago de l'autre. Donc la première raison d'être de cette route, c'est qu'il y a de plus en plus de voitures et il s'agit de mieux connecter des villes du milieu avec les deux gros marchés que sont Chicago et LA. Donc c'est d'abord une raison économique. 10 ans après, il y a ce qu'on appelle le Dust Bowl, c'est-à-dire c'est une série de tempêtes qui font que les champs sont tellement secs qu'à la moindre tempête, eh ben il y en a plus. C'est-à-dire que on a des champs verticaux, c'est-à-dire ces images absolument délirantes où on voit des murs de poussière, mais en fait c'est un champ. Ouais. Qui est en train de se déplacer, qui va se déposer sur le champ d'un autre. Et donc en fait personne n'a plus de champ, et donc quand on ne peut plus rien faire pousser, il reste un truc, comme dans les chansons de Springsteen, il reste la bagnole, on met tout ce qu'on a dans la bagnole et on va vers la Californie, où on pense qu'on sera accueillis comme des rois, on pourra recommencer une vie. C'est un peu plus compliqué, mais la route 66, c'est l'échappatoire des raisins de la colère. On est carrément dans Springsteen. On peut aller trouver une autre vie ailleurs grâce à la 66. Nat King Cole, quand il chante ça, la chanson est écrite par Bobby Troup, qui est un jeune auteur qui part avec sa femme à travers l'Amérique et écrit cette chanson. Et là, on est dans quelque chose de nouveau. On est en 46. Il n'y a plus la Grande Dépression. Il n'y a plus la Deuxième Guerre mondiale. On peut enfin commencer à vivre. Et on arrive dans quelque chose de nouveau. C'est les loisirs. Et le road trip, on n'est plus dans la destination. On ne va pas en Californie. On ne va pas à Chicago. On fait un voyage. Et la destination est presque secondaire. Et c'est ça qui est important dans cette chanson. C'est que l'itinéraire devient l'objet du désir, et la destination, bon, elle est presque anecdotique finalement.
0: On voyage. Et cette chanson a été reprise par Chuck Berry.
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0: Par les Rolling Stones.
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0: Plus étonnant, par Depeche Mode.
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0: Comme quoi. Ça fait des petits partout, hein, ce rêve américain.
1: Et Depeche Mode, encore des Anglais d'ailleurs.
0: Encore des Anglais, ouais.
1: Et on voit bien la différence entre Chuck Berry, qui reprend vraiment Nat King Cole,
0: oui,
1: et les Stones qui reprennent Chuck Berry, mais avec les doigts dans la prise. Hein.
0: C'est
1: on
0: vrai,
1: voit bien,
0: hein.
1: Il y a 3 ans entre les deux. Hein.
0: C'est fou. Hein.
1: C'est absolument dingue. Et c'est là qu'on comprend la tempête Rolling Stones.
0: Et puis, autre type de tempête, bien française, celle-ci, mais tellement amoureuse du rêve américain. Eddie Mitchell aussi a chanté la Route 66.

0: Alors, ce que vous nous dites, Laurie Kenton, c'est que quoi qu'on pense de la politique extérieure des États-Unis, en ce moment, la route 66, ça vaut le coup d'aller vivre ça.
1: Cette année en particulier, alors c'est compliqué de rentrer, il y a un petit sujet pouvoir d'achat, mais cette année, on est en plein centenaire de la route 66, et donc il y a des manifestations partout, tout le temps sur la route 66. Il y a des sites web qui les répertorient et c'est absolument dingue. Des trucs qui sont microscopiques. Il y a toujours un petit festival, il y a un petit défilé.
0: Kermesse, un truc.
1: Ouais, ouais, des vieilles bagnoles, il y a un petit concert, il y a des tas de trucs, il y a des conférences, il y a des choses qui se passent tout le temps sur l'ensemble de la route 66, en dehors de LA, en dehors de Chicago.
0: Et puis, pour réviser avant de partir, je vous recommande donc la lecture de votre livre, Lauric, Rock and Road Trip, la route 66 en musique de Chicago à Los Angeles, aux éditions Hors Collection. Merci beaucoup d'être venu nous voir. Pour se dire au revoir, je vous propose d'aller faire un tour, évidemment, au bord de la route 66. Il y a un petit endroit assez sympa qui s'appelle le Bagdad Café. Si jamais vous avez une énorme scène de ménage sur la route 66 et que votre mari vous abandonne sur le bord de la route, c'est là que vous pouvez aller au Bagdad Café et vous entendrez dans vos oreilles cette chanson qui a été un énorme tube au moment de la sortie du film Bagdad Café en 1987. C'est Calling You de Jevita Steele. À bientôt, Lauric. Merci.
1: À bientôt.

0: Jevetta Steel dans vos oreilles. Vous écoutez ici. On était pas mal sur la route 66, mais là, on va changer d'ambiance.
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0: Vos festivals d'été, oui, c'est un autre genre de route, mais ça fait plaisir de se balader un peu partout en juin, juillet, août et même un petit bout de septembre en France pour se faire un festival. Alors on a fait les comptes et c'est officiel, le podium des artistes les plus programmés sur vos festivals d'été en 2026. Alors en bas du podium, Sam Sauvage et Feu Chatterton, 29 festivals chacun. Deuxième marche du podium, la jeune Mickey, 31 festivals. Et la grande gagnante 2026, c'est Louise révélée avec Soleil Bleu. Elle est à l'affiche de 38 festivals cet été, alors qu'elle fait la promo de son tout premier album. On la félicite et on lui souhaite pas de bonnes vacances, mais nous on se souhaite bien du plaisir.

0: 48 festivals cet été pour Louisa. Et ben, c'est la grande gagnante de la saison.
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0: Le livre Rock'n'Road Trip dont on parlait avec son co-auteur Laurie Kenton est à gagner ce soir au Blind Test. Et le thème du Blind Test, bon, n'a pas grand-chose à voir avec la route 66 en musique, mais c'est pas très grave. Le thème du Blind Test ce soir, ce sont les yeux en chanson. Alors, est-ce que c'est un thème qui va inspirer Serge et Mathieu? On va pas tarder à le savoir. Bonsoir messieurs.
2: Bonsoir, bonjour.
0: Bonjour, merci beaucoup de venir jouer avec nous au Blind Test. On joue avec la musique ici dans Décibel. Mais à la fin, tout le monde gagne. Ça, il faut que vous le sachiez, c'est très important. Parce qu'on ne va pas vous faire jouer pour rien du tout. Donc, quoi qu'il arrive, et Serge et Mathieu, vous gagnez un exemplaire du livre de Laurie Kenton, ok?
2: D'accord, très bien.
0: Bon, voilà, ça c'est noté. Rock and Road Trip, la route 66 en musique, c'est gagné. Alors, les yeux en musique maintenant, pour jouer ensemble, on va donc vous passer des chansons et il va falloir retrouver le plus rapidement possible le nom des interprètes de ces titres. A priori, c'est des gros tubes, mais bon, ça va plutôt être une question de rapidité. Est-ce que vous allez retrouver le plus vite possible le nom de ces chanteurs, chanteuses et groupes? Mathieu et Serge, n'oubliez pas de donner votre prénom avant de donner la réponse, d'accord?
2: Oui, d'accord.
0: Okay. Pour que je sache lequel de vous deux a trouvé en premier, les yeux en chanson. Mais qui sont les interprètes? On y va, premier titre. Dites-moi messieurs, qui chante ça?
3: Viens là.
2: Mathieu.
0: Oui, bravo.

0: d'Indochine et un premier point pour Mathieu. Bravo. On continue, on change de style. Les yeux sont toujours là, mais qui chante ça?
1: Mathieu.
0: Ah, Serge. Qu'est-ce qu'il a dit, Serge, pardon?
1: Francis Cabrel.
0: Oui, c'est ça, Serge.
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0: Qu'est-ce qu'elle est belle cette chanson de Cabrel, l'encre de tes yeux. Ça fait un point pour Serge, un point pour Mathieu. Mais qui va gagner? Bon, tous les deux vous gagnez le livre, ça c'est sûr, mais pour l'amour du sport, qui sera celui qui remportera le dernier point de notre blind test? Après l'encre de tes yeux et tes yeux noirs, encore des yeux en chanson. Messieurs, dites-moi, qui chante ça?
1: Mathieu.
0: Mathieu. Oui, bravo.

0: Revolver, signé Marc Lavoine. C'est pas mal les chansons avec les yeux, n'empêche. Est-ce que vous en avez une préférée, vous, Serge, tiens, par exemple, une chanson qui parle des yeux préférée?
1: Pas vraiment, non, je sais pas, ça ne me vient pas à l'idée pour l'instant.
0: Non, et Mathieu?
2: Ben moi, c'est la première, Indochine.
0: Ah, c'est Indochine? Ah bon, bah alors, ça tombait bien. Oui, je me disais, Mathieu l'a trouvé très très vite. Donc, oui, a priori, c'est un connaisseur. Bah, moi, je vais pas vous mentir, il y en a une qui me plaît bien et je me dis que ce serait sympathique de l'écouter ensemble pour terminer cette petite séquence de jeu autour des yeux. C'est Les yeux d'Émilie, signé Joe Dassin, ça vous dit?
2: Ah oui?
0: Ah oui, alors c'est parti, Les yeux d'Émilie, Joe Dassin. Pour celles et ceux, bah, soit qui aiment les chanteurs de charme, soit les Émilie, bravo pour votre bon goût, soit le rugby aussi. Je sais que c'est un de vos hymnes, les amis. Alors c'est parti, Joe Dassin. Et merci beaucoup à Mathieu et Serge d'être venus jouer avec
1: merci.
0: Nous.
1: Merci, au revoir, merci.
2: Merci beaucoup.
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0: vous entends chanter chez vous, franchement ça me fait trop plaisir. Cette chanson, mais quelle décharge de joie. Le meilleur des années 70, hein. On est en 77 quand Joe Dassin chante cette chanson dans les yeux d'Émilie, écrite par Pierre Delanoë et Claude Lemel. En plus, alors que voulez-vous que je vous dise, là on est vraiment sur du grand art. Qu'est-ce que ça fait du bien. Oh, allez, on continue.
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0: La bonne nouvelle, c'est que Camélia Jordana prépare activement son 5e album. Le premier était sorti en 2010, juste après sa participation à La Nouvelle Star, qu'elle n'a pas gagnée. Mais bon, je vais vous dire, peu importe, elle a été remarquée, c'est bien le plus important. Ensuite, il y a eu en 2014 Dans la peau, puis Lost en 2018, et Facile, fragile, disque d'or en 2021. 5 ans donc qu'on attend un nouvel album de Camélia Jordana. Elle est venue dans Décibel nous dire que bien oui, il allait sortir. Enfin, en tout cas, elle travaillait dessus. Mais pour le moment, il n'était pas prêt. Elle a quand même déjà sorti 3 chansons qui nous donnent quand même une idée de ce à quoi ça va ressembler. La première est arrivée l'an dernier. Elle s'appelait Win Rack. Elle était chantée en français, en arabe, en espagnol et peut-être même un peu en anglais.

Le brio avec lequel elle passe d'une langue à l'autre, d'une diction à l'autre. Elle est vraiment brillante, Camélia Jordana. Après Winrak, cette année, elle a sorti Que ma

de l'anglais à l'arabe, au Darija très exactement, et au français. Voilà, elle fait ça. Camélia, elle vient me sortir un troisième titre qui s'appelle On se quitte, qui est mon coup de cœur du jour. On se quitte, tiré donc de l'album à venir de Camélia Jordana. Le clip vient de sortir aussi. On sait qu'elle est devenue une femme de cinéma, hein, actrice récompensée au César et également bientôt réalisatrice. Et on le sent, hein, qu'elle s'amuse à ça dans ses clips. On se quitte, comme son nom l'indique, le clip d'une rupture que je vous recommande d'aller visionner sur YouTube. Pour le moment, juste le son, vous allez voir, c'est encore une belle chanson. On se quitte, signée Camélia Jordana. Coup de cœur.

0: Le clip est disponible, la chanson est magnifique. On se quitte, Camélia Jordana.
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0: C'est un artiste qu'on a beaucoup, beaucoup, beaucoup écouté il y a 30 ans, qui fête aujourd'hui son anniversaire. Stommy Bugsy a 54 ans aujourd'hui. Stommy Bugsy, de son vrai nom Gilles Duarte, d'origine capverdienne. Stommy Bugsy, il est né le 21 mai 1972 à Paris, dans le 9e arrondissement. Alors, vous allez me dire, il ne les fait pas? Je sais, absolument. Est-ce que c'est parce qu'il est vegan? Est-ce que c'est parce qu'il va à la salle? Ou est-ce que c'est parce que le rap, ça conserve? Je n'en sais rien. Mais il se trouve que toujours beau comme le jour, il souffle aujourd'hui 54 bougies, notre monsieur Stommy. Je vous propose de remonter le temps, donc à il y a environ 30 ans. On découvrait son album, Le Calibre qu'il te faut, et sa chanson, qu'on n'a pas fini de chanter encore aujourd'hui. Mon papa à moi est un gangster, Stommy Bugsy. Bon anniversaire.

0: Bugsy, et merci à vous d'avoir écouté l'émission. Décibel, c'est terminé pour ce soir. Alors attention, nous on va rentrer chez nous et faire nos valises, car demain nous partons pour Marseille. Décibel sera en direct du stade Vélodrome. Et oui, demain ce sont les répétitions générales du grand concert Corsu Mezzu Mezzu, la bande de Patrick Fiori, les artistes corses et les continentaux qui vont faire des duos. Ça sera incroyable. Demain soir, on vous révélera donc les coulisses de ce grand spectacle Corsu Mezzu Mezzu. Rendez-vous ici même demain à 20h en direct. Et merci à l'équipe de l'émission, Iris, Arnaud, Elodie, Yanis et Franck.
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6: Bonjour la France, j'espère que tu vas bien. La France, les températures remontent, c'est bientôt l'été. Mon Dieu, comme nous sommes heureux. Comment ça va, Éric Bastien ?
7: Voilà l'été,
8: ok. Bah, ça va, bonjour à tous.
6: Il y a les négresses vertes qui viennent d'appeler, porte plainte.
8: Exactement.
6: Allez, alors, je vous rappelle que toute la semaine, les meilleurs candidats se qualifient pour vendredi pour la finale. Il y a des très jolis cadeaux à gagner. Le premier prix, il s'agit d'un séjour pour 4 personnes au parc Astérix. Et là, c'est le cap sur l'Égypte, dans la nouvelle zone. Alors, il y a les remous de la descente du Nil. Et vous allez prendre de la hauteur avec l'envol d'Ibis. Vous allez découvrir 7 automatix. Il y a plus de 50 attractions et spectacles pour toute la famille. Vous jouez donc pour 2 jours, 4 personnes, une nuit à l'hôtel du parc en chambre familiale, les petits déjeuners, le dîner. Et puis surtout, pour aller là-bas à 100€ en carte carburant et le parc inclus, on est tellement content de vous offrir ça. Bien mais il y a un très joli cadeau pour le deuxième, c'est quoi ?
8: Il y a toujours ce cadeau, vous connaissez bien évidemment, cette machine Nespresso, ces 32 dosettes, ces saveurs égyptiennes que Joe Malangox a préparées avec amour. Joe Malangox y a consacré des nuits entières pour préparer cet élixir, cette potion magique, et ce n'est pas sans un certain héroïsme, une certaine suffisance et un peu de prétention qu'après avoir conçu ce café, il a déclaré « Avec moi ». Merci, Joe Malango.
6: Magnifique. Allez, on accueille tout de suite Muriel et Patrice, nos derniers candidats à se qualifier pour demain. Je rappelle à nos auditeurs chéris que, évidemment, j'ai 2 candidats déjà qualifiés.
8: Ah, commencez pas.
6: Voilà, Eric n'en a qu'un. Que va-t-il advenir ? Basile, jungle, chérie.
8: Aujourd'hui, c'est moi qui gagne.
6: Bonjour Muriel, bonjour Patrice, comment ça va les amis ?
8: Salut, bonjour.
9: Eh bien, bonjour tout le monde.
8: Bonjour.
9: Tout le monde. Voilà, bonjour.
10: Bonjour, bonjour.
9: Oh là là, il est soupçonné lui, allez, bonjour, bonjour.
6: Eh oui, voilà Muriel, tu as raison. Alors, bon alors, Muriel, tu habites à Nice, tu as 80 ans, le 20 mai, dis donc.
9: Hier.
6: Hop, hop, hop, hop.
8: Bon anniversaire.
6: Bon anniversaire, ben, Muriel,
9: oui.
6: Dis donc.
9: Ah ben oui, ah ben oui.
6: T'as soufflé toutes les bougies ou pas ?
9: Oui, j'ai soufflé toutes les bougies. C'était un 8 et un 0, donc il y en avait que 2.
6: Magnifique.
9: C'est pas mal.
6: Magnifique.
9: Voilà, c'était très bien. C'était très bien.
8: Bel âge. Hein.
6: Alors, tu as 2 enfants, Laurent et Lucie, et tu as 3 petits-enfants. C'est ça ?
9: C'est ça.
6: Oh,
9: exactement.
6: Magnifique. Alors, dis donc, tu as un chien qui t'a adopté. Ça veut dire quoi, c'est un chien qui t'a adopté ?

0: Eh ben, c'était un chien que je côtoyais depuis longtemps dans le centre équestre où j'allais faire du cheval. Et puis au fil des années, ce chien, il m'a aimé. Et puis un beau jour, il s'est mis le long de ma roue au moment de partir et il n'a pas voulu partir. Il avait 9 ans.
1: Oh.
0: Il en a 16. Oh. Et ben, il en a 16. Et il va bien. Et il est chez moi. Et son ancienne maman m'a dit, emmène-le. De toute façon, tu reviens vendredi. Ben, je lui ai dit, oui, bien sûr. Je suis revenue vendredi avec le chien. Il était content, mais il est revenu quand même avec moi. Et depuis, il est là. Voilà, une merveille.
1: Alors, il s'appelle Filou, il paraît.
0: Il s'appelle Filou, exactement.
1: Et c'est un Filou.
0: C'est son vrai nom.
1: Et c'est un Filou, bien sûr, évidemment.
0: Oui, mais il est tellement gentil. Oh. Et puis alors, il sait tout. Il est sourd comme un pot. il est un peu miro, mais j'ai appris des signes. Et je change ma voix. Je suis un peu, quand je suis en colère, c'est... Voilà, et bien ça se passe très bien. Non, mais je ne changerai pas pour tout l'heure du monde. Hein.
1: Ah, bah non, oui, on l'aime, Filou. Ouais. Alors, bon,
0: on
1: alors.
0: On l'aime.
1: Oui. Dis donc, tu me parles de cheval. Tu as fait beaucoup de cheval, mais là, tu as arrêté un peu le cheval, c'est ça?
0: Non, mais depuis que ma petite fille a arrêté, je n'en ai plus fait parce que j'ai eu peur de me casser la gueule.
1: Ah, bah tu mens. Eh, tu peux te balader, tu peux te balader au pas.
0: Non, c'est pas rigolo. Non, mais de toute façon, il faut ce qu'il faut à un moment où il faut.
1: Oui, t'as raison, c'est vrai, je suis d'accord avec toi.
0: C'est comme les talons aiguilles.
1: Oui.
0: Il faut ce qu'il faut à un moment où il faut, voilà.
1: Tu mets plus de talons...
0: Tant qu'on peut, c'est bien, mais quand on est moins sûr, on laisse.
1: Tu mets plus de talons aiguilles?
0: Si.
1: T'en mets encore?
2: Oui, quand même.
0: Les moins hauts.
1: Oh là là, t'es mon héroïne, je n'en mets jamais, moi. C'est une...
0: bah, bah. Pourquoi les filles, elles mettent pas de talons aiguilles?
1: Mais parce que...
0: Moi, j'ai une fille qui en met pas du tout, et je comprends pas.
1: Bah parce que moi, quand j'en mets, tu sais, tu vois la vache dans Mickey qui s'appelle Clarabelle.
0: Et bien,
1: si je mets des talons, on dirait la vache. On dirait Clarabelle.
0: Non, ça vient de tes chaussures. Ah. C'est parce que tes chaussures ne sont pas appropriées.
1: Bon, je vais réfléchir à ça. Bon, ma chérie, on va tout de suite marquer le premier point. Écoute bien, ça va parler de McDo.
0: Oh merde.
1: Alors, écoute bien. Oui. Au Canada francophone, donc le côté francophone du Canada, on dit que le Happy Meal de chez McDo s'appelle un menu bonne humeur. Est-ce que c'est vrai qu'au Canada francophone, il y a le menu bonne humeur à la place du Happy Meal? Vrai ou faux? Top chrono, 5 secondes.
0: Moi, je pense que c'est pas vrai. Parce que pourquoi le transformer? Tout le monde sait qu'un Happy Meal, c'est... bonne humeur pour celui qui le vend.
1: Eh ben, t'as bien raison, Muriel. Un point, ça n'existe pas. Bravo, premier point pour Mumu.
2: Ah là là, une des doyennes d'Otaquet, d'ailleurs. 4 fois 20 ans, Muriel. Quelle énergie incroyable, ça fait vraiment plaisir.
1: Ah ben, c'est sûr qu'elle a plus d'énergie que toi. Ouais. Hein.
2: Dis donc, ok, tu vas te calmer, toi. Patoche, les galoches, il est avec nous. Bonjour, mon Patrice.
3: Bonjour à tous les deux, bonjour à toute l'équipe.
2: Ah, c'est salut. Sympa, Patrice. Ici Lorraine, qui habite à Malzéville, c'est en Meurthe-et-Moselle. Comment on appelle les habitants de Malzéville? Malzévillois.
3: Très bien.
2: Mais comment?
3: Malzévillois.
2: Et les Villois. C'est bon, salut tout le monde. Qu'est-ce qu'il fait, Patrice, dans la vie?
3: Ben, je suis jeune retraité depuis le 1er avril.
2: Voilà.
4: Oh, tu n'as plus le temps.
2: Bah oui. Ah, dis donc, c'est frais cette retraite 1er avril, il y a un mois et demi. Alors, tu faisais quoi? C'était quoi ton métier juste avant?
3: Alors, moi, j'étais directeur de secteur dans l'hôtellerie-restauration pour un groupe français, groupe important français, voilà.
2: Et avant, tu as été restaurateur, mais longtemps, tu as été restaurateur?
3: Oui, j'ai été restaurateur à mon propre compte, oui, jusqu'en 2012. Et après 2012, les événements ont fait que j'ai dû fermer, vendre. Et puis après, j'étais dans une entreprise en tant que salarié.
2: Bon, voilà. Comment tu vis la retraite depuis un mois et demi, bientôt deux mois là? Tu le sens bien? T'es content? T'as du temps? Tu dors le matin?
3: Ah oui, très bien, oui. Non, mais c'est vrai que la vie, elle change. Comme j'étais toujours en déplacement, bah, je revois un petit peu les Malzévillois, la famille, les amis.
2: Ah oui.
3: Ouais, on a du temps pour soi.
2: Ouais, puis tu profites de tes petits-enfants, parce que t'es grand-père, Patrice, il me semble.
3: Oui, j'ai deux enfants et donc deux petits-enfants aussi, ouais.
2: Isaac, qui a 5 ans, et Farel, qui a 3 ans, c'est bien ça?
3: Tout à fait, des petites têtes blondes aux yeux bleus.
2: Trop mignon, et on salue tes enfants Alexandre et Ophélie. Voilà, mon petit Patou, on va jouer ensemble sur ici, je suis heureux de t'accueillir, et on va tout faire pour aller être mon candidat aujourd'hui. J'en ai besoin d'un quand même, mon Patrice, hein, je compte sur toi, parce que là...
3: Alors, on va faire le maximum.
2: Allez, mon Patrice, mais elle est très en forme, Muriel, hein, je me méfie.
1: Muriel est très forte.
2: Oh là là, Muriel est très forte.
3: J'ai déjà la pression avec le point qu'elle a marqué.
2: Oh,
1: et voilà.
2: Ça va aller. Allez, on retombe en enfance, on vient de parler de tes petits-enfants.
3: Ouais.
2: Petite boîte à musique sympathique. Écoute bien cette histoire. Dans le Var, département 83, Saint-Tropez, Un doudou a été retrouvé 11 ans après avoir été perdu. Est-ce que cette histoire est vraie ou fausse? Top chrono, 5 secondes.
3: Je vais dire vrai, c'est tellement sympathique.
2: Bah, c'est sympa et c'est mignon, et t'as raison, c'est vrai. On est en avril dernier, Baptiste, il a 14 ans, il a retrouvé à Tourtour son doudou perdu 11 ans plus tôt pendant des vacances. C'est un habitant du village qu'il avait récupéré il y a 10 ans, qu'il a toujours laissé dans sa maison accroché. Comme quoi, enfin voilà, l'espoir fait vivre, c'est de la folie 11 ans plus tard. Bonne réponse, Patrice, bravo.
1: Un point Mumu, un point Patoche, et là tout de suite, vous écoutez ici, et moi je vous emmène faire une virée à deux.
2: Bien sûr.
1: Et ouais, on va aller avec Lily Cube, voyage en Italie, vous écoutez ici, on vous

0: Avec Valérie Damidou.
1: Oh yeah, on ira en Italie.
0: On est tous au taquet.
1: Yeah.
0: Taquet, taquet. C'est tous les midis.
1: Yeah. Midi.
0: Et c'est sûr.
1: Ici. Ici.
0: Ici. Oh là là, c'était notre premier duo. Ah, ce sera le tube de l'été, mesdames, messieurs. Madame Mido Bastien. Sur les plages.
1: On va faire la reprise de Lily Cube. Allez, jingle.
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0: Allez, cube de rosé, nous.
1: Allez, Muriel, ici Azur, Patrice, ici Lorraine, ont un point chacun. Muriel, dis donc, mais t'es ma meilleure amie, toi. D'abord, tu fais du cheval et t'adores les chevaux, t'adores les chiens, mais t'adores bricoler. Il paraît que t'adores bricoler.
3: Oui, j'aime bien bricoler. Je maroufle.
1: Ah, tu maroufles. Oh, tu maroufles. Oh,
3: mais
1: tu
3: maroufles. Je maroufle pas toujours. Des fois, je maroufle avec n'importe quoi.
1: Eh oui, bah, de toute façon, maroufler, c'est maroufler. Tu sais, on fait bien comme on veut.
3: Exactement.
0: Excusez-moi de vous interrompre. Déco, c'est le générique de Déco.
1: Oui, c'est le générique
0: de
1: Déco.
0: Muriel, tu sais que je crois, hein, Valérie, que Muriel, Déco revient sur M6, il me semble.
1: Hein. Et tout à fait.
0: Je ne veux pas vous interrompre pour rien.
3: Ça, c'est pas mal.
1: Tu pourras me regarder maroufler. Alors.
3: Oui, on va te piquer des idées.
1: Mais évidemment que tu vas me piquer des idées. C'est fait pour ça. Tu adores aussi ton petit. T'as inventé un jardin dans ta copropriété pendant le Covid.
3: Ah, ouais. Et alors, qu'est-ce que t'as mis ? Et ben, j'ai tapé dans la butte, j'ai aplati, j'ai fait une petite rocaille, j'ai planté des plantouilles, et puis voilà. Et puis c'est très bien. J'ai récupéré à la poubelle une table en fer forgé que j'ai réadaptée, une poncée, nettoyée, peindue, et tatati. Et puis c'est très bien. Bon, il y a des gains qui viennent, mais je m'en fous.
1: Il y a des gains, mais on s'en fout des gains. C'est toi l'essentiel.
3: Mais on s'en fout. Ça m'est bien égal. C'est tellement agréable.
1: Je
3: bois mon café, je suis au soleil. Il y a des petits oiseaux qui viennent. C'est très bien, c'est très bien. Il faut faire quelque chose.
1: Évidemment.
3: Pas rester à attendre que ça se passe.
1: Je suis bien d'accord avec toi, Mumu. Alors, voilà. Tu vas marquer tout de suite le deuxième point, parce que moi, je te veux demain avec moi en finale. Je veux que tu gagnes. Alors, écoute bien. On va faire le générique de Batman.
3: Oh là là.
1: Alors, on va parler de chauves-souris, ma chérie. Moi, j'adore les petites chauves-souris, c'est trop mignon. Alors.
3: Oui, c'est vrai.
1: Il paraît que les chauves-souris, elles tournent toujours à gauche quand elles sortent d'une grotte. Est-ce que c'est vrai ou faux qu'elles tournent toujours à gauche quand elles sortent de la grotte, les petites chauves-souris ?
3: C'est bien possible, c'est bien possible. Oui.
1: Tu dis oui ?
3: Oui, je pense bien que c'est ça.
1: Et non, en fait, elles ne tournent pas toujours à gauche. Ça dépend, en fait, on ne sait pas trop. Ils essayent d'étudier, mais parfois il y en a qui sortent à gauche, parfois pas de points, je suis bien triste.
0: Ah là là, Patrice qui a déjà un point qui est en Meurthe-et-Moselle, Patrice qui est à la retraite depuis bientôt 2 mois, il se régale notre Patrice à Malzéville, il était directeur de secteur dans l'hôtellerie. Mais alors petit, tu avais un autre rêve, tu ne voulais pas être dans la restauration, tu voulais faire quoi, petit Patrice?
4: Moi, j'aurais voulu être pilote de ligne dans l'armée.
1: Ah ouais, Top Gun.
4: Top Gun.
0: Attends, pilote de ligne ou pilote de chasse?
4: Pilote de chasse, pardon, dans l'armée, pilote de chasse. Oui.
1: Bah donc Top Gun.
0: Top Gun, avec les petites lunettes et
4: tout. Oui, tout à fait.
0: T'as quand même été jusqu'à prendre des cours de pilotage.
4: Oui, j'ai commencé le brevet de pilotage.
0: Ouais.
4: Et la théorie, ça allait, c'était un peu difficile, mais bon, je m'accrochais.
0: Ouais.
4: Par contre, quand on a commencé à la pratique, ça n'allait pas du tout. Je transpirais des mains, même avec l'instructeur à côté. Hein.
0: Ouais.
4: Donc, j'ai très vite arrêté. Malheureusement, j'ai pas été jusqu'au bout parce que c'était pas pour moi, tout simplement.
0: Hein. Ah, tu t'es rendu compte que t'avais peur en avion, donc ça fout mal,
4: voilà,
0: quoi, du coup.
4: C'est ça. Ouais. Bon. Alors que j'ai pas peur dans les gros, hein,
0: les comporteurs,
4: les avions de ligne. Bah, le petit Cessna, ça bougeait un peu partout. Atterrissage, décollage, j'étais vraiment pas du tout.
0: Mais tu connais un peu Piper, Cessna, Robin, des R400, tout ce genre de.
4: Ouais, voilà. C'était une passion pour moi, mais
0: je vois ça, j'entends.
4: Malheureusement, c'était pas. Elle a pas voulu de moi, cette passion. Ouais.
0: Alors, t'es fan de padel, par contre?
4: Oui, j'ai commencé le padel il y a un peu plus de deux ans. Voilà.
0: Ouais.
4: J'ai été fan de tennis et petit à petit, quand j'ai commencé le padel, eh bien, j'ai arrêté le tennis et je fais quasiment plus que du padel. Et c'est vraiment quelque chose qui c'est une convivialité, c'est avant, c'est après, et puis c'est pendant, mais on est sur du cardio, mais cardio sympa, quoi.
0: Du baby foot au beau jour, tu t'es même préparé un terrain de pétanque pour ta retraite. Quelle bonne idée.
4: Oui.
0: C'est génial, ça.
4: C'est vrai, c'est vrai. Il est terminé, on ne l'a pas encore inauguré, on attend les beaux jours avec les amis et on va l'inaugurer très bientôt. Là, parce que ça
0: arrive, c'est super, terrain de pétanque, là, l'été, les beaux jours qui arrivent en plus dans les prochains jours. Ouais. Plein de bonnes choses grâce à ton terrain de pétanque, je pense que tu vas te marrer. Voici ta question, elle vaut un point. On écoute un extrait de Pascal Obispo. Qui nous parle de drapeau, et justement, le drapeau de la Roumanie et du Tchad, c'est la question, le drapeau de la Roumanie et du Tchad sont identiques, vrai ou faux? Top chrono, Patrice, 5 secondes.
4: C'est vrai, c'est vrai.
0: Tu les vois, tu vois la couleur, tu vois tout là?
4: Ouais, jaune, bleu et rouge,
0: oui, trois bandes verticales, bleu, jaune et rouge. Les drapeaux de la Roumanie et du Tchad sont quasiment identiques. Il y a une seule différence, qui est une nuance de bleu qui est un tout petit peu plus foncé pour le Tchad. Eh, hey, bravo Patrice, t'es connaisseur.
1: Allez, Patrice 2, Muriel 1, Mumu, tu vas te reprendre, parce que là, tout de suite, je vais te mettre une chanson qu'on adore tous. La lumière revient déjà. Hey, la dernière séance, Eddie Mitchell, vous écoutez ici, on vous aime. La lumière.

0: Non mais je connais Mumu.
1: Demain c'est la finale.
0: C'est encore moi qui va gagner.
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3: Oui, on termine toutes les chansons aujourd'hui.
0: Oui, aujourd'hui on a décidé de faire ça. Alors, Muriel a un point, Patrice a deux points. On va faire un quiz musical. Mais d'abord, on va raconter cette petite histoire incroyable. Il paraît qu'on a fait de la figuration dans le film Ocean 12 avec ta fille.
4: Ouais, et puis on s'est jamais vu.
0: Comment ça, on s'est jamais vu?
4: Ben non, on s'est jamais vu. Parce qu'on était dans la dernière prise. Et puis ils l'ont coupé.
0: Ah ben voilà.
4: Alors, en plus, on a été voir le film. On a été voir le film parce qu'on voulait se voir.
0: Bah oui.
4: Et on attendait. Et quand on a vu que où on avait tourné sur le port de Nice, ça arrivait, on était très attentives. Et puis, on s'est jamais vu passer.
0: Oh my God.
4: Ah ouais, c'était terrible.
0: Est-ce que t'as au moins vu Brad Pitt et George Clooney?
4: Non, même pas.
0: Oh.
4: Parce que nous, on était vraiment sur la dernière vue du film.
0: Oh là là.
4: Ils se sont servis de nous que pour regarder pour eux, en fait. On était trop belles. Ils n'ont pas voulu que tout le monde nous voie.
0: Mais évidemment, c'est
4: mais
0: ça.
4: Voilà.
3: Mais elle a été payée quand même. Hein.
0: Mais non, elle a...
4: Oui, bien sûr. On voulait se voir.
0: Mais t'as raison, vous étiez trop belles, toutes les deux. Alors,
4: c'est
0: écoute.
4: Ça, mais c'est... Oui.
0: Tu aimes chanter, tu aimes la musique, je le sais. Là, c'est le quiz musical. Alors, il va y avoir trois chanteurs qui vont chanter. Enfin, il y a trois chansons surtout. Et parmi ces trois chanteurs, évidemment, il y en a deux, c'est les mêmes. Et un, c'est un l'intrus. Il faut que tu me trouves l'intrus. Écoute bien, ça devrait pas être trop dur. Vas-y.
1: Paris.

0: Alors, c'est qui l'intrus?
1: C'est Syracuse qui est l'intrus. Et qui est l'intrus.
0: Et oui, alors comment il... c'est qui le chanteur?
1: C'est vous le dites? Non.
0: Oh mon Dieu.
1: Ah mais non, il y en avait un autre plus vieux encore qui chantait ça.
0: Eh oui.
1: Ah
0: oui. Alors.
1: Ah merde.
0: Ah merde, ouais. Alors tu m'as dit Syracuse. Moi, j'ai envie de te donner un point.
2: Ah non.
0: Bah quoi? Elle a dit Syracuse et c'est vrai que vous... Et c'est vrai que vous le dites, il l'a chanté. Oui,
2: Syracuse,
0: elle a dit Syracuse.
2: On l'entend, extrait, dit Syracuse. Donc,
0: bon, d'accord. Okay.
2: Bon, bah, dans tout ça. Hein.
0: Bon, d'accord. Bon, pas
2: oh, c'est vous qui décidez.
0: Bon, j'ai envie d'en donner un sur les deux, quoi.
2: Attends.
0: C'est Henri Salvador. Syracuse. Et voilà. Bon, écoute, je ne te donne pas de points parce que il m'a fait les gros yeux, Éric Bastien. Et bon. Oh, je suis désolé. Bon, allez.
2: Patrice, tu as vu, j'œuvre hein, pour toi. Hein. Je fais ce que je peux. Hein.
3: C'est bah, gentil, merci.
2: Bah, bien sûr, c'est normal. On va aux Antilles. Allez, juste avant de jouer, pareil que t'adores cuisiner, notamment le curry, le lait de coco et tout ça et tout ça.
3: Oui, c'est vrai, c'est vrai. C'est une passion qui m'est arrivée là tout récemment. Je me suis mis à la cuisine, j'ai un peu de temps.
2: Ouais.
3: Et bon, je suis des sites de recettes, bien entendu. Et j'improvise pas, mais j'aime bien les résultats et je fais goûter à la famille, aux amis. Ça plaît des fois, ça plaît souvent, mais bon, quelquefois, curry, c'est loupé.
2: Lait de coco, bah oui, ça arrive. Lait de coco, vanille, tu t'es essayé au Saint-Honoré, mais tout est resté tout plein, du coup. Mais c'est bien.
3: Le Saint-Honoré, c'était une catastrophe.
2: Ouais, mais c'est pas grave.
3: Il a jamais monté, il est sorti, il était tout plat. J'ai pris des photos, tout le monde s'est moqué de moi.
2: Oh, mais c'est pas grave, t'as raison d'essayer, de toute façon. Allez, Patrice, avec le sourire, c'est parti pour ton mix. Il y a trois artistes. Enfin, il y en a deux qui sont les mêmes. Il y en a un qui est un intrus, ça tu l'as compris. Il faut l'identifier, son nom, son prénom. On écoute.

0: Et on envoie le chrono, Patrice. Qui est l'intrus qui n'a rien à faire là.
1: Alors, et maintenant, que vais-je faire? Nougaro. Claude Nougaro.
0: Eh oui, bien sûr. Et maintenant, Claude Nougaro, évidemment.
2: Et...
0: Mais tellement pas, c'est Gilbert Bécaud. Et maintenant, mon Patrice, maintenant... qu'est-ce que tu me fais là? Et maintenant,
2: que vais-je faire? Eh bien, je vais faire que c'est un mumu de patoche.

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2: Alors, je vous rappelle que c'est le dernier jour pour se sélectionner pour la finale de demain. Muriel a un point, Patrice a deux points. Le cadeau pour le gagnant demain, c'est un séjour pour quatre personnes au parc Astérix. Cap sur l'Égypte, vous allez faire la descente du Nil, vous allez prendre de la hauteur avec l'envol d'Ibis, vous allez découvrir cet Automatix. Vous aurez l'hôtel, la suite, les petits-déj, le dîner, 100 euros de carburant et le parking inclus pour y aller. Et si vous ne gagnez pas ça, vous gagnez la magnifique machine Expresso EO, fabriquée par Malongo, avec 32 dosettes et 6 verres en verre. On reprend tout de suite la compétition. Alors, Muriel, elle n'a pas croisé Georges Clooney, Brad Pitt. En revanche, dis donc, il paraît qu'on a croisé Brigitte Bardot.
3: Ah oui, mais ça, c'était quand j'étais toute petite.
2: Alors, raconte, il paraît qu'elle tournait et Dieu créa la femme.
3: Ouais, c'était son premier film dans la vieille ville. C'était donc un jeudi, parce qu'à l'époque, on n'avait pas école le jeudi. J'étais avec trois copines, on allait voir, bien sûr, j'avais 10 ans. Et au moment de sa pause, elle nous a payé une glace au nouveau glacier.
2: Bah, elle est
3: super. On s'en rappelle toujours. Et cette chose, ça m'a permis de retrouver, peut-être 50 ans après, une copine qui avait mangé la glace avec moi.
2: Et voilà. Bah oui, parce que tu as raconté l'anecdote sur ici, ouais. Et les copines ouais. T'ont appelé.
3: Eh bien, exactement. C'est formidable quand même de se retrouver 60 ans après. On ne se reconnaît pas, mais ça ne fait rien.
4: Grâce à la radio ?
2: Ben oui, elle a raconté l'anecdote sur la radio et, elles se sont retrouvées. Ça, c'est bien
3: j'ai
2: sympa.
3: Retrouvé une copine. Oui, c'est super sympa.
2: Ah, voilà, tu vois.
3: On devrait faire ça plus souvent.
2: Je suis d'accord avec toi.
4: Avis de recherche.
3: Oui.
2: Quand elle avait 60 ans, c'est-à-dire un âge exceptionnel, il paraît que tu t'es inscrite à Koh-Lanta. Mais finalement, lors de la sélection, tu devais partir au Kenya avec ta fille.
3: Mais oui. Ça a été la fatalité. Hein. Bon, j'ai rien fait du tout. Juste ils m'ont téléphoné en me disant est-ce que vous êtes toujours d'accord. Je lui ai dit oui, mais là je pars. Elle me dit non, là c'est tout de suite. Et donc c'était mort. C'était mort. J'ai pas de bol, mais c'est pas grave. Peut-être que j'aurais mangé quelque chose de pas bien et ça m'aurait.
2: Oh non,
3: et
2: puis c'est dur à Koh-Lanta. Bon, ma chérie, là.
3: Oui, mais il était pas dur comme ça. Et puis il était beaucoup mieux.
2: C'est vrai.
3: Sympa.
2: C'est vrai. Voilà, je suis d'accord avec toi.
3: Là, ils sont hard.
2: Alors, ma chérie, c'est la question à 3 points. Je te pose la question, je te fais des réponses, je te propose des réponses. Et à mon top chrono, tu auras 10 secondes pour me donner ta réponse. Alors, tiens, on va pas. Mais non, tu vas gagner. Allez, on va parler du jeu vidéo Pac-Man.
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2: Alors, Pac-Man, figure-toi que cette semaine, Pac-Man célèbre son 45e anniversaire. Alors, est-ce que tu sais quel est l'aliment qui a inspiré la forme de Pac-Man ? Alors, un citron coupé, une pizza à laquelle il manque une part, un donut croqué ou les joues de Éric Bastien. Oui. Alors, qu'est-ce qui a inspiré la forme de Pac-Man ?
3: Moi, comme je suis près de l'Italie, je pense que c'est une pizza, donc il manque une part.
2: Une pizza à laquelle il manque une part ?
3: Ouais, ça me plaît, ça.
2: Eh bien, figure-toi, ma petite Mumu, que c'est une bonne réponse.
4: Ah.
2: Et oui, c'est totalement une pizza à qui il manque une part. C'est magnifique, tu as 3 points, ça fait 4.
4: Oui, ça fait 4. Patrice est avec nous. Pour ceux qui nous rejoignent, Patrice, on fait connaissance avec lui depuis midi, avec ici Lorraine. Il habite à Malzéville, il est marié et il a deux petits-enfants. Patrice, est-ce que t'es chaud? Est-ce que ça va? Est-ce que t'es en forme, Patrice?
6: Je suis au taquet.
4: Patrice?
7: Et maintenant,
4: qui chante ça?
7: Que vais-je déco. Faire
4: voilà. Déco. Vous pouvez pas me dire ça il y a 5 minutes.
6: Je suis nul.
4: Il nous a dit nous garo quand même le gars. Patrice,
2: tu vois ça?
6: N'importe quoi.
4: Moi tu m'inquiètes Patrice pour la suite.
2: Éric, tu vois ça? C'est du mauvais coaching. C'est de l'humiliation de candidat. Et c'est ces petits détails de malveillance qui font que le candidat est déstabilisé.
4: Non, c'est pour qu'il se souvienne bien de Béco.
2: Ouais, enfin comme ça.
6: Béco.
2: Ne te déstabilise pas, Patoche. Tu sais, il y a plein de trucs qu'il ne connaît pas.
4: Non, mais moi, je leur donne des devoirs. Il y a 100 lignes à copier sur Béco. Il y a le service après-vente quand même. Patrice, qui aime les sensations fortes, qui aime bien les manèges. Alors, c'est ta fille qui t'entraîne dans les manèges. Et je crois d'ailleurs que c'est pour elle que tu joues pour l'emmener au parc Astérix.
6: Tout à fait, c'est vrai. C'est vraiment quand on a entendu ça, elle m'a dit vas-y papa. Voilà. Donc oui, c'est à 90%, c'est ma fille Ophélie.
4: Bon bah je te souhaite de gagner ce beau séjour pour elle. Pareil que t'as déjà sauté à l'élastique, donc voilà côté sensation t'es pas mal hein.
6: Oui, j'aime bien. Ouais. Bon, je sais pas si je referai, mais 60 mètres sur un parking près de Saint-Tropez. J'avais beaucoup hésité, et puis je me suis lancé parce que on était une bande de potes, il fallait pas que je faille.
4: Est-ce que tu avais regardé la météo le matin ?
6: Non, pourquoi ?
4: Pourquoi je te demande ça ? Parce que c'est ton rituel, il paraît que tous les matins.
6: Ah oui.
4: Tous les matins, tu regardes la météo.
2: Aïe, aïe, aïe, que frio.
4: Ah oui.
6: Bah, ce matin-là aussi, oui.
4: Ah oui, Non, mais t'organises vraiment ta journée suivant le temps. Alors, il est nombreux à le faire, mais ça détermine beaucoup de choses. Le tennis, le paddle pour toi. La météo, c'est quelque chose.
6: C'est ça, les activités indoor et puis celles qu'on fait à l'extérieur. Oui, non, c'est vrai, c'est important.
4: Je suis d'accord. Quel temps il fait en Amérique du Sud, tu crois?
6: En ce moment, il fait pas très chaud.
4: Alors, c'est pas le moment d'y aller. Pourtant, c'est ton rêve.
6: Oui, c'est vrai. C'est un continent que je n'ai pas visité. Je suis allé un peu sur tous les continents, quasiment, hein, sauf l'Australie et l'Amérique du Sud. Ouais.
4: Il a une phobie, notre Patrice. Ouais, je vous le fais court. Le nombril.
2: Qu'est-ce que ça ?
4: On peut pas s'approcher du nombril de Patrice.
2: Pourquoi ?
6: Non, parce que c'est une phobie depuis toujours. Parce que je pense que ça vient de ma petite enfance. On m'a expliqué que le nombril, c'était au moment où l'enfant coupait le cordon et on faisait un petit nœud. Et ce petit nœud, ben moi, dans ma tête, c'est peut-être rentré comme quelque chose de fragile. Comme un nœud, ça peut se défaire. Donc j'ai dit, on touche pas mon nombril, je touche pas le nombril des autres d'ailleurs. C'est devenu une phobie. Même sous la douche, il faut que je fasse très attention quand même.
2: Ah ouais ? Ah ben dis-donc. Ah oui.
4: Sinon, Patrice, ça va ?
6: Oui, ça va bien.
2: T'as arrêté mal au. Moi, je me suis fait opérer de la vésicule biliaire. Ils te font un trou dans le nombril pour passer le truc. Ouais. Et après, il y a de la colle. Et il faut nettoyer le nombril tous les jours. Trois fois par jour.
6: J'aurais été, tu serais devenu fou. Très malheureux.
2: Ouais. Fais attention à ta vésicule.
4: Patrice, voici la question. Écoute bien cet extrait. Qui chante ? Qui chante ?
6: Béco.
4: Voilà, bien. Bon.
6: Gagné.
4: Ouais, c'est déjà. Au moins, t'auras retenu un truc. Voici donc ta question. Ça concerne pas du tout Béco, mais Vanessa Paradis. Toi, celui qui met mon cœur au galop, sa voix dessus le flot. Et lorsque t'as oublié, les épines du cœur, c'est le tout nouveau Vanessa Paradis. Aujourd'hui, 21 mai, Vanessa Paradis est en concert au Zénith de Paris. Et Vanessa Paradis, elle est identifiée par ses jolies dents du bonheur, hein, les dents un petit peu écartées. C'est un petit espace visible, tu le sais, entre les dents du haut. Comment s'appelle ce phénomène d'avoir les dents du bonheur ? Ça porte un nom. Est-ce que c'est un prognathisme ? Prognathisme. Est-ce que c'est une malocclusion ? Est-ce que c'est un diastème ? Est-ce que c'est une damidodite aiguë ? Top chrono, 10 secondes. Prognathisme, malocclusion, diastème, damidodite aiguë.
6: Je dirais diastème, allez.
4: Qu'est-ce que tu me fais plaisir ! Longtemps considéré comme un défaut, c'est un petit détail physique qui est aujourd'hui totalement associé au charme et à la personnalité. C'est le cas d'ailleurs d'Yannick Noah aussi. C'est bien un diastème. Bravo !
2: Allez, 4 pour Mumu, 5 pour Pat. Et là, tout de suite, you keep me hanging on. Ah là là, mon idole, 1986, Kim Wilde, les amis.
4: Ah oui.
2: 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À tout de suite.

0: 1986, New Keep Me Hanging On, c'est signé Kim Wilde sur notre radio ici.
1: Eh oui, nos nuits sont Kim Wilde, jingle.
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1: Muriel à 4, Patrice à 5. Alors Muriel, elle adore voyager. Oui. Elle adore aller l'Italie, le Maroc, la Tunisie, les États-Unis, le Canada, le Kenya et la Jamaïque.
3: C'était pas mal.
1: Ça t'a plu la Jamaïque? Paraît qu'on est, on aime bien les spécialités locales.
3: On était dans le car.
1: Eh oui, voilà.
3: Eh oui.
1: Le mec
3: il passe comme ici avec des chouchous, avec des spice cakes.
1: Et voilà. Et ben comme ça, on est détendu. Alors
3: ouais, voilà.
1: Il paraît que tu aurais, si t'étais un animal, tu aimerais être un dog allemand.
3: Oui, parce que c'est pas tôt, c'est gentil, mais un dog allemand mâle, hein.
1: Oui, bah oui.
3: Voilà, voilà.
1: Est-ce que tu l'as vu, Kat Basset, pour un dog justement?
3: Non, je ne l'ai pas vu, mais j'ai eu deux dogs allemands.
1: Ah, c'est trop mignon.
3: Et c'est vraiment extraordinaire. Oui, voilà, j'aimerais.
1: C'est très gentil, les dogs allemands.
3: Oui, j'aimerais bien.
1: Et alors, si tu devais déjeuner avec une célébrité, tu voudrais déjeuner avec notre Johnny National.
3: Eh oui, bien sûr.
1: Eh oui.
3: Qui ne voudrait pas?
1: Moi, j'adore Johnny, c'est mon idole. Hein.
3: Bah, bien sûr.
1: Eh oui. Tellement gentil. Bon, écoute, tu es nulle en diplomatie, tu es rancunière, mais tu reviens jamais en arrière pour les choses importantes.
3: Ouais.
1: Hein. T'es rancunière.
3: Oui, c'est vrai.
1: Et à 80 balais, tu sais encore toucher tes pieds avec tes mains à plat. Voilà.
3: Bon. Tout à fait. Ça fait rire mon petit-fils.
1: Ça fait rire mon petit-fils
3: qui lui n'y arrive pas.
1: Et voilà, bah, je te rassure. Éric Bastien non plus.
0: Ouais, bah, c'est sûr.
3: Mais c'est chacun sa vie.
1: Et voilà.
3: Lui, je crois qu'il touche son nez avec sa langue, non? Un truc dans ce goût-là?
1: Non, même pas. Non, il sait pas faire tout ça.
0: Il sait pas faire tout ça. Voilà.
1: Il a pas de talent inutile.
0: Non.
1: Imiter les canards. Alors.
0: Oh, il fait peur, on en parle?
1: Tu as 4. Là, je te propose de marquer 5 points. Écoute bien. Là, je te mets Jeanne Masse.
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1: Alors, qui a écrit le livre Le Rouge et le Noir? Qui a écrit
3: Stendhal.
1: Eh ben, écoute, est-ce que c'est une bonne réponse? On va le savoir tout de suite. En Rouge et Noir, j'oublierai le temps d'avant, qui est jamais trop grand. Et oui, bien sûr que c'est une bonne réponse. Publié en 1830, L'Ascension sociale de Julien Sorel, un grand classique de la littérature. Bien sûr, tu as 9 points.
0: Oui, 9 points, oui.
1: Bah oui, elle vient de marquer 5 et 4.
0: Oui, donc j'étais en train de me dire que si Patrice marque les 5 points qui arrivent, on serait à 10 points, on resterait en tête.
1: Oui, enfin, bon, il y a le bingo. Hein,
0: oui, il y a le bingo et plein de choses. Mon Patrice qui est avec nous, là, depuis la Meurthe-et-Moselle, qui a envie de jouer pour sa fille, Ophélie, qui adore les sensations fortes, et notamment, bah oui, le parc Astérix. Si on parlait des déjeuners, toi, t'aimerais déjeuner avec un footballeur, il me semble.
5: Oui, alors qu'est-ce que j'avais noté? Ouais, parce que je suis très football.
0: Ah, t'es fan de qui? Ah, ouais. T'es fan de Cristiano, toi? De Ronaldo?
5: Cristiano Ronaldo. Ah oui, c'est mon idole. Oui, oui.
0: Bah alors.
5: Faudrait un traducteur, mais autrement, oui, ça me plairait bien. Ouais.
0: Je pense qu'il y a le plus compliqué. Tu dis que c'est beau de le voir jouer, que c'est quelqu'un de généreux.
5: C'est un très beau joueur, puis avec les performances extraordinaires
0: bien sûr,
5: en plus.
0: Évidemment.
5: Ouais.
0: Alors, on a dit que tu étais à la retraite depuis le 1er avril, tu étais directeur de secteur dans l'hôtellerie, tu as travaillé dans la restauration, et c'est justement là que tu as rencontré ta femme, Delphine, dans un restaurant. C'était sympa, hein?
5: Oui, c'était sympa. Ouais. Elle venait régulièrement, j'étais propriétaire, et puis ça s'est fait parce qu'elle nous. Régulièrement avec une amie tous les samedis soirs, et puis un soir, ben voilà, ça.
0: Oh, c'est elle qui a fait le premier pas, hein, quand même. Hein.
5: Oui, tout à fait, on peut le dire. Ouais, c'était avec insistance. J'avais 90%, elle avait fait 90% du chemin, j'ai fait 10% qui restaient.
0: Oui, mais de toute façon, elle a toujours voulu aller vite, Delphine, parce que j'ai cru comprendre qu'après votre rencontre en 94, en moins d'un an, elle voulait officialiser la relation. Elle voulait, le petit mariage, quoi.
5: Ouais, elle a acheté sa robe de mariée.
0: Ouais. Et alors, vous êtes mariés ou pas?
5: Non, on s'est mariés il y a 2 ans. En 2023.
0: Attends.
5: 3 ans, pardon.
0: Vous rencontrez en 94. Elle achète la robe de mariée, donc en 95, et vous mariez 30 ans après.
5: C'est ça. C'est le temps de la réflexion. Hein.
0: Bien sûr, c'est une belle réflexion. Et ce qui est génial, je crois qu'elle rentre dans sa robe de l'époque. il y a 30 ans.
5: Oui, tout à fait. Ouais, ouais, c'est vrai, elle a pas bougé. Hein, ouais.
0: Bon,
5: ça, c'est un peu familial, sa maman aussi. Elle est rentrée dans sa robe de mariée, oui, 30 ans après, c'est vrai. Ouais, tout à fait.
0: Bon, écoute, belle histoire. Je sais que tu es fou amoureux de ta femme après autant d'années, donc vraiment, c'est
6: sympa. Qu'est-ce qui m'arrive aujourd'hui? Je suis amoureux de ma femme. C'est bizarre, c'est vraiment pas normal. Allez.
0: Patrice, qu'est-ce qu'on fait maintenant?
1: On marque 5 points ou pas?
0: Patrice, qu'est-ce qu'on fait maintenant? Qu'est-ce qu'on fait maintenant? On va jouer.
1: Ah là là, mon Dieu.
0: Qui chante, Patrice, au fait?
5: Un petit déco, oui. Monsieur Gilbert.
0: Oui, c'est bien. Alors, petit extrait de notre ami Obélix.
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0: Avec la voix de Pierre Tornade, magnifique. Comment s'appelle le bébé sanglier? Question cash, comment s'appelle le bébé sanglier? 10 secondes, top chrono.
5: Marcassin.
0: Marcassin. Mmh. Son prénom c'est Marc et Assin son nom de famille. Marc Assin. Le bébé sanglier, c'est un marcassin. Oui, c'est une bonne réponse. Bravo, 5 points. Ça te fait 10.
1: Allez, ça fait quand même 9 pour notre Muriel, 10 pour Patrice. Il restera le bingo pour vous départager. Mais avant, on va écouter dans la musique. On va écouter Pascal Obispo et Francis Cabrel. Et on est bien d'accord avec eux. Il faudrait que pleuve l'amour. 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

0: chanson de beauté, Pascal Obispo, Francis Cabrel, Il faudrait que pleuve l'amour. On a aimé ce petit crachin sur ici.
1: On adore l'amour, nous.
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1: Nous sommes au taquet avec Muriel et Patrice.
0: Exactement.
1: Muriel à 9, Patrice à 10, il y a le bingo. Avant de tenter de gagner le bingo, ma petite Mumu, je raconte cette anecdote qui me fait beaucoup rire. Il paraît que quand ton fils avait 4 ans, c'était l'époque de Dallas.
3: Oh, oui.
1: Voilà.
0: Ah, génial.
1: On adorait Dallas.
0: Ah, on adorait le chapeau.
1: L'univers impitoyable, ouais. Tout ça, sous Hélène l'alcoolique.
0: Bobby.
1: Bobier, oui. Et il paraît que ton fils t'a demandé une petite sœur. Petite, grosse, blonde et bouclée, comme Lucie et Wing. Et,
3: oui, c'est ça.
1: Et du coup, quand elle est arrivée, elle était comment?
3: Ben, elle était pas grosse, toute petite, complètement ronde. Elle avait pas de cheveux, par contre. Mais elle avait des yeux bleus, comme Ewing, et on l'a appelée Lucie.
1: Et voilà comment le destin décide du prénom que tu vas porter.
3: Voilà, exactement. Et Lucie avec un Y, hein, comme la Lucie de Dallas.
1: Eh ben, évidemment.
3: Évidemment.
1: Évidemment.
0: Vous avez une bonne idée, comment dire, de bonnes idées, mais pas de pétrole. Pétrole, Dallas, tout ça.
1: Oh là là.
0: Le pétrole, Dallas, non, vous l'avez pas? Non.
1: Je l'ai, j'ai la ref, mais d'abord, okay, t'étais pas né quand il y avait cette pub, et voilà.
0: J'adore. Alors, la ref, c'est votre podcast, ça.
1: Ça, c'est ça, exactement. Ouais. Alors, ma chérie, pour t'encourager, on va écouter évidemment notre Johnny National. Bien avant l'envie, j'ai rêvé les merci. Alors. Et le désir aussi.
3: On lui donne l'envie.
1: Et l'envie. L'envie de gagner, ma chérie, c'est maintenant. Écoute bien.
3: Ouais.
1: Ton bingo, on va parler de musique. À mon top chrono, tu vas avoir 10 secondes pour me donner un maximum de chanteuses étrangères. C'est-à-dire que des étrangères. Aucune chanteuse française. Toute époque confondue, bien évidemment. Tu as le droit de me donner des chanteuses des années 30, des années 40, des années 50. On s'en fiche. Un maximum de chanteuses étrangères. Top chrono, 10 secondes.
3: Oh là là. Tina Turner, Tina Arena, Ella Fitzgerald, étrangère toujours.
1: Eh bien, trois.
3: Eh,
1: trois, il n'y en a que trois. Il y avait Madonna, Britney Spears, Mariah Carey, Whitney Houston, Beyoncé, Shakira, que sais-je, Lady Gaga. Tu m'en as donné trois.
0: Bon, c'est pas mal ça, Patrice. Hein. Bon, déjà, t'es en tête d'un tout petit point, 10 à 9. Elle a fait 3 dans ce bingo. Celui qui marque le plus de points remporte 10 points, c'est ce que vaut notre bingo du jour. T'as compris que là, il faut faire plus de 3. Oh, c'est clair, hein, Patrice?
4: Tu as compris qu'il fallait faire plus de 3.
0: Oui, il faut faire 4. Dis-moi, Patrice, qu'est-ce que tu retiendras de cette émission?
5: Bah, moi, j'aime bien la vivacité, l'humour, le chant. Enfin, les années 80, ça me va bien. Et puis, je retiendrai Muriel, Valérie et Eric.
1: Oh là là.
0: Je pense que tu as oublié l'essentiel.
5: Micro.
6: Et maintenant.
0: Alors, merci. Je vois que c'est acquis. Je vois que tout est acquis.
5: Ça, je vais m'en souvenir.
1: Tu vas chanter ça toute la semaine, mon pauvre.
0: On va te chambrer un peu, là. Je pense qu'ils vont te le sortir souvent dans ton entourage.
5: Ouais,
0: bon,
5: clair, ouais.
0: Merci en tous les cas. T'as été super. Et merci pour les compliments que tu viens de faire sur l'émission. On va te faire plaisir en écoutant la musique que tu as. Péco, ça va de soi. Mais aussi Balavoine. Je ne résiste pas à te demander de me siffler quelque chose, parce qu'il paraît que tu siffles très bien, que tu arrives à faire de très belles mélodies. Est-ce qu'on peut avoir une petite démo?
5: Alors, qu'est-ce qu'on va chanter?
1: C'est...
0: Alors, ceux qui ont trouvé son
1: alors,
0: fort,
1: moi,
0: c'était quoi?
1: C'était quoi?
5: La Giza.
1: Ah ouais. Tiens, maintenant, je vais te siffler un truc, on va voir si tu reconnais. Micheline Dax en moi. Allez.
0: Exactement. C'est vrai qu'elle était siffleuse.
1: Bah, évidemment.
0: Exactement. Mais quelle référence. Mais cette Valérie, elle sait tout sur tout.
1: Ah,
0: c'est
1: là,
0: pas
1: là.
0: Pour rien que vous avez cet excellent podcast qui s'appelle La Rêve, qui est disponible sur YouTube dès à présent. Il y en a encore plein qui arrivent. En plus, c'est génial.
1: Allez,
0: c'est parti pour le bingo, mon Patrice.
1: Il y a le bingo.
0: Un max de points à gagner. Il faut que tu fasses 4 hein, pour être avec moi en finale demain vendredi. Patrice, je te demande de me citer un maximum de chanteurs. Nous sommes d'accord.
1: Chanteurs.
0: Ce sont les chanteurs qui ne sont pas français. Voilà, tous les chanteurs étrangers connus. Top chrono.
5: Alors, Harry Belafonte. Michael Jackson.
0: Oui.
5: James Brown.
1: Et oh, c'est tout. Ça fait 3.
0: On est sur une égalité là alors.
1: Eh oui, il faut se dépêcher. Voilà. La la la. Alors une question pourcentage, tout de suite pour vous départager. C'est le premier qui répond au plus près, sans dépasser. Écoutez bien.
0: Quel pourcentage d'adultes dans le monde est alphabétisé selon vous et selon une source de l'UNESCO, Muriel?
3: Alphabétisé, on a dit.
0: Ouais. Vite. Allez.
3: 70%.
0: Patrice, tu dis combien le pourcentage d'adultes dans le monde qui est alphabétisé?
5: Je vais dire 69.
0: 69%, la personne la plus près. Et ça se joue au poil de 1. C'est 86%. Donc comme t'as dit 69 en dessous, c'est Mumu qui gagne.
1: Demain, tu seras avec nous, ma Mumu, en finale pour gagner le séjour pour 4 au parc Astérix, pour descendre le Nil, pour t'envoler avec les Ibis, pour aller découvrir cet Automatix, ou pour gagner notre ami...
0: Bah, Joe Malongox, mais bon, là, il aurait dit 71, il gagnait.
1: Eh oui, bah, il l'a pas dit. Bah, Patrice, il l'a pas dit. C'est comme ça, c'est tout.
0: Je suis triste, Patrice.
1: Eh oui, si tu ne gagnes pas ça, ma petite Mumu, si tu gagnes pas le séjour au parc Astérix, tu gagneras peut-être la machine expresso EO fabriquée par Malongo. Alors, je rappelle à nos auditeurs que demain j'ai 3 candidats.
6: Oui, oh bah mince.
1: Voilà, je remercie Céline à la réalisation, Basilou à la technique, Marion Standard, le prof Coupez au savoir. Dis donc, il n'est pas un peu l'heure d'aller se coucher?
0: Oui, parce que là on vient de passer un bon moment avec le best-of d'Otake. Faut quand même qu'on récupère pour tout à l'heure là. Hein.
1: Et puis surtout c'est l'heure que Johan Guérin nous informe.
0: Il est là, Johan Guérin?
1: Mais oui.
0: Le grand Johan Guérin?
1: Bien sûr.
0: Il arrive tout de suite avec Ici dès 5h.

0: Aude.
1: Bonjour Yoann Guérin, je sais pas vous, mais j'ai pas beaucoup dormi.
2: Oui, c'est compliqué.
1: Cette nuit, il fait vraiment terriblement chaud. Matinale encore largement consacrée à cette chaleur qui nous étouffe. 17 départements désormais en alerte orange canicule.
2: Avec les fortes chaleurs, il y a aussi dans certaines villes parfois des pics d'ozone. L'occasion de parler de l'éco-conduite ce matin. C'est bon pour la planète et aussi pour votre porte-monnaie. Les bons conseils dans 5 minutes avec Valère Coréard. Le temps de nous appeler puisqu'on vous offre la radio collector ici. 0810 055 056, c'est à vous de jouer.
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2: Jeudi 28 mai, très bon début de journée, bon réveil, 5h. Voilà, 22 000 policiers et gendarmes seront mobilisés samedi soir en France.
1: Pour éviter ou tenter d'éviter les mêmes débordements que l'an dernier quand le PSG avait soulevé la Ligue des Champions, pillage, violence. Nouvelle finale samedi soir, PSG-Arsenal et un dispositif encore très conséquent annoncé hier soir par le ministre de l'Intérieur, Laurent Nunez.
4: On aura un gros service d'ordre qui, sur l'ensemble du territoire national, va mobiliser 22 000 personnes, 14 000 sur le territoire national et auquel il faut ajouter 8 000 pour Paris et l'agglomération parisienne. C'est l'expérience qui nous fait être extrêmement vigilants. Il y a eu la finale de l'année dernière, gagnée par le Paris Saint-Germain, il y a eu la demi-finale cette année, puis la demi-finale aussi de l'année dernière. S'il doit y avoir des débordements, il y aura des interventions des forces de l'ordre. Que les choses soient claires, il y aura des images où on verra des forces de police en action contre des personnes qui, à ce moment-là, deviennent tout simplement des délinquants. Bien sûr, c'est une fête. Il faut que la fête soit belle. Mais s'il y a des débordements, on aura une réponse. Ce dispositif vise d'abord à encadrer les personnes qui sont sur l'espace public pour que les choses se passent dans la tranquillité et dans le calme. Mais encore une fois, s'il devait y avoir des débordements, bien les policiers et les gendarmes interviendront. Voilà, c'est les instructions que j'ai passées sur l'ensemble du territoire national. Voilà, et ça sera une tolérance zéro sur les débordements. Il y aura des interventions s'il doit y avoir des débordements.
1: Le ministre Laurent Nunez sur le média brut l'an dernier. Le soir de la finale, plus de 500 personnes avaient été interpellées en France, surtout à Paris.
2: La canicule continue d'étouffer une bonne partie de la France et une réunion se tient à Matignon cet après-midi.
1: Le Premier ministre Sébastien Lecornu réunit plusieurs ministres pour faire le point sur la préparation des services de l'État. Audrey Tison, l'opposition s'étonne que la réunion n'ait lieu que maintenant, après une semaine déjà de grosse chaleur.
5: Des mesures ont déjà été prises pour gérer la canicule en cours, nous assurent des sources gouvernementales. Le Premier ministre a travaillé dessus tout le week-end avec son équipe et la situation sanitaire est suivie de près avec un centre de crise au ministère de la Santé. Alors l'objectif d'aujourd'hui, c'est surtout de préparer les prochaines vagues de chaleur en élaborant un plan d'endurance. C'est la formule choisie par Matignon. Autour de la table, une dizaine de ministres, transport, agriculture, santé, travail, logement ou encore éducation nationale. Chacun doit s'assurer que ses services sont prêts, par exemple pour accueillir les enfants dans les établissements scolaires, pour veiller à l'état des nappes phréatiques ou encore pour prévenir le risque de feux de forêt. La météo des forêts va notamment être activée dès aujourd'hui avec quelques jours d'avance.
1: Les mesures exceptionnelles qui se multiplient, exemple à Mont-de-Marsan où les parents d'élèves sont invités à récupérer leurs enfants dès 14h à l'école cet après-midi. L'agglomération parle de température extrême peu compatible avec la bonne tenue des classes. Annulation aussi de nombreux trains intercités aujourd'hui et demain sur les lignes Bordeaux-Marseille, Paris-Limoges-Toulouse et Paris-Clermont afin, dit la SNCF, de prévenir les pannes potentielles de climatisation. Paris va basculer ce midi en alerte orange canicule avec l'ensemble de sa petite couronne, Hauts-de-Seine, Seine-Saint-Denis, Val-de-Marne, ce qui nous donne 17 départements en vigilance orange.
2: La pièce de théâtre avec Patrick Bruel a été interrompue hier soir.
1: Bruel, violeur, c'est ce qu'ont scandé trois militantes féministes du collectif Nous Toutes. Elles ont été évacuées par la sécurité. C'était au théâtre Édouard VII à Paris, là où Patrick Bruel continue de jouer malgré les accusations de viol et d'agression sexuelle. Les médicaments anti-obésité seront remboursés par la Sécu dès la mi-juin, annonce saluée par les associations de patients. Mais attention, Solène Lehen, tout le monde ne pourra pas bénéficier de ce remboursement. Il y a des critères.
5: Alors qu'en France, la moitié des adultes est en surpoids, le Wegovy et le Mounjaro seront remboursés uniquement aux malades souffrant d'une obésité dite massive, avec un indice de masse corporelle supérieur à 40, ou alors d'une obésité sévère, IMC supérieur à 35, à condition que le patient soit atteint d'une autre pathologie grave. Un remboursement par la Sécurité sociale à hauteur de 65%, sachant qu'aujourd'hui, vous trouvez le Wegovy et le Mounjaro en pharmacie entre 250 et

0: 400 euros pour un mois de traitement. Ces médicaments imitent l'action d'une hormone et coupent tout appétit, permettant de perdre jusqu'à plusieurs dizaines de kilos en quelques semaines et permettant aussi de réduire les risques associés à l'obésité, comme les maladies cardiovasculaires ou le diabète de type 2. Mais la contrepartie, ces médicaments, il faut les prendre toute la vie, sous peine de reprendre quasiment tous les kilos perdus. Donc en prévision, un coût important pour la sécurité sociale, expliquant pourquoi les négociations ont duré plus d'un an entre le gouvernement et les fabricants.
1: À Roland-Garros, Quentin Alice remporte le bras de fer franco-français face à Hugo Humbert. Il affrontera un gros morceau demain au troisième tour, Alexander Zverev, numéro 3 mondial. Ça passe aussi pour Novak Djokovic face à l'autre français, Valentin Royer. Le Serbe parle d'un match épuisant, et oui, chaleur extrême sur les courts. Hier, on l'a vu, Novak Djokovic appelle les organisateurs à repousser de quelques heures les matchs lorsque les conditions sont aussi extrêmes. La météo, toujours aussi chaude, Johan.
2: Oui, avec, on va rappeler, ces 13 départements de la façade ouest en vigilance orange, canicule, ça va de la Manche jusqu'à la Gironde, avec ces départements aussi de Paris et 3 départements de la Petite Couronne qui s'ajoutent à partir de midi. Ce jeudi, soleil et chaleur au programme sur la majeure partie du pays, à noter de la Bretagne à la Normandie, puis jusqu'aux Hauts-de-France. Cet après-midi, des passages nuageux qui deviennent plus nombreux, des nuages qui se développent à nouveau aussi sur le relief des Alpes où ils peuvent donner des averses orageuses. À noter aussi un léger mistral qui souffle cet après-midi en moyenne vallée du Rhône jusqu'à 50 km/h. Les températures ce matin, la douceur qui se fait déjà ressentir à Clermont-Ferrand, 15 degrés à Lille, Metz et Orléans, 17. Nous avons à Strasbourg et à Rennes, 18. 19 à Paris, Rouen et Nantes, 20 à Toulouse, Bordeaux et Ajaccio, 21 à Marseille. Pour les maximales, elles vont rester chaudes, les températures très chaudes même, comprises entre 30 et 35 degrés sur la majeure partie du pays, et jusqu'à 38 sur la Vendée et une bonne partie de la Nouvelle-Aquitaine, ainsi que l'Occitanie.
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2: 5h06, excellent réveil, un plaisir de vous savoir avec nous ce matin. Elle fera son grand retour demain avec un nouveau single dévoilé. Nous, en attendant, Mylène Farmer est déjà présente et c'est sans contrefaçon.

0: Farmer et sans contrefaçon, 5h10. Merci de démarrer la journée avec Ici dès 5h.
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0: Bon, on a beaucoup parlé du sacre des sangs et or, le RC Lens qui a décroché la première Coupe de France de son histoire. C'était vendredi dernier en dominant en finale l'OGC Nice. Mais l'exploit ne s'arrête pas qu'à la pelouse du Stade de France. Non, non, le club bouscule les algorithmes mondiaux avec cette chanson. C'est l'hymne du RC Lens. Ben oui, les corons. Pierre Bachelet qui s'est hissé au top 8 d'Instagram dans les trends, les tendances, juste derrière Taylor Swift.
3: Ah, quand même.
0: C'est juste dingue. Plus de 2000 vidéos et des millions de vues comme ça. Le monde entier maintenant connaît ce titre de Pierre Bachelet. Cet hymne aux mineurs de 1982 qui est sorti donc en 1982, devenu l'âme de Bollard depuis 2005. Et on le sait, samedi, autre grand moment de foot avec la finale de la Ligue des Champions. Alors est-ce que l'hymne du PSG, Who Said I Would, la musique de Phil Collins, celle-ci, vous la connaissez évidemment, oui, qui est utilisée pour l'entrée des joueurs au parc, est-ce qu'elle sera aussi dans le top des écoutes sur les plateformes musicale.
3: On la connaît plus celle-là,
0: oui,
3: donc
0: ça,
3: peut-être
0: c'est vrai.
3: Pas.
0: Mais en plus, c'est international avec Phil Collins. Mais bon, on verra en tout cas. Ce sera repris, je pense, dans pas mal de vidéos s'il y a une victoire du PSG. 5h12 dans l'actualité ce jeudi, Aude.
3: Et si vous alliez chez Ikea sans prendre la voiture ?
0: Oula.
3: L'enseigne suédoise vient d'ouvrir son tout premier Ikea compact, un petit Ikea en plein Limoges. On y sera dans quelques minutes.
0: Côté musique, la journée démarre au son de Marine.
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0: Marine, fidèle supportrice d'ailleurs des sang et or. On l'écoute avec Escroc dans 5 minutes, mais avant, c'est par ici les économies.
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0: Bonjour Valère Coréard.
6: Bonjour Johan, bonjour Aude.
3: Bonjour.
0: Chaque jour avec vous, un bon plan pour notre pouvoir d'achat. Aujourd'hui, vous vouliez nous parler conduite.
6: J'ai reçu un message de Jean-Marc que je voulais partager avec vous. Je le lis. J'ai 66 ans et éduqué par un père respectueux de ses matériels, un agriculteur. Nous sommes les champions des ronds-points en France. Je suis effaré de constater tous les jours d'innombrables conducteurs, presque tous, qui arrivent dessus à bride abattue et freinent fort. Bonjour la pollution aux particules des plaquettes, la consommation, le ripage des pneus sur le rond-point, le gasoil des poids lourds, des autocars. Oui, on peut économiser presque 15 à 20% de carburant. Prolonger les freins, les pneus, la direction en étant respectueux de la vitesse et observateur de sa monture. J'ai un V6 diesel Mercedes-Benz, je suis à peine à 8 litres de moyenne.
3: Notre auditeur qui parle donc d'éco-conduite, et c'est vrai que c'est un bon moyen de faire baisser et pas qu'un peu sa consommation de carburant.
6: C'est même ce qu'il y a de plus efficace, hein. Jean-Marc a parfaitement raison, on peut économiser 15% de sa consommation en roulant plus cool. Mais cet auditeur va plus loin et à juste titre, il évoque aussi tous les bénéfices à rouler plus doucement. On évite une usure prématurée de sa voiture, on évite donc des frais d'entretien plus vite que nécessaire. Notez au passage que le sujet de l'entretien d'un véhicule est très important. Une voiture bien révisée, bien entretenue, consomme moins et on va aussi éviter des pannes plus sérieuses. Et puis j'ai aussi reçu un message de Céline qui m'a fait sourire, toujours sur la voiture. Elle me dit que le meilleur moyen pour faire des économies sur une voiture, c'est de la vendre. Alors oui, c'est un peu facile, mais parfois, si on y regarde bien, on pourrait peut-être se passer d'une des deux ou trois voitures qu'on a à la maison. À méditer. En tout cas, si vous avez des bons plans pour rouler moins cher, pensez à m'écrire. Mon mail, c'est parisilleséconomies@radiofrance.com.
0: Merci beaucoup, Valère Coréard. Et tiens, Jean-Marc qui nous dit dans son message que nous sommes les champions des ronds-points en France, qui est vrai. Et je ne sais pas si vous avez vu sur les réseaux sociaux, notamment sur TikTok et Instagram, il y a une nouvelle tendance aussi qui commence à arriver avec les ronds-points en France, c'est-à-dire que les gens se filment en train de les traverser, mais ils passent sur les ronds-points. C'est n'importe quoi, c'est hyper dangereux. Évidemment, ne le faites pas chez vous.
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0: 5h15, Aude, notre reportage ce matin nous emmène à Limoges.
3: Limoges est la toute première ville à accueillir depuis hier un IKEA compact. En clair, un petit IKEA en pleine ville. L'enseigne suédoise veut en installer 36 en France, à Limoges. Les premiers clients sont absolument ravis. Reportage de Valérie Monnier.
4: Certains, comme Carole, sont arrivés près d'une heure avant l'ouverture. Elle est designer, fan de porcelaine et d'IKEA.
7: Je suis partie à 7h chez moi, j'habite à Beaublanc, j'ai bravé les fêtes de l'Aïd, les accidents, le fauchage. J'ai mis 1h30 en voiture pour venir. Et j'étais la première sur le parking.
4: Logiquement, elle est donc aussi la première à entrer dans le magasin, non sans une pointe d'émotion.
7: J'ai pleuré, je vous jure. C'est ridicule, hein, je sais, mais... Je suis fan de tout chez IKEA.
4: Christelle a fait la route depuis Maléon, à environ 40 km de Limoges. Très impatiente elle aussi.
8: Sinon pour nous c'était Bordeaux, Toulouse, c'était beaucoup trop loin. IKEA ça représente voilà, une accessibilité aussi à tout public, à tout budget.
4: Marie-Claude et Didier ne disent pas autre chose. Le couple de Limougeaux est déjà client de l'enseigne à Bordeaux.
9: Alors à Bordeaux on ne faisait pas qu'IKEA, on faisait la rue Sainte-Catherine et tous les quais et tout et tout et tout. Là on fera les quais à Limoges.
4: C'est exactement ce qu'imaginent les élus et le président de la CCI de la Haute-Vienne. IKEA est un aspirateur pour Pierre Massy sur lequel il faut capitaliser pour redynamiser le centre-ville de Limoges.
10: Que les gens ne puissent pas se dire en repartant, je ne savais pas que Limoges était à 2 km. La plus grande difficulté, c'est ça. Donc il va falloir qu'on soit très bon en communication.
4: Et le potentiel de Chalon-Dise est immense. C'est d'ailleurs le principal argument avancé par Guillaume Guérin, le président de Limoges Métropole, dans les négociations.
11: La zone de patientèle, par exemple, de certaines spécialités médicales comme l'ophtalmologie chez nous, c'est un bassin de vie d'1,6 million d'habitants. Et donc ça a été un argument massu. La polarité, la centralité de Limoges va bien au-delà de son territoire de vie.
4: Au total, 18 mois de travail, plus de 500 jours dans la plus grande discrétion pour convaincre les dirigeants. Johan Laurel est le président d'IKEA France.
12: It's a possibility to open in place.
13: Donc l'idée c'est de s'installer dans des villes où nous n'étions pas encore présents. Et donc c'est toute l'idée de ces magasins. Alors on a à peu près 2000 références qu'on peut emporter avec soi dès les achats sur Limoges. Et on a toujours l'accès aux plus de 10 000 références qu'on a, même en étant en commandant au magasin. Les 10 000 seront accessibles également.
4: 30 personnes ont été recrutées pour cette ouverture. 80% sont de Limoges de la région et 2 sont des anciens salariés d'Alinéa.
0: Un reportage à Limoges et le prochain IKEA Compact ouvrira au Mans, ce sera au mois de juillet.
3: On verra si les clients pleurent aussi.
0: Franchement, non, mais c'est fou.
3: Incroyable.
0: Ouais, c'était assez fou d'entendre ces témoignages. Tiens, ce matin, on va parler de Coluche, la figure de Coluche. Ne manquez pas ce soir sur TMC un formidable documentaire conçu par son ami Michel Denisot. Mon Coluche à moi, c'est son nom. Hein. Michel Denisot en parle comme du programme le plus difficile de sa vie. Alors pourquoi ? Réponse dans les coulisses télé, mais avant, place à Paolo Conte. Très beau début de journée avec votre radio ici.

0: Lo Conte, 5h21, l'éphéméride de ce 28 mai. C'est la Saint-Germain aujourd'hui. On souhaite un bon anniversaire à l'ancienne Miss France, Sylvie Tellier, 48 ans, 52 ans pour l'acteur Romain Duris, 55 ans pour Isabelle Carré, et puis 58 ans pour Kylie Minogue. Aussi pour bien démarrer la journée. Tiens, petit point historique. 28 mai 1987, en pleine guerre froide, Matthias Rust, un jeune pilote amateur ouest-allemand de 19 ans, réalise l'impensable. Il traverse toutes les défenses aériennes soviétiques avec un simple petit avion de tourisme, un Cessna, et se pose sur un pont juste à côté de la place Rouge à Moscou. Il voulait en fait créer un pont imaginaire pour la paix. Bon, il finira en prison et les dirigeants de la défense soviétique seront tous limogés.
1: Oui, étonnant qu'il ait pu passer comme ça. Ça,
0: c'est clair, c'est radical en tout cas.
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0: On retrouve Patrice Gascoigne avec ses coulisses télé. Aujourd'hui, Patrice, vous avez choisi de nous parler d'un hommage à Coluche sur TMC, documentaire signé d'une personnalité qu'il connaît très bien, à savoir Michel Denisot.
3: Nous sommes le 19 juin 1986. Michel Denisot, alors sur Canal+, présente son émission Zénith avec la voix qui tremble.
4: Bonsoir à toutes et à tous. C'est donc un Zénith spécial que je vous présenterai avec Philippe Gildas et Maris pour me rejoindre ce soir. Je pense qu'on sera pas trop de froid. Pardon.
5: Si aucun d'entre nous ne peut parler, on n'a aucune chance de continuer. Donc Coluche est mort.
4: Alors je vous propose de revoir Coluche qui était donc à Zénith lundi dernier, juste après sa participation au Stockeur de Montlhéry.
3: Il y a des émissions où rester professionnel est un défi aux larmes. Celle de Michel Denisot qui vient de perdre son pote, un autre Michel, Coluche. 40 ans plus tard, ce soir sur TMC, Michel Denisot nous propose un documentaire passionnant et émouvant intitulé « Mon Coluche à moi ». Un document où il se souvient de cette amitié, de leurs moments de télévision partagés, mais où il rencontre aussi les proches de Coluche et les artistes d'aujourd'hui que l'humoriste a inspirés. J'ai appelé Michel Denisot pour lui demander si cette émission de juin 1986 fut la plus difficile de sa vie. Michel Denisot.
6: Oui, ça a été l'émission la plus difficile de ma vie. J'en ai des émissions, j'en ai fait des milliers, mais celle-ci était vraiment, c'est la seule fois où j'étais fauché et cueilli par l'émotion, où j'annonçais la mort de quelqu'un que je connaissais, que j'avais vu la veille ou l'avant-veille et avec lequel j'avais un lien particulier. Et donc après avoir, non pas dominé cette émotion, mais il fallait continuer. Donc j'ai continué grâce à Philippe Gildas et Maryse, qui étaient aussi très proches de Coluche, et on a pu faire l'émission comme on devait la faire ce jour-là, qui était une émission très difficile, effectivement.
4: Et alors là, tu travailles donc depuis un certain temps sur la Côte d'Azur pour revenir en juillet avec un spectacle totalement neuf. Et donc, ça sera tout nouveau ou on va retrouver des...
7: Ah non, tout nouveau. Non, moi, je ne les sais plus, les anciens.
4: Les thèmes, ça sera quoi? Ça sera la politique,
7: La
4: tu
7: politique,
4: vas faire peur aux hommes
7: sûr.
4: Politiques?
7: Les hommes politiques, ils vont recevoir un peu. Oui, il y en aura pour tout le monde, comme on disait à la radio. C'est-à-dire que je me suis trouvé dans une situation avec les Restaurants du Cœur où ils m'ont tous fait des promesses, tu vois. Et puis maintenant, je les vois, quoi, les promesses, tu vois. Donc, si tu veux, je vais les régaler. Donc, il y aura un concours de Maxi Tête.
3: Extrait de Zénith, l'émission hommage à la disparition de Coluche le 19 juin 1986. Ne manquez pas ce soir sur TMC, Mon Coluche à moi par Michel Denisot. Quant à moi, si je ne trouve pas le chenille public, demain je vous fais de nouvelles coulisses télé.
0: Et c'est vrai qu'on garde toujours un Coluche dans notre cœur. Merci beaucoup Patrice Gascoigne. 5h24, Coluche. Tiens, il y a un très bon film d'ailleurs. C'est La femme de mon pote de Bertrand Blier. L'action se déroule dans une station de ski. Je vous le conseille vraiment.
1: Mais je l'ai vu.
0: Il est génial ce film, vraiment. Bah tiens, on a besoin d'un peu de fraîcheur. Stéphane Bern revient ce matin sur la naissance du ski en France.
1: J'aimerais bien un petit peu skier,
0: ça me ferait du bien. Bon, juste avant, c'est Marine avec Escroc. Bon réveil.

0: Marine et Escroc, 5h28, un peu d'histoire avant l'actu. Stéphane Bern, ce matin, on voyage au temps où un montagnard grenoblois a dû dompter la neige avec deux longues planches de bois.
1: À une époque où les fractures tibia-péronées ne sont pas encore remboursées par la sécurité sociale, un Français voit des patins à neige norvégiens. Il va tenter de les faire marcher sur les pentes alpines. Isère, hiver 1878. Autour de Grenoble et de Champs-Rousses, les chemins sont engloutis sous la neige, impossible de se déplacer. Henri Duhamel, alpiniste passionné, refuse d'attendre le printemps. La fondue est prête, faut bien aller chercher le pain.
2: Chaque fois que je suis dans une fondue, je fais ça, tu vas voir, c'est crevant.
3: Tu mets ton fil dentaire ?
1: À Paris, quelques mois plus tôt, il a acheté, comme souvenir, sur un stand scandinave, deux longues planches en bois, des skis. En Norvège, ils servent surtout à se déplacer sur des terrains enneigés, souvent en pente douce. Duhamel les essaye dans les Alpes, sans véritable mode d'emploi et surtout sans casque. Mais sur les pentes à pic de Champs-Rousses, ça glisse trop vite.
4: Parce que la neige, elle est trop molle pour moi.
1: Les fixations maintenues par de simples lanières tiennent mal. Tourner, c'est compliqué. Freiner, c'est impossible. C'est soit l'arbre, soit la chute.
5: Mais l'important, c'est pas la chute.
1: Et souvent dans cet ordre.
5: C'est l'atterrissage.
1: Il ne renonce pas. En 1890, il part en Norvège. Là-bas, il observe les pratiquants, comprend mieux les techniques, les appuis, l'usage des bâtons et surtout les systèmes de fixation. Il rapporte du matériel amélioré, des idées nouvelles et cette fois, la notice. Depuis Grenoble, il adapte, modifie, perfectionne. Dès la fin des années 1890, les descentes deviennent maîtrisables. Peu à peu, autour de lui, d'autres montagnards s'y mettent. Plus on est de fous, plus on skie.
6: Oh, j'ai épilé de mon critérium. Oh, j'ai une pêche, les gars. Wouh.
1: Aujourd'hui, les stations sont pleines chaque hiver. Et l'on ne sait que trop peu que le ski français doit beaucoup à ce détour par la Norvège. Au fond, les skis, ce sont un peu des morceaux de drakkar.
0: Merci Stéphane Bern. On espère que vous aussi, vous avez la pêche ce matin. Ça fait du bien, un peu de fraîcheur voilà. Comme ça. On allant faire du ski, nous. Maintenant, on dépose les skis et vous sautez sur le téléphone. 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Nous sommes le jeudi 28 mai, il est 5h30. Toute l'actualité en France et dans le monde, c'est le 90 secondes avec vous, Drazo.
7: Conséquence de la chaleur, la SNCF annule plusieurs trains intercités. 7 annulations aujourd'hui sur la ligne Paris-Limoges-Toulouse, 6 annulations sur la ligne Bordeaux-Marseille. Il y en aura d'autres demain, mesures pour prévenir les pannes potentielles de climatisation, dit la SNCF. Jusqu'à 39 degrés sont attendus cet après-midi dans le sud de la France, 35 à Paris, 17 départements en alerte orange canicule avec l'ajout de Paris et de sa petite couronne. Le Premier ministre Sébastien Lecornu convoque une réunion à Matignon cet après-midi. 22 000 policiers et gendarmes seront déployés samedi dans toute la France pour la finale de Ligue des Champions disputée par le Paris Saint-Germain. Tolérance zéro sur les débordements, dit le ministre de l'Intérieur Laurent Nunez. 8 000 forces de l'ordre seront mobilisées samedi rien que sur l'agglomération parisienne. À Rennes, les deux adolescents qui ont avoué avoir étranglé Théo, 11 ans, pour récupérer du matériel de pêche, sont mis en examen pour meurtre sur mineur. Ils risquent 20 ans de prison. Ils sont en détention provisoire. Les marges des supermarchés sur les fruits et légumes bio sont 80% plus élevées que sur le non bio. Étude de l'association Que Choisir Ensemble, ex-UFC Que Choisir, étude contestée par la Fédération du Commerce et de la Distribution. Elle estime qu'il n'y a pas de surmarge sur les produits bio. À suivre ce midi à Roland-Garros, le deuxième tour du phénomène Moïse Kouamé, 17 ans, le junior français très attendu, affronte le paraguayen Adolfo Daniel Valero. Deuxième tour aussi ce midi pour le grand favori chez les hommes, l'italien Yannick Sinner.
0: L'info du jour, ce sont les plans canicules qui se déclenchent un peu partout en France.
7: Le principe s'est développé après la désastreuse canicule de 2003. En clair, les personnes qui le souhaitent s'inscrivent sur un registre et des agents de la ville les appellent régulièrement pour prendre de leurs nouvelles. Personnes âgées, personnes malades, personnes isolées. Illustration à Poitiers avec le micro ici de Théo Metton-Rogimbaud.
3: Christine multiplie les appels. Elle est l'une des agents mobilisés en cas de forte chaleur.
8: Allô, oui.
9: Oui, bonjour monsieur. C'est la cellule canicule de la ville de Poitiers. Comment allez-vous aujourd'hui?
8: Ben écoutez, ça va. Je reste plutôt au froid parce que j'ai la clim dans la maison.
3: Elle doit poser plusieurs questions à cet homme de 90 ans.
9: On leur demande si elles vont bien, si elles s'hydratent régulièrement, si toutefois elles nous font part de vertiges ou de nausées. On leur rappelle de ne pas hésiter à appeler le 15. Bon, ben je vous souhaite une bonne journée, puis je me permettrai de vous rappeler demain pour prendre de vos nouvelles.
8: Ben, bonne journée à vous, bon courage.
3: Si les agents détectent des problèmes, ils ont plusieurs solutions, explique Pascale Bosbeuf, adjointe au chef de mission prévention gestion de crise.
10: Alors, on peut faire passer des aides à domicile, on peut aussi solliciter tout simplement les services de soins, pompiers, secours, etc. Surtout si on n'arrive pas à joindre les personnes, on fait des levées de doute, c'est-à-dire qu'on envoie la police municipale vérifier que la personne est en bonne santé.
3: Heureusement, ça ne s'est pas présenté pour le moment. Il y a pour l'instant environ 200 inscrits sur la liste. La cellule, elle, est activée chaque jour du lundi au dimanche.
7: Renseignez-vous auprès de votre commune si ce dispositif vous intéresse. La demande d'inscription peut se faire par la personne concernée, mais aussi par un tiers, quelqu'un de la famille par exemple.
0: Mais c'est vrai qu'avec la chaleur, on a eu hier 217 records de chaleur relevés par Météo France un petit peu partout en France. C'est considérable. 13 départements de la façade ouest sont en vigilance orange canicule, de la Manche à la Gironde, auxquels s'ajoutent à partir de midi Paris et les 3 départements de la petite couronne. Ce jeudi, soleil et donc chaleur au programme sur la grande partie du pays. À noter de la Bretagne à la Normandie, puis jusqu'aux Hauts-de-France cet après-midi, des passages nuageux qui deviennent plus nombreux, avec des nuages qui se développent aussi à nouveau sur le relief des Alpes, pouvant apporter des averses orageuses. Un mistral qui va se lever cet après-midi en moyenne vallée du Rhône jusqu'à 50 km/h. Les températures ce matin, Clermont-Ferrand 15 degrés, à Lille 17, à Strasbourg et Rennes 18. Nous avons à Paris, Rouen et Nantes 19, à Toulouse, Bordeaux et Ajaccio 20, 21 Marseille. Aussi vos messages sur la page Facebook ici. Nadège qui est à Bourges a relevé 17 degrés. On a même température à Metz. On salue Patricia. 18 dans le Poitou à Châtellerault. Merci Bernadette. Mulhouse tient 18 degrés aussi, relevé par Stéphane. Et puis Annie qui est dans le Nord à Falampin. Même température. Pour les maximales, elles vont rester très chaudes cet après-midi, comprises entre 30 et 35 degrés sur la majeure partie du pays, jusqu'à 38 sur la Vendée, une bonne partie de la Nouvelle-Aquitaine et de l'Occitanie.
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0: 5h35, excellent réveil. C'est vrai que c'est pas toujours facile de trouver le sommeil en ce moment. Malgré ça, on garde la bonne humeur, nous. Ça a été le cas cette nuit, ça a été compliqué.
7: J'ai pensé à vous toute la nuit, Johan.
0: Ah bah c'est gentil, merci beaucoup. Qu'est-ce que c'est que cette info que vous nous livrez ce matin? Je vais rougir, vraiment. Bon, en tout cas, est-ce que vous avez des petites astuces pour vous rafraîchir à la maison ou au travail? On sait que c'est pas facile de bosser aussi avec les températures élevées. On pense bien fort à vous, les amis. On vous envoie tout notre courage et de la bonne musique aussi pour vous motiver. La preuve avec Jean-Jacques Goldman. Elle a fait un bébé toute seule. Très bon jeudi. Attendez, dites-moi en plus. Donc, vous rêvez? Vous avez rêvé?
7: On va passer le disque d'abord.

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0: jusqu'à la dernière note. Jean-Jacques Goldman, elle a fait un bébé toute seule. 5h39, bon réveil.
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0: C'est pas vrai, c'est le rendez-vous qui vous rend service chaque matin. On vous évite les arnaques du moment et nouveaux cas pratiques ce matin, Aude.
3: Oui, avec les escrocs qui nous mettent carrément des vidéos truquées des dirigeants de la Banque de France pour nous piquer de l'argent, ouais. Comme d'habitude.
0: Évidemment. Côté musique, nous on se réveille avec Nathalie Imbruglia. On adore ce genre de réveil. Nathalie Imbruglia et Torn, on l'écoute avant 6h, mais avant on accueille Patrick qui est à la Seine-sur-Mer, c'est dans le Var. Bonjour Patrick.
4: Bonjour tous les deux, comment allez-vous?
0: Ça va. Bonjour. Super, et vous-même?
4: Ah ben moi nickel, je suis au taquet, c'est bon.
0: Aude, je voulais vous présenter quand même Patrick. Patrick, c'est un super-héros. Pourquoi? Parce que Patrick, non. Vous êtes non-voyant et votre passion, vos passions sont la voile, l'aviron, vous êtes un grand sportif.
4: Et le tandem.
0: Ah ouais?
4: Et le voyage.
0: Oh là là, c'est génial. Non mais franchement, c'est une vraie leçon de vie aussi que vous pouvez nous offrir, Patrick.
4: Il y a plein de gens qui font pareil, hein. Ça va, c'est pas...
3: Ah, oh bah non.
0: Ah non, franchement, on est admiratif ce matin, Patrick, avec Aude. Vous êtes un petit peu notre Superman. Voilà, on vous a rencontré.
4: Oui, n'hésitons pas, c'est vrai.
0: Voilà, je vais arrêter.
3: Oh bah alors, il en bafouille.
0: Vous voyez, ben oui, je suis tellement ému.
4: Mets-le par terre, on va le trier.
3: N'hésitons pas.
0: Merci beaucoup. C'est bon, vous lisez dans mes pensées. Merci beaucoup.
4: Et là, je suis en train de préparer mon sac à dos parce que je pars en Turquie avec ma fille.
0: C'est pas vrai, génial. Mais vous partez combien de temps?
4: Bon, une bonne semaine, on va visiter Istanbul.
0: Excellent. Donc, le voyage, qu'est-ce que vous avez fait de plus fou, de plus loin jusqu'à présent, Patrick?
4: Ah, bah là, en novembre, j'ai fait les Émirats Arabes Unis.
0: Franchement, vous n'arrêtez pas, en fait. Il y a combien de voyages par an, Patrick, pour vous?
4: Bah, le plus possible, mais laissez le porte-monnaie qui suit pas.
0: Ça, c'est vrai. C'est parfois un peu plus compliqué avec le porte-monnaie. Quel est le voyage le plus beau qui vous reste en tête?
4: Les Grenadines à la voile.
0: Ah, oh là là, la voile, ça doit être fou. Mais vous naviguez aussi sur la Méditerranée, Patrick?
4: Oui.
0: Franchement, bah, on viendra avec vous faire un petit tour en bateau.
4: Plaisir, le bateau est dans le port de la
0: Seine-sur-Mer. Eh bah parfait, comme ça on naviguera loin avec vous. Nous, ce matin, on va vous offrir l'objet collector ici, la radio dernière génération, Patrick, qui arrivera très bientôt à la Seine-sur-Mer.
4: Ça, c'est génial, parce que la mienne est un peu fatiguée, quoi. Là, ça va être un grand bonheur.
0: Bah vous avez bien fait de nous appeler, Patrick. On vous souhaite une très très bonne journée et un bon voyage donc en Turquie. Merci de votre fidélité.
4: Oui, ça devra aller. Merci beaucoup. Merci ici.
0: Ah ben avec grand plaisir. On est là aussi pour égayer les matinées, les petits matins avec vous. À bientôt.
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0: C'est pas vrai, le rendez-vous anti-arnaque au Drazome. Attention, parce que des escrocs se font passer pour la Banque de France.
3: Oui, et tout y passe, hein. On a les faux mails, les faux coups de fil et même les fausses vidéos où on voit des dirigeants de la Banque de France nous vendre des placements financiers. Ça, c'est très pervers. Mm-hmm. Je commence avec le faux mail. Emmanuel, un auditeur, m'a alerté. Il a reçu un message. Service sécurité Banque de France, confirmation d'une opération en cours. Et l'opération en question, aille sur froide, 2463,45 €, ah ouais, qu'il aurait soi-disant payé par carte bancaire, lui dit-on. Bon, là on se calme, on respire un grand coup, c'est une adresse Gmail qui est écrite à notre auditeur, et non, hein, la Banque de France ne vous écrira pas avec une banale adresse Gmail.
0: Ouais, autre méthode, c'est quand l'escroc nous fait miroiter un héritage.
3: Oui, un héritage ou une somme quelconque et mystérieuse, pareil, il vous met Banque de France pour faire sérieux, mais il va surtout essayer de vous faire payer des frais ou autre, hein. Généralement il vous dit vite, vite, sinon la somme va vous passer sous le nez, et ça aussi, cette urgence, comme toujours, c'est un bon indice.
0: Mais c'est quoi ces histoires aussi de vidéos truquées?
3: Alors là, c'est la Banque de France elle-même qui a alerté. Elle a vu passer des vidéos avec le visage et la voix de certains de ses dirigeants en train de nous recommander un placement juteux. Je vous ai déjà mis en garde contre les fausses interviews de célébrités, Michel Drucker, Élise Lucet ou autres, sur des investissements soi-disant miraculeux. Mais là, on est d'accord, c'est encore plus piégeux. Quelque chose que vous devez avoir en tête, un dirigeant de la Banque de France ne recommande jamais de produits financiers ou de plateformes d'investissement. Donc, ne vous laissez pas tenter, passez votre chemin.
0: Merci beaucoup, Audrazo. La chronique, c'est pas vrai, vous la retrouvez en podcast sur ici.fr. On vous rappelle aussi cette adresse email, ici.arnaque avec un s, @radiofrance.com pour nous écrire. 5h44, voici Patrick Fiori. Le champ est libre sur votre radio ici. Bon début de journée.
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0: Champ est libre, Patrick Fiori à 5h47. Tiens, ce matin, on parle salaire. On s'intéresse à la transparence salariale en entreprise.
1: Et oui, vous gagnez combien?
0: Ça va faire débat. Je peux pas vous le dire tout de suite. Regardez, non, c'est pas possible. Très bon début de journée, c'est l'équipe d'ici matin qui nous rejoint en studio à 5h48, tour d'horizon de l'actualité près de chez vous. Bonjour.
2: Bonjour, dans moins de deux minutes, Johan. Autour de moi, sous la clim, on va en avoir besoin. Félix, il était à la réalisation de cette émission et au micro, Quentin Pérez de Tudela. Bonjour Quentin.
3: Bonjour à tous.
2: Pour l'info ce matin de la journée qui sera dans le Gard la plus chaude de la semaine.
3: Oui, à cause de cette canicule, épisode historique à cette période de l'année, on attend jusqu'à 40 degrés à l'ombre cet après-midi, températures auxquelles sont particulièrement exposées les ouvriers du bâtiment, c'est le cas d'Anthony qui travaille sur un chantier à Nîmes.
4: Ben moi, je suis surtout amené à travailler sur les toits. C'est quand même assez physique. On porte des gros appareils, donc il faut faire attention parce que sinon, on a vite fait de faire un malaise ou de se blesser quand même.
3: Alors, on va largement reparler de ce pic de chaleur, Sylvestre. Pic qui pousse d'ailleurs la mairie de Nîmes à prendre des mesures pour aider les écoles à le passer. On fait le point dans toutes les éditions de la matinale.
2: Et puis ce matin, on a choisi de mettre en avant une pépite musicale de Daniel Balavoine, Lipstick Polychrome, chanson écrite, composée et interprété par Daniel Balavoine. C'était pour l'album Un autre monde, sorti en 1980. C'est vraiment un délice, et voilà, c'est le titre qu'on voulait mettre en avant, qu'on écoutera avant 9h.
3: C'est un choix purement subjectif.
2: Ah oui, carrément.
3: Bon,
2: écoutez ce morceau, très bon refrain. Il parle de l'utilisation du rouge à lèvres, en fait, hein, pour les hommes, pour les femmes, et c'est traduit dans plusieurs langues, anglais, espagnol, allemand, italien, même tahitien, polonais et finnois. Voilà, on écoutera ça avant 9h. Bon réveil avec ici Gare Lozère.
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0: 5h49, la une de la presse.
1: Salaire, et si on se disait tout? Mais oui, Johan.
0: Je vois vos yeux hyper insistants.
1: Dites-nous tout. C'est le dossier abordé dans le nouveau numéro de La Croix Lebdo.
0: Ouais, et on s'intéresse avec la chef du service. Bonjour Élodie Moreau.
6: Bonjour.
0: Un plaisir de vous accueillir ce matin. Déjà, qu'est-ce qu'on appelle transparence salariale?
6: Alors, comme son nom l'indique, hein, il s'agit d'être plus transparent sur les salaires. Et en fait, il s'agit d'une directive de l'Union européenne sur la transparence salariale que la France doit transposer dans le droit français, comme tous les autres pays européens, avant le 7 juin. Alors, on sait que la France ne sera pas au rendez-vous. Elle va avoir un peu de retard, même si certains d'autres pays européens seront eux à temps pour transposer cette directive. Mais il y a un projet de loi qui est élaboré et qui va être discuté à l'Assemblée nationale sur cette transparence salariale. Alors, que prévoit-il? Pas de connaître les émoluments de ces salaires. On ne va pas afficher les fiches de paye dans l'open space. Mmh. En fait, ce que prévoit cette directive sur la transparence salariale, c'est que les salariés puissent demander quel est le niveau de rémunération moyen de leurs collègues qui occupent un poste équivalent. Et ce qui se passera, c'est que si un écart est supérieur à 5%, l'employeur devra le justifier. Et s'il ne peut pas le justifier, cet écart devra être corrigé. Et puis, il y a une deuxième disposition qui est importante dans cette directive sur la transparence salariale, c'est que les offres d'emploi devront toutes fournir un minimum de fourchette de salaire correspondant à la candidature et au poste qui est proposé. Donc, c'est fini les fiches de poste où il n'est absolument pas question d'argent, et les entretiens d'embauche qui succèdent les uns après les autres sans que personne n'aborde, et d'abord pas l'employeur, les questions de salaire. Il y aura donc une information sous forme de fourchette des candidats de ce à quoi ils peuvent prétendre en postulant sur en faisant ces candidatures.
0: Mmh. Donc c'est plutôt une bonne chose, ça va permettre de réduire les écarts.
6: Alors voilà, c'est l'idée de cette directive, c'est de progresser vers l'égalité salariale, vers une plus grande égalité salariale. D'abord, pour progresser dans l'égalité entre hommes et femmes, mmh. C'est un objectif affiché de cette directive, pour aider les femmes à rattraper leur retard de salaire. On sait qu'aujourd'hui, l'INSEE évalue à 3,6% les écarts non justifiés entre salaires entre hommes et femmes pour le même poste. Et c'est d'autant plus important que la sociologue Élise Penalva-Hichère, dans notre dossier, souligne que depuis une trentaine d'années, finalement, il y a eu une opacification et une individualisation des rémunérations, un plus grand flou qui s'est installé, parce que désormais, il y a les salaires, mais il y a aussi des primes, des parts fixes, des parts variables, des voitures de fonction. Donc, il est extrêmement difficile de savoir exactement ce que chacun touche pour le travail effectué. Et donc l'idée, c'est là de rééquilibrer les choses en faveur des salariés, que les salariés puissent mieux connaître les critères des employeurs, puissent mieux connaître ce à quoi ils ont potentiellement droit pour avoir un salaire qui corresponde davantage au travail effectué.
0: Élodie Moreau, en tout cas, merci de votre présence ce matin. Ce dossier sur les salaires est à lire dans le dernier La Croix l'Hebdo qui est à la une des kiosques. 5h53. Quand vous assistez à un concert, Aude, est-ce que vous êtes du genre à vivre l'instant, vraiment à être avec l'artiste, avec le public, ou vous êtes plutôt à filmer, à prendre des photos?
1: Ah non, téléphone dans le sac.
0: Bon, ça c'est
1: parce
0: très bien.
1: Parce que sinon, on rate tout finalement.
0: Bah, exactement. Bah, les concerts sans téléphone portable sont une véritable tendance. On en parle ce matin avec Muriel Jordan. Mais avant, une artiste, moi, que j'aurais bien aimé voir sur scène, c'est Nathalie Imbruglia. La voici, Town.

0: Salim Bouglia et Town, 5h56. Pour éviter de vous sentir largué dans ce monde qui va parfois trop vite, il y a Muriel Jordan qui repère et décrypte les tendances. Avec vous Muriel, on parle des téléphones portables dans les concerts de plus en plus décriés.
1: Oui, le nouveau public dans les concerts, c'est les téléphones. Ils sont souvent pénibles, d'ailleurs, ils sont pas discrets, ils s'interposent entre la scène et les gens, ils font du bruit, de la lumière. Oh, tais-toi ! Les téléphones portables, certains les tolèrent, d'autres les interdisent pendant les concerts ou certains festivals. Ça fait des années que Bob Dylan interdit les téléphones lors de ses concerts et dernièrement, le chanteur Nick Cave, un poil excédé, a gentiment demandé à ses fans de ranger leurs téléphones.
2: You ready ? And then put your fucking phones away.
1: On sent que ça l'a saoulé. Mais il n'est pas le seul. Le célèbre groupe de métal Iron Maiden, qui sera en concert à Paris au mois de juin, a décidé que les spectateurs en fosse ne pourront pas utiliser leur téléphone qui devra être mis dans une pochette sécurisée. Sur les réseaux sociaux, des internautes qui aiment assister à des concerts expriment régulièrement leur fatigue des portables.
3: Vous connaissez notre génération, on est ultra connectés, on est toujours sur nos téléphones portables, surtout lors des concerts, et on vit vraiment jamais l'instant présent.
4: Dis-moi ce que t'en penses, mais je trouve que les téléphones ont ruiné les concerts. Le problème de notre génération, c'est qu'on préfère prouver qu'on était à un endroit plutôt que de vivre le moment. On sacrifie notre propre plaisir pour une validation sociale numérique, c'est ridicule. Tu payes 150 balles pour voir une star en vrai, et toi tu regardes ton écran de 6 pouces.
1: Voilà, on documente le moment, mais personne ne le vit. Idem lors de compétitions sportives, au tournoi de golf d'Augusta aux États-Unis il y a quelques semaines, le portable était carrément interdit. Un règlement strict qui a même entraîné l'exclusion d'un ancien champion, escorté hors du terrain par les agents de sécurité après avoir utilisé son téléphone.
5: Et donc le but de ces concerts sans portable, Muriel, c'est avant tout de permettre au public de mieux vivre l'instant présent finalement.
1: Oui, ça c'est la raison plutôt officielle, plus que l'idée plus négative d'arrêter d'en embêter les autres avec les écrans. Surtout les gens comme moi, qui font la taille d'un polypocket et qui galèrent vachement en concert. Qu'en pense cette quadra fan de concert que je croise dans la rue?
6: Je trouve que c'est une bonne idée parce que franchement, il y a trop de gens en concert qui passent leur temps la main en l'air avec leur téléphone portable, qui finalement profitent pas du concert.
1: Et ça vous gêne parfois, vous d'ailleurs?
6: Ah oui, moi ça me gêne parce que les gens ils sont devant avec leur écran. Forcément, il y a la lumière, il y a l'écran, donc on est limite plus attiré par l'écran que par la scène.
1: Et 12 000 écrans entre l'artiste et le public, bah oui, ça peut agacer.
6: Je pense que ça peut aussi embêter les artistes parce que finalement, quand on va à un concert, c'est justement pour vivre une expérience avec le groupe, avec les gens. On est un peu en communauté, en communion. Et finalement, ça a créé une sorte de distance, quoi, de mettre un téléphone portable.
1: Bref, les concerts sont portables. C'est une tendance qui pourrait bien s'imposer, même si ça restera sans doute anecdotique. N'oublions pas que le plus gros du marketing des festivals, des artistes, des groupes passe par les réseaux sociaux. Moi, j'aimerais bien que le groupe téléphone fasse un concert qui interdit les téléphones portables. Je trouve que ça aurait vraiment de la gueule.
0: Merci Muriel. Tiens, avec votre téléphone, vous pouvez écouter votre radio ici sur l'application. Ça, c'est autorisé. Et puis, c'est avec...

0: merci d'avoir le réflexe ici, Gare Lozère. L'info de ce 28 mai avec vous, donc Quentin Pérez de Tudela, bonjour.
1: Bonjour Sylvestre, bonjour à tous.
0: Ce coup de chaud inédit qui fait transpirer le Gard, on va en reparler. Mais d'abord, la succession de l'entraîneur Michael Gaz qui fait couler beaucoup d'encre au Nîmes Olympique. Le club lui a trouvé un remplaçant.
1: Oui, il a été présenté hier à la presse. Elder Estève, son nom circulait d'ailleurs depuis quelques jours. Il était dans le Val-de-Marne jusque-là, manager de Saint-Maur qui a talonné cette saison les crocos dans la course à la montée en Ligue 3. Le Portugais de 49 ans bientôt a donc l'intention de se faire accepter par la grande famille du Nîmes Olympique.
2: Aujourd'hui, j'ai bien conscience que je ne suis pas nîmois, mais je peux le devenir d'adoption. J'ai bien conscience que, également, en sortant d'une saison où l'équipe a été deuxième, et bien, en plus avec certaines personnes nîmoises, c'est pas évident. C'est tout à fait compréhensible. C'est des choses qui ne me regardent pas. Ce que je sais, moi, c'est que je viens ici avec l'intention d'essayer d'être adopté par la production de mon travail et en espérant que les résultats suivent, tout simplement, et avec beaucoup de respect, beaucoup d'humilité, même si je crois beaucoup en mes capacités. Ce que je suis, ce que je représente en termes de, que ce soit de CV ou autre, est bien inférieur à celle du club et le club est bien au-dessus de tout.
1: Un club donc avec lequel Elder Estève a signé pour 3 ans, contrat qui prévoit une année de plus en option en cas de montée.
0: Montée en Ligue 3, la 3e division du foot français, on reparlera de cet objectif avec Hervé Salafranc tout à l'heure à 6h30.
1: À la une également, on le disait, donc le thermomètre qui va encore monter d'un cran aujourd'hui jusqu'à près 40 degrés cet après-midi. Le pic de la semaine dans le Gard, toujours en jaune. Vigilance canicule pour une fin mai. Guillaume Ferry, qui est directeur de la surveillance chez Predict Service, la filiale risque de Météo France, le rappelle, c'est tout simplement historique.
3: À la fois par les intensités des températures. Alors on peut connaître évidemment des températures plus élevées en plein été. Là on parle de valeurs à 37, 38 degrés qui sont possibles sur le Gard, l'Hérault, Vallée du Rhône, c'est un peu la zone languedocienne. Mais ce qui est remarquable bien sûr, c'est que ça soit au mois de mai. On n'est pas encore du tout dans l'été, ni météorologique, ni calendaire. Donc ça, c'est le premier élément remarquable, et surtout remarquable aussi par la durée. C'est-à-dire qu'on n'est pas sur un pic, ça va faire quasiment 4-5 jours à plus de 30 degrés. Donc c'est de ce fait-là que cet événement notamment est remarquable par sa précocité, par son intensité et sa durée.
1: Et cette durée justement, elle est prévue jusqu'à lundi prochain. Le mercure, cela dit, devrait baisser un peu vendredi et samedi dans le Gard, qui échappe pour l'instant à une vigilance orange.
0: Vigilance qui est étendue à 17 départements aujourd'hui dans un gros quart nord-ouest de la France.
1: En tout cas, pour ne pas suffoquer à Nîmes, les établissements scolaires vont ressortir les ventilateurs des placards. Le problème, c'est que 4 écoles n'en ont pas assez. On parle de Georges Bruguier, de Paul Langevin, de Marguerite Long et d'Edouard Vaillant. La mairie a donc annoncé qu'elle allait leur en distribuer en priorité. La canicule qui fait surchauffer les salles de classe, les trains aussi, notamment entre Bordeaux et Marseille, trop vieillissant. La SNCF, qui redoute des pannes de climatisation, va donc supprimer 6 intercités aujourd'hui. Les voyageurs pourront de ce fait se faire rembourser ou échanger leurs billets.
0: Allez, on en vient à ce procès qui a eu lieu hier à Nîmes, procès qui oppose la mairie de Beaucaire à 2 organes de presse.
1: L'Arlésienne, un trimestriel, et Street Press, un journal en ligne. Ils ont enquêté l'été dernier sur la gestion de Nelson Chaudon, l'actuel maire, et son prédécesseur Julien Sanchez. Et d'après les témoignages recueillis, les deux élus ont refusé à des membres des communautés sud-américaines et maghrébines d'ouvrir des commerces en centre-ville. Des accusations fausses, selon la mairie, qui a donc décidé d'attaquer en justice. Mais d'après la défense des deux médias, Julia Beaufils, c'est la ville qui n'a qu'un but, celle de les museler, hein, Julia.
4: La mairie de Beaucaire instrumentalise la justice pour affaiblir le journal d'investigation, selon son directeur de la rédaction, Éric Bézati.
5: Nous, on le voit comme un procès qui nous coûte de l'argent, qui nous demande du temps pour se défendre. Par contre, ça n'entame pas notre volonté d'enquêter, quoi.
4: Une méthode qui est de plus en plus utilisée contre les journalistes, selon l'avocate de l'Arlésienne et de Street Press, maître Valentine Ribeiro.
6: Des dizaines et des dizaines de procédures qui viennent soit de militantes et militants Rassemblement National ou appartenant à l'extrême droite, la plus extrême. Je ne comprends même pas l'intérêt, si ce n'est effectivement bâillonner, faire peur, impressionner.
4: En face, pourtant, on se défend d'utiliser la justice à des fins idéologiques. Au contraire, ce procès était inévitable, selon l'avocate de l'ex-maire, du nouveau maire et de la municipalité de Beaucaire, maître Sylvie Josserand.
7: Ce sont des faits qui portent atteinte à l'honneur, à la considération, et ce sont des faits fous. Donc la procédure de diffamation s'imposait.
4: La décision du tribunal de Nîmes sera rendue le 8 juin.

0: juillet prochain.
1: Un compte rendu d'audience de Julia Beaufils. Julia qui faisait référence à l'ancien maire de Beaucaire, Julien Sanchez, qui est aujourd'hui élu d'opposition à Nîmes et qui va diriger la campagne du RN pour la présidentielle de 2027. C'est le choix des patrons Jordan Bardella et Marine Le Pen qui louent, je cite, son efficacité, son sérieux et sa méthode de travail. Et puis toujours en bref, lui devait être jugé hier. Le procès du quadragénaire soupçonné d'avoir roulé sur un homme de 62 ans devant un garage samedi dernier à Alès a été reporté. Le parquet a demandé un supplément d'information en raison notamment de l'état de la victime. Ses jours ne sont plus en danger, mais elle est toujours hospitalisée dans un état grave.
2: C'était une première pour l'une des institutions les plus importantes de la 5e République. Le Conseil constitutionnel a donc siégé hier à Mende.
1: Oui, les sages, comme on les appelle, et qui ont l'habitude de tenir une séance une à deux fois par an dans une grande ville de France, ne l'avaient jamais fait dans une commune de la taille de la préfecture de Lozère. Ils ont donc examiné deux QPC, deux questions prioritaires de constitutionnalité. France Inter pour ici, Garlozère, y a assisté. C'est un reportage de Jérôme Val.
3: L'audience est donc ouverte.
4: Une séance inhabituelle sous la coupole blanche du tribunal. Tous les bancs de la petite salle sont occupés, préfets, élus, magistrats, et face à ce public, les huit membres du Conseil constitutionnel, dont son président Richard Ferrand, entament l'examen des deux QPC.
3: Certaines dispositions de l'article
4: une sur le droit de se taire.
5: Je n'ai donc guère de doute que la disposition litigieuse est contraire à la Constitution.
4: L'autre sur un contentieux fiscal.
3: Merci, maître. Ce qui va sans dire va souvent mieux en le disant.
4: Une autre salle, elle aussi pleine, a été aménagée avec retransmission en direct de l'audience pour le public.
6: Je suis venu par simple conviction ou curiosité citoyenne. C'est pas tous les jours qu'on a la possibilité d'assister à une séance du Conseil constitutionnel.
7: C'est vrai que c'est intéressant de pouvoir découvrir ça, le fonctionnement, qui parle, à quel moment.
4: C'est la 13e fois que le Conseil constitutionnel organise ses sessions hors les murs, la première fois dans une si petite juridiction. Le procureur demande Valérie Moreau.
8: Ça montre que, y compris amende, nous posons des questions de droit et nous travaillons sur le droit. Nous avons cette mécanique de réfléchir au respect des droits et des libertés et de savoir comment on les applique ici en Lozère.
3: L'audience est levée.
4: Délibérer sur ces deux questions soulevées début juin, cette fois à Paris.
1: Un reportage de Jérôme Val. Et puis avis aux habitants des quartiers Gambetta, Richelieu et des routes d'Arles et Beaucaire à Nîmes. Table ouverte organise une nouvelle distribution alimentaire ce matin. Elle prévoit de remettre des abricots de Jonquière-Saint-Vincent, des courgettes de Monduel et 500 bouteilles de jus de fruits. C'est devant les locaux de l'association à partir de 10h.
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1: Alors, il faisait déjà chaud hier et il va faire encore plus chaud aujourd'hui.
2: Ouais, bah chaque jour on gagne un degré. Hein. Finalement, on aura 37, peut-être voire 38 degrés cet après-midi pour Sommières, Vauvert et Nîmes. 35 au Vigan, à Alès et Uzès. 34 à Saint-Ambroix et Bagnoles. On aura 30 cet après-midi à Mende, 32 à Florac. Pas d'orage prévu, mais la vigilance jaune canicule est toujours active aujourd'hui dans le Gard. Soleil, ciel bleu, un petit peu de vent dans le nord de la Lozère ainsi que dans le Gard, 40 à 55 km/h en pointe. Pour les températures de ce matin, vous nous écrivez sur la page Facebook ici Gard Lozère. Nanou nous donne 20 degrés à Uzès. On a 21 du côté de Brignon. C'est Caroline qui nous écrit. Elle a une petite pensée aussi pour celles et ceux qui travaillent dehors. Nous aussi, on a une pensée pour ces gens qui travaillent dehors. On fera d'ailleurs un joli focus tout à l'heure à 7h30 avec le reportage de Maya Baldoro-Frodon.
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2: Avec un focus sur les gens qui travaillent dans le BTP notamment. 6h09, bon réveil. J'espère qu'il y a la clim dans la boîte de jazz. Celle de Michel Jonas avec ici Gare Lozère. Bienvenue, bon jeudi.

0: Michel Jonas avec Ici Gare Lozère.
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0: C'est jeudi, nous sommes le 28 mai, on souhaite une belle fête aux Germains. Tiens, l'éphéméride. Michelin est créé un 28 mai 1889. En 1934, Elzire Dionne donne naissance au premier quintuplé au monde. En tout cas, c'était les premiers cas répertoriés à l'époque. On célèbre aussi aujourd'hui la chanteuse californienne Colby Kayat. Elle a 41 ans. Pour l'ex-patronne des Miss France, Sylvie Tellier, Kylie Minogue a 58 ans en ce 28 mai. Avec cours d'aérobic, avec des tenues très fluo. Kylie Minogue, c'est aussi ce tube inoubliable. L'acteur Romain Duris fête ses 52 ans. On parle d'âge, on va vous donner une méthode dans un instant pour rajeunir sans bistouri, sans chirurgie, etc. Une technique très naturelle. C'est le docteur Kirzek qui va nous expliquer tout ça après cette petite pause.
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0: Ici Gare Lozère prend soin de votre santé le matin, c'est d'ailleurs l'heure des conseils du docteur Kirzek à 6h14. Bonjour docteur, ce matin vous nous parlez d'une routine matinale à adopter pour ralentir le vieillissement, le yoga facial.
6: Bonjour à toutes et à tous. Vous voulez une méthode pour vous rajeunir sans bistouri, sans aiguille et surtout sans douleur? J'ai nommé le yoga facial. C'est ce qu'on appelle la gym faciale. Hein, vous avez bien entendu. On va faire du sport, mais finalement avec la figure. Alors, est-ce que faire des grimaces devant son miroir chaque matin peut vraiment remplacer une bonne crème anti-âge? Bah, la réponse, elle est oui et non. Mais on commence par le début. Le yoga facial, c'est important parce que notre visage comporte plus de 50 muscles. Et contrairement à nos biceps, on ne les muscle pas consciemment. Résultat, avec l'âge, bah, ça va se relâcher. Ça s'atrophie et vous avez la peau qui va suivre. Et le yoga facial, c'est comme aller à la salle de sport pour votre visage. En tonifiant ces muscles, on crée un effet lift naturel, on améliore la circulation sanguine et on booste la production de collagène. Bref, on redonne du peps à son petit museau. Certaines études ont montré que 30 minutes de gym facial par jour pendant 20 semaines permettaient aux participants ou participantes de paraître en moyenne 2 ans et demi de moins. Pas mal quand même.
0: Et pas de contre-indication, docteur ?
6: Pas trop de risques, mais il y a quand même des règles. D'abord, les mains propres et une peau nettoyée. On ne va pas masser son visage avec des microbes, par exemple. Ensuite, une petite base de crème ou d'huile pour faire glisser les doigts. Sinon, vous allez étirer la peau au lieu de masser les muscles. Enfin, la douceur, la pulpe des doigts, pas les ongles. Surtout si vous sentez une douleur, vous arrêtez immédiatement. Mais attention aussi à ne pas faire n'importe quoi. Certains mouvements mal exécutés peuvent creuser les rides au lieu de les estomper. Par exemple, vous allez creuser la ride du lion si vous froncez trop les sourcils. Donc les bons gestes, c'est avec un facialiste, un kiné que vous allez les apprendre et peut-être même avec des tutos sérieux sur Internet. L'idéal, c'est le matin parce que la gym faciale, en fait, ça va réveiller les muscles engourdis. Allez, je vous donne 2 exercices. Pour les joues et les pommettes, on gonfle vos joues comme un hamster qui fait des réserves et vous faites passer l'air d'une joue à l'autre pendant 10 secondes et ensuite vous relâchez. Et pour les rides du front, vous placez les doigts de chaque main au centre du front, puis vous lissez doucement vers les tempes pour étirer et évidemment vous respirez profondément. Alors le yoga, ça ne fait pas tout, ça remplace ni le sommeil, ni l'eau, ni la crème solaire, mais c'est déjà un bon début. D'ici là, portez-vous bien.
0: Voilà, on gonfle et joue comme un hamster. À tester devant la glace ce matin. 6h16, bienvenue, ici Gare Lozère pour vous accompagner ce matin. Dans un instant, portrait d'une habitante d'Anduze. Une sacrée vie, hein, vie riche de souvenirs précieux. Avant, on part en Bretagne, il fait un peu plus frais. Les Innocents, l'autre Finistère.

0: Les innocents, forcément, avec ici Garloser et ici matin, l'autre Finistère. Chez nous, hein, ce matin dans le Gard, Janine habite justement à Anduze, quartier de Verrac depuis 1969, ancienne agricultrice maraîchère et directrice d'un camping à la ferme. Elle a mené, vous allez le voir, une vie particulièrement active.
1: On a vécu une aventure merveilleuse avec les enfants, le travail et les enfants, et voilà. Beaucoup de travail, mais toujours on s'en est sorti et c'était bien. Et avec le recul, je trouve que ça a été merveilleux et je ne regrette pas l'époque. Mais la vie qu'il y a en Anduze, c'est entre ces deux montagnes, là, c'est merveilleux quand vous voyez ça. Voilà. L'autre jour, j'ai fait un pèlerinage à Saint-Julien. C'était ma montagne. Je ne voulais pas y monter parce qu'à mon âge, je me disais. Et puis, bon, ben voilà, je l'ai fait et j'étais avec la larme à l'œil, hein, contente d'avoir fait ça. Saint-Julien, c'est à gauche d'Anduze quand on va en venant de Nîmes, là. À gauche d'Anduze et Pierre-Mal, c'est l'autre côté. Et là, nous, en face, on a Lacan. C'est nos montagnes. Par Anduze, on monte à l'église et voilà, on arrive à Saint-Julien. Mais c'est pas dur, hein. C'est raide, mais c'est pas dur. Oui, c'est raide. Selon l'âge qu'on a, c'est raide. Mais c'est bien. C'est merveilleux. Parce que c'est des souvenirs d'enfance. Comme j'habitais à Anduze, tous les soirs, j'étais toujours avec des garçons. Tous les soirs, on montait sur la montagne à partir du printemps. On avait une grotte là-haut. Ben là, elle était fermée, ma grotte. Et donc, tous les soirs, on montait là-haut s'amuser. On regardait le paysage. Vous voyez Anduze, vous voyez vers Saint-Jean-du-Gard. C'était merveilleux. J'avais deux, trois garçons, comme il y avait, je ne sais plus. Voilà, on montait là-haut tous les soirs. Alors, c'est pour ça que ça m'a émue, parce que c'était vraiment des souvenirs. J'avais 15 ans, 14 ans, donc je me suis mariée à 16 ans. Alors, vous voyez bien, c'était une bonne époque. Les gens n'étaient pas les mêmes. Il n'y avait pas ce stress de maintenant. Voilà. C'est dommage. Et en plus, mon mari était peintre en bâtiment au départ. C'était ses parents qui étaient là. Et ben, on s'est forgé. Hein, et puis, il y avait les enfants surtout. Parce qu'à l'époque, on n'avait pas l'arrosage automatique. Fallait les faire lever le matin pour aller arroser. Des fois, c'était un peu dur. Mais bon, tomates, poivrons, aubergines, haricots verts, melons. Beaucoup de melons, salade, tous les légumes d'été. Hein. Et après, il y avait les fruits, les pêches, les brugnons, les abricots. L'été, notre grand bassin là, qu'on a, il est sur le chemin. Hein, et ça faisait marcher des moulins. Il y avait trois moulins qui marchaient sur Verrac. Donc voilà, c'était la réserve d'eau pour le moulin. Quand on arrive, si on monte, on ne le voit pas. Mais quand on redescend, on le voit. Je sais pas, c'est un petit paradis, donc on ne veut pas trop de monde quand même. C'est notre petit paradis. Et maintenant, c'est vrai qu'il y a beaucoup de gens, après le Covid, il y a eu beaucoup de monde qui se sont promenés en venant du Pouvorel, qui descendent et qui se promènent. Voilà, c'est bien. Les marcheurs, c'est super. Il y a encore dans le petit gîte, c'est mon petit-fils qui y habite, il y a encore la meule du moulin. Oui, c'est mon coin de paradis.
0: Un havre de paix, donc situé au chemin de Verrac, hein, chemin de Verrac à la sortie d'Anduze en direction de Nîmes. C'est là que se trouvent des sentiers de randonnée, notamment un véritable point de départ pour les marcheurs. 6h23 avec ici Garloser. Bon réveil, bon début de jeudi 28 mai, accompagné de Taylor Swift tout de suite.

0: impossible de résister à ce tube de Taylor Swift. Hein, c'est pas possible. Là, on a tous dodeliné de la tête. Ça peut se dire le matin à 6h27, dodeliné. Dans un instant, la météo des astres, l'horoscope de ce 28 mai avec Catherine Vigui à suivre.
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0: 6h28, c'est l'heure d'accueillir Catherine Viguier. Bonjour Catherine, pour l'horoscope donc de ce jeudi. À nouveau, ça remue pour nos 12 signes.
4: Ah, certainement, avec une opposition Lune-Mars. Bélier, c'est dans le secteur des acquisitions que cette opposition se passe. Vous heurtez-vous à un différent côté sous ? Taureau, cette journée est importante, avec un possible conflit avec un ou une autre, mais cet autre compte pour vous. Gémeaux, il y a sans doute quelque chose que vous n'osez pas révéler et ça vous met un peu mal à l'aise. Cancer, vous serez très réceptif à vos émotions, ça pourrait vous déstabiliser dans vos actions. Lion, il y a du mouvement et entre obligations professionnelles et personnelles, beaucoup de choses reposent sur vous. Vierge, vous avez votre propre manière d'avancer et vous n'aimerez pas que l'on vienne vous critiquer. Balance, vous travaillez à enrichir votre vie financière et spirituelle, ah oui, et sensuelle aussi. Scorpion, essayez de maîtriser vos ressentis afin de ne pas faire de mal ni à vous ni aux autres. Sagittaire, s'il y a une injustice, ça pourrait vous ronger de l'intérieur. Parlez, ne gardez pas ça trop longtemps. Capricorne, ce n'est pas facile. Il y a à rectifier quelque chose en couple et avec vos enfants. Verseau, vous serez éprouvé dans le domaine professionnel sûrement, mais vous allez voir, ça va évoluer. Poisson, vous avez des désirs contrariés, mais ça s'arrange au fil de la journée. Et pour nous tous, ne pas se laisser dépasser par notre univers intérieur.
0: On ne se laisse pas dépasser. Merci Catherine, bon jeudi.
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0: À suivre, quant à l'info d'ICI avec ce défi.
5: On va faire remonter les crocos en Ligue 3, la troisième division du foot français. C'est l'objectif qui a été fixé au nouveau coach du Nîmes Olympique, le portugais Hélder Esteve. Son arrivée a été officialisée hier. On vous fait les présentations après 90 secondes d'infos. En France et dans le monde, c'est avec Audrazo.
6: 22 000 policiers et gendarmes seront déployés samedi dans toute la France pour la finale de Ligue des Champions disputée par le Paris Saint-Germain. Tolérance zéro sur les débordements, dit le ministre de l'Intérieur Laurent Nunez, avec 8 000 forces de l'ordre mobilisées samedi rien que sur l'agglomération parisienne. Plus de 600 éclairs et des grêlons de 5 cm. Le département de la Manche a été touché par un orage hier soir avec de fortes rafales de vent. Orage et chaleur, jusqu'à 39 degrés sont attendus cet après-midi dans le sud de la France. Paris et sa petite couronne basculent à leur tour ce midi en alerte orange canicule et la SNCF annule plusieurs trains intercités. 7 annulations aujourd'hui sur la ligne Paris-Limoges-Toulouse, 6 annulations sur la ligne Bordeaux-Marseille. Perturbation attendue aussi demain sur la ligne Clermont-Paris. L'autopsie de l'homme tué mardi soir à Grenoble dans une fusillade aura lieu aujourd'hui. Le procureur de Grenoble dénonce des guerres de territoire exacerbées entre trafiquants de drogue. 10 personnes ont été tuées sur la voie publique depuis le 1er décembre dans l'agglomération grenobloise. Nicolas Sarkozy sera fixé sur son sort dans 6 mois, le 30 novembre, après son procès en appel sur les soupçons de financement libyen de sa campagne présidentielle de 2007. Il est terminé. Nicolas Sarkozy qui appelle la justice à l'innocenter. Médecine, école d'infirmiers et école d'ingénieurs, voilà les trois formations les plus demandées par les lycéens en ce moment sur Parcoursup, la plateforme d'orientation post-bac.
5: Il aura donc la lourde tâche de faire mieux que cette saison en football. Le Nîmes Olympique a officialisé hier l'arrivée d'un nouvel entraîneur. Le Portugais Elder Esteve a été choisi pour succéder à Michael Gas, débarqué après avoir pourtant emmené les Crocos sur la deuxième marche du podium en National 2. Le Portugais, qui était jusque-là le manager de Saint-Maur, troisième du classement, s'est engagé pour 3 ans à Nîmes, avec une année de plus en option en cas de montée en Ligue 3. C'est d'ailleurs la mission qui lui est confiée et Elder Esteve compte bien relever le défi. Hervé Salafranc.
7: Oui, même en National 2, le Nîmes Olympique reste un club qui compte pour Elder Esteves.
8: Ce qui m'a séduit, c'est d'abord l'histoire de ce club, tout ce que ça représente. Aujourd'hui, c'est un club qui est bien répertorié sur la carte de France. C'est un peu une anomalie qu'il soit en National 2 et d'avoir le challenge à relever que de contribuer au renouveau, on va dire, de ce club me tente énormément.
7: Elder Esteves a connu une carrière d'attaquant honorable qu'il a notamment conduit jusqu'en Ligue 1 à Auxerre, où il a même brièvement goûté à la Ligue des Champions. Il a ensuite forgé son expérience d'entraîneur à Annecy, Evian-Thonon, Créteil et bien sûr Saint-Maur-Lusitanos, avec qui il a battu le Nîmes Olympique à 2 reprises cette saison. Mais au-delà de son CV, ce sont aussi les échanges lors des entretiens avec l'état-major du club qui ont fait mouche, souligne le directeur sportif Anthony Dupré.
9: Pour la méthodologie, pour le travail, pour les résultats aussi obtenus, pour la carrière, parce que la commande qui a été faite par le président, c'est quelqu'un qui avait connu le haut niveau et qui est sur une dynamique positive, donc c'est exactement le cas. Pour toutes ces caractéristiques-là réunies, et humaines, et d'envie de travailler ensemble, on savait qu'on partait sur la bonne personne.
7: L'objectif est clair.
9: La montée.
7: Logique et cohérent, poursuit Anthony Dupré.
9: On peut pas se dire, on sort d'une saison, on finit deuxième. Ne pas conserver le coach pour des manques d'expérience, etc., qui ont été relatés, et dire que cette saison, on vise encore un maintien.
7: Un défi qu'Elder Esteves se sent prêt à relever, conscient de l'attente, mais sans pression.
8: J'ai pas de souci avec ça. Par contre, je n'ai aucune pression. Même si je sais qu'ici, il y a beaucoup d'attentes, et c'est super.
7: Une ferveur qu'il a marquée lorsqu'il est venu avec son club de Saint-Maur-Lusitanos en fin de saison.
8: Jouer aux Antonins, devant les 7 ou 8 000 personnes qu'il y avait, la première chose que j'ai dit à mes joueurs, c'est profiter. Vivez cet instant.
7: Et pour Elder Esteves, à long, voire très long terme, la place du Nîmes Olympique est au plus haut niveau.
8: Nîmes Olympique, c'est un club, si ça veut bien prendre et qu'il y a un accompagnement économique, etc. En termes d'impact, oui, c'est de la Ligue 1, bien sûr.
5: Voilà, reportage d'Hervé Salafranc. Hervé, merci. Il est à réécouter, bien sûr, sur l'appli ici et ici.fr.
0: Et puis toujours à Nîmes, la mairie prend des mesures pour aider les écoles à passer le pic de chaleur.
5: 4 écoles, hein, pour être précis, qui n'en ont pas assez, vont recevoir des ventilateurs. On vous donnera le détail à 7h. Le mercure pourrait flirter avec les 40 degrés cet après-midi. La journée la plus chaude de la semaine. On verra comment ça va se passer aussi pour les ouvriers du BTP. Dans une demi-heure également, dans le prochain journal. On va justement passer au crible un petit peu toutes les températures là qu'on attend par-ci par-là en Lozère et dans le Gard.
0: Allez, faisons ça. 37 à 38 ouais. degrés peut-être au cœur de l'après-midi à Congény, Aigues-Mortes et Caveyrac. On aura 35 à 36 degrés à Ganges, Salindres et Romoulin. 34 pour Bessèges et Pont-Saint-Esprit. 30 à Villefort, 27 à Langogne. On aura un petit peu de vent aujourd'hui, 45 à 55 km/h en pointe. Soleil, ciel bleu et cette vigilance jaune canicule toujours active aujourd'hui pour le Gard. Vous nous écrivez ce matin sur la page Facebook ici Gard Lozère pour nous donner vos températures. Moi je vais habiter chez Colette. Tiens, elle habite Villeneuve de Chaudérac en Lozère. C'est à quoi 1200-1300 mètres d'altitude. Il fait 10 degrés ce matin chez Colette. Allez, tous chez Colette, faites-nous de la place. Parce qu'effectivement, c'est deux salles, deux ambiances. Hein. Par exemple, Jean-Jacques habite à Quissac, donc dans le Gard, avec 22 degrés déjà ce matin à 6h35.
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0: Rien à signaler pour l'instant, pour le moment, autour de Nîmes et dans Nîmes sur les routes, mais vous pouvez nous contacter si ça évolue évidemment. Alors vous avez le téléphone, la page Facebook et puis WhatsApp. Ça a changé, c'est tout nouveau. Vous pouvez nous contacter donc en enregistrant notre numéro dans vos contacts 04 66 21 36 37. Vous nous envoyez des messages vocaux, des vidéos, des photos et donc vos conditions de circulation si éventuellement vous avez des soucis sur la route.
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0: Ouais, pratique WhatsApp, hein, c'est rapide, c'est efficace. Avant de parler boxe avec une talentueuse sportive, Julien Clerc.

0: On connaît Cœur d'artichaut, Cœur de rocker, Julien Clerc avec Ici Garloser.
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0: 7h20, ça bouge, les sports dans le Gard et en Lozère avec vous Alex Montfort. Bonjour, jeudi 28 mai, aujourd'hui c'est l'entraînement sur le ring.
3: C'est l'entraînement, oui. Et pour s'entraîner, quoi de mieux que ce bon vieux Gonna Fly Now, la chanson de Bill Conti, spécialement écrite et composée pour la BO du film Rocky en 76. C'est un classique, hein, l'une des grandes chansons du ciné américain. Une chanson qui stimule, qui motive. Elle est dans la playlist Training d'Emilie Sonvico, notre gardoise championne du monde WBC Silver des poids welter. 66 kg 678, attention c'est précis. Et pour garder la ligne, Émilie a sa technique.
4: Bah, idéalement, on mange bien avant, on mange correctement pour descendre tout doucement. Moi, je suis pas forcément adepte des cuttings ou en tout cas des gros cuttings. Voilà, cette perte de poids, cette perte d'eau qui est assez impressionnante, où certains combattants perdent énormément de poids. J'essaye de préserver mon corps le plus possible, donc je préfère jouer sur l'alimentation avant, prendre un peu mon temps et descendre tranquillement. Et si vraiment sur le jour de la pesée il y a besoin de perdre, bah je perdrai que peut-être 500 ou 1 kilo maximum, plutôt que de perdre des 5, 6, 7, 8 kilos ou derrière. Malgré qu'on a 24 heures pour recharger, il y a quand même des conséquences physiologiques.
3: La pesée, justement, elle aura lieu demain à 18h45 au salon Racine, au premier étage de l'hôtel de ville d'Uzès. Samedi, c'est au gymnase Trintignan qu'Emilie relèvera son premier défi de l'année 2026, la ceinture IBA pour International Boxing Association. L'IBA, l'une des quatre fédérations majeures de boxe au niveau mondial. Emilie a déjà la ceinture WBC Silver, glanée en décembre. Elle veut agrandir sa collection pour devenir ce qu'on appelle dans le milieu une championne du monde unifiée.
4: Oui, idéalement, c'est l'objectif de tous les boxeurs professionnels, voilà, qu'il n'y en ait qu'un et qu'il n'y ait pas de débat possible. Après, c'est quelque chose qui est très dur à réaliser, ne serait-ce que d'un point de vue financier, parce qu'on ne se rend pas compte, mais voilà, on ne gagne pas sur les organisations en France, on reste français, donc c'est beaucoup d'associatifs, donc on ne gagne pas d'argent dessus. Le but, c'est de finir au moins à l'équilibre, donc c'est compliqué, c'est beaucoup de négociations, mais voilà. On essaie de faire ce qu'on peut.
3: Et jusqu'à présent, on essaie plutôt bien. Hein. Pour la deuxième fois en moins de 6 mois, Uzès va accueillir un championnat du monde de boxe professionnelle, un événement tout simplement exceptionnel. La ville se mobilise autour de sa championne. Après l'anglaise Dee Allen en décembre, Emilie Sonvico défiera une boxeuse marocaine. Présentation.
4: Mon adversaire, Majouba Optil. J'espère que je le prononce bien. Donc une Marocaine qui vit donc depuis des années en Italie, une bonne boxeuse bien classée, qui a fait les Jeux Olympiques, les premiers Jeux Olympiques féminins, donc en 2012 à Londres. Voilà, donc qui est encore bien active. Donc voilà, c'est quelqu'un de combatif. Donc il y aura une opposition de style et à ce petit jeu-là, on verra qui en sortira gagnante.
3: Majouba Optil, 43 ans, une boxeuse expérimentée pour défier Emilie Sonvico samedi au gymnase Trintignant d'Uzès. Un défi exceptionnel, hein, en point d'orgue d'une soirée exceptionnelle. 5 combats amateurs élites et 3 combats pro. Place en vente sur place le soir même à partir de 15€. Ouverture des portes, 18h. En bonus, attention, retransmission sur écran géant de la finale PSG-Arsenal.
0: C'est vrai que les amateurs de sport sont gâtés, hein, ce week-end, ce samedi. Vous savez, nous parler à Alex Montfort, hein, effectivement, du foot et de la boxe. D'ailleurs, si vous partez ce week-end, comment améliorer la gestion des absences chez un chat d'intérieur? Notre veto va vous donner une réponse.
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0: Alors, vous allez partir au travail ce matin peut-être, vous rentrez le soir et pendant ce temps, vous imaginez que votre chat dort paisiblement sur le canapé. Erreur. Bonjour Pierre Fabin.
12: Bonjour Sylvestre, bonjour à tous.
0: Aujourd'hui, vous nous donnez vos astuces de pro pour que ces heures de solitude ne se transforment pas en un ennui profond, source de stress ou de problèmes de comportement pour nos animaux de compagnie et pour nos chats surtout.
12: Alors même si c'est des champions de la sieste, l'erreur classique c'est de croire que les chats sont faits pour dormir 20 heures par jour en attendant leur maître. Dans la nature, un félin passe une bonne partie de sa journée à chercher des proies. Et en appartement, si sa ration de croquettes l'attend sagement dans un bol, on le prive totalement de sa principale occupation. La règle d'or pour l'occuper pendant vos absences, c'est d'investir dans des gamelles ludiques ou des plateaux d'intelligence avec des obstacles. Le but, c'est de l'obliger à utiliser ses pattes et son cerveau pour extirper chaque croquette. Il va littéralement chasser sa nourriture et ça occupe ses journées de façon très saine.
0: La nourriture devient donc une activité à temps plein. Mais au-delà du repas, comment aménager l'appartement pour qu'il ne trouve pas le temps trop long ?
12: Alors, il faut penser votre logement en trois dimensions. Nous vivons au sol, mais le chat, lui, a un besoin vital de verticalité pour se rassurer et s'occuper. Aménagez-lui des postes d'observation en hauteur, comme un arbre à chat, placé à un endroit stratégique, juste devant la fenêtre. C'est ce qu'on appelle la télévision du chat. Laissez toujours au moins un volet ouvert en votre absence. Regardez les oiseaux, les feuilles volées ou les passants est une stimulation visuelle primordiale. S'il passe sa journée dans un appartement sombre, volet clos, il va s'ennuyer terriblement et risque de développer des tocs d'anxiété, comme se lécher le ventre compulsivement jusqu'à perdre ses poils ou des cystites de stress.
0: Et comment compenser notre absence sans culpabiliser ?
12: Surtout, ne culpabilisez pas de vous poser sur le canapé. Le secret, ce n'est pas la quantité de temps accordé, mais la qualité. Votre chat n'a pas besoin de 2 heures de caresses, mais de 10 à 15 minutes de jeu intense pour stimuler une véritable séquence de prédation. Utilisez une canne à pêche avec une plume, faites-la glisser comme une vraie proie, laissez-le bondir et attraper pour relâcher l'énergie accumulée dans la journée. Un chat qui a un environnement adapté et un petit quart d'heure de jeu avec son maître le soir, suivi d'une petite séance de caresses, est un félin en général parfaitement heureux et équilibré.
0: Merci Pierre Fabin. Tiens, on a une annonce importante sur icigarlozère.fr et également sur notre page Facebook icigarlozère. C'est Benji qui a 5 ans, c'est un croisé Jack et très affectueux. Il demande qu'à être adopté. Faut contacter la garde animalière de Beaucaire si ça vous intéresse. Je vous ai mis la photo d'ailleurs de ce chien sur la page Facebook icigarlozère. Vous avez les coordonnées. Ça se passe donc avec la garde animalière de Beaucaire qu'on salue. 6h48 avec icigarlozère ce matin. Bon jeudi, les 3 plus dans un instant. Pratique, ludique, utile, sympathique. Sympathique aussi Amy McDonald qui vient à notre rencontre.

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Amy McDonald avec ici Garlozère à 6h51. Les 3 plus maintenant, pratique, ludique, utile, sympathique. On se projette un petit peu, hein. On se projette à dimanche. Pour le week-end, la fête de la pêche dans la vallée d'Eure autour du Zès et de retour avec au programme concours de pêche avec lâcher de truite pour adultes et enfants. De 9h à 11h30, inscription sur place dès 8h15, tarif de 6 à 12 euros. Et puis il y aura un repas champêtre également pour le midi. Et une tombola et les animations pêche évidemment pour les enfants, débutants, matériel fourni, gratuit, inscription sur place. Voilà la fête de la pêche. De retour dimanche en vallée de l'Eure et puis à Uzès également dimanche mais aussi samedi, il y a balade d'art au jardin, quartier des Bourgades ce week-end, nouvelle édition qui regroupe presque 50 artistes, il y a des peintres, des sculpteurs, des photographes répartis dans 12 jardins ainsi que dans la cour de l'école maternelle du parc. C'est une belle initiative là aussi autour de l'art. Et puis on termine avec dans le Piémont Cévenol, là aussi une belle initiative. Ça sera samedi, la communauté de communes du Piémont Cévenol organise ce samedi au complexe Robert Gaillard à Sauve une journée placée sous le signe du sport, de la jeunesse et du partage. Ça s'appelle Jouer, Bouger en Piémont. Belle fête des centres de loisirs, une journée de la petite enfance réunie en fait en une même manifestation, des activités de pleine nature, il y a du trail, du VTT, sortie vélo de route aussi, randonnée pédestre et initiation à la pêche, jouer, bouger en Piémont Cévenol. Une première donc à Sauve ce samedi. Voici Daniel Balavoine à 6h52, bienvenue.

0: les hommes et pour les femmes, traduit en plusieurs langues. On l'a entendu à l'instant, Daniel Balavoine. Il chantait en anglais, en espagnol, en allemand, en italien. Il savait tout faire, Daniel Balavoine. Dans un instant, on va parler à vos ados, si vous êtes parents d'ados, grands-parents d'ados, comment repérer les talents cachés d'un ado mou du genou. On va en rire dans un instant.
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0: À l'adolescence, certains parents paniquent, hein, c'est normal, c'est légitime, hein, ils ont du mal à reconnaître leurs petits si mignons. Alors pour aider tous les propriétaires d'ados en devenir, Fred Ballard leur recommande vivement de chercher leur talent caché dans l'humour en tube avec nos humoristes.
9: Quoi ? T'as des problèmes en quoi ? En histoire, mais pose-moi la question, mon chou, c'est quoi la question ? Clovis était le roi des Francs, quelle a été sa réaction lors du passage à l'euro ?
10: Voilà, bon ben là, typiquement, Olivier de Benoît est un papa au bout du rouleau qui ne baisse pas les bras et qui comprend que les talents cachés de son ado sont la finance ou l'humour comme papa, car souvent, faut le savoir, l'ado est assez binaire.
9: Il divise sa journée en différentes activités, le sommeil qui occupe 60% de son temps et le réveil qui occupe les 40% restants. Deuxièmement, un ado, il ne quitte jamais sa chambre. C'est vrai. D'ailleurs, on va bientôt vendre notre appartement. J'ai dit à l'agent immobilier, il est vendu avec.
10: Voilà, bon, bah, l'air de rien, c'est un plus hein, pour l'avenir de l'ado qui saura comment se vendre avec ou sans les meubles. C'est pas rien, hein, parce qu'en général, l'ado de base fonctionne plus souvent en mode off qu'en mode on.
11: Les amis de 12 à 16 ans, j'ai eu du sang dans mon cerveau. En cumulé, hein. 5 minutes. Et c'est la phase de ma vie où on a essayé de m'apprendre le plus de trucs. Mais j'étais pas là, moi, cousin !
10: Eh ben, ça faisait longtemps qu'on cherchait l'explication et Roman Frécinet nous l'offre sur un plateau de stand-up. Que tu sois frérot, cousin, daron, daronne, tata, tonton, tu peux dire tout ce que tu veux à un cerveau d'ado non irrigué. Ça déclenchera juste une bonne grosse marade, mais pas plus. Et même surtout, si affinité.
0: Et surtout, bon courage aux parents qui doivent réveiller leurs ados là aujourd'hui pour aller à l'école.
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0: qui inquiète notamment les ouvriers du BTP comme Anthony. Il travaille, lui, en pleine cagne sur un chantier à Nîmes.
1: Je pense que l'été va être compliqué. Donc, pour ça, on va faire des horaires aménagés. On va commencer un peu plus tôt le matin et boire beaucoup. L'alimentation, la réguler, c'est de manger un peu plus frais. Et surtout faire des pauses, pas hésiter à s'hydrater parce que ça, c'est compliqué, sinon on a vite fait de faire un malaise. Alors on n'a pas le choix, on vit dans une région où il fait très chaud, donc on fait avec, hein, malheureusement. Vu comment c'est parti, on pense que jusqu'à fin septembre, on va y avoir droit. Hein. Puis bon, on le dit assez, il y a le réchauffement climatique, donc je pense que chaque année, on va aller vers le chaud de plus en plus tôt. Hier, il faisait 34, 35. Alors, on s'imagine dans un mois ce que ça va être.
0: L'inquiétude d'Anthony au micro de Maya Baldoro-Frodon, qui a fait un tour sur les chantiers. Vous l'entendrez à 7h30, le BTP qui étouffe. On verra d'ailleurs comment les entreprises tentent de s'adapter avec...
2: Olivier Paul, joué le patron de la Fédération française du bâtiment dans le Gard.
0: Avec nous donc à 7h47.
2: Dans le BTP et dans les établissements scolaires, on suffoque aussi.
0: Oui, l'idéal, hein, c'est que les enfants s'habillent légers. Voilà l'appel de bon sens que lance à Nîmes la mairie. Elle a d'ailleurs décidé d'équiper, et là je me tourne vers vous Tony Cellier, elle a décidé d'équiper plusieurs écoles de ventilateurs, hein Tony.
3: Des climatiseurs, ça c'est la priorité, mais une poignée seulement. Dans l'urgence, ce sont quatre écoles qui vont en bénéficier. Georges Bruguier, Paul Langevin, Marguerite Long et Édouard Vaillant. Alors pourquoi seulement quatre? Eh bien parce qu'elles sont considérées en carence et donc prioritaires. En fait, les agents de la ville viennent d'effectuer un audit sur l'ensemble des écoles, un œil en particulier sur les dortoirs et sur ce qu'on appelle les zones de repli. Ce sont ces espaces identifiés dans chaque établissement pour assurer des temps de rafraîchissement aux enfants. C'est souvent la cantine. Ils y passent par petits groupes à tour de rôle et si besoin plusieurs fois dans la journée. Des climatiseurs donc, mais la mairie a aussi sous la main un stock de ventilateurs neufs. Il y en a 200 au total. Si besoin, s'il faut en remplacer, ils sont disponibles. La moyenne, c'est 2 ventilateurs par classe. Pour l'instant, on en reste là, mais il reste une dernière option en cas de crise. Un peu plus d'un millier de brumisateurs dans les cartons. Ils seront distribués si Nîmes connaît une crise caniculaire, c'est-à-dire 3 jours de suite avec des nuits à au moins 20 degrés.
0: Et ce pic de chaleur a aussi des conséquences sur les rails. 6 intercités sont supprimées aujourd'hui entre Bordeaux et Marseille, annonce hier de la SNCF. L'entreprise redoute des pannes de climatisateurs dans ses rames les plus vétustes. Les voyageurs pourront du coup échanger ou se faire rembourser leurs billets. Une femme de 68 ans a électrocuté hier à Collias. Elle s'est blessée à un bras et à une épaule dans une chute sur les bords du Gardon. Les pompiers ont mis du temps à la localiser faute de réseau. C'est un hélicoptère de la sécurité civile venu de Montpellier qui a pris la victime en charge.
2: La scène avait été d'une violence inouïe. Le procès d'un homme de 45 ans a été reporté hier à Alès.
0: Oui, il devait être jugé devant le tribunal judiciaire pour avoir écrasé un sexagénaire devant un garage. C'était samedi dernier. Le suspect était sous au moment des faits. La victime qui hébergeait son agresseur, elle, a été grièvement blessée. Et c'est d'ailleurs son état de santé qui a poussé le procureur de la République à demander un supplément d'information, Ludovic Labastrou.
4: La victime est hospitalisée dans un état grave de multiples fractures aux jambes notamment et la terreur toujours palpable, même si son pronostic vital n'est plus engagé. Lui ont été notifiés 90 jours d'interruption de travail et le tribunal a estimé qu'en cas d'aggravation de son état de santé, y compris le risque d'infirmité permanente, une requalification criminelle n'est pas à écarter. L'homme ivre sous au moment des faits nie leur caractère intentionnel. Je ne suis pas un meurtrier, c'est un accident, je n'ai rien contre lui. Pas sûr qu'il en soit de même pour lui, dit le président, évoquant les témoignages et les SMS extrêmement agressifs qui soulignent le contraire. Dossier renvoyé pour complément d'enquête et la crainte au préalable de la partie civile de voir le quadragénaire placé sous contrôle judiciaire risque levé en raison des possibles pressions sur l'entourage familial. La détention provisoire a été maintenue.
0: Ludovic Labastrou. Et puis à Nîmes, 2 hommes placés en garde à vue. L'un d'eux est soupçonné d'avoir fait irruption chez une retraitée pour lui voler un collier l'été dernier. L'autre de l'avoir aidé à fuir à bord d'une voiture. Les 2 suspects qui ont été interpellés dans le cadre d'une autre affaire ont été présentés hier à la justice.
2: La justice qui s'est penchée hier sur ce procès entre 2 organes de presse et la mairie de Beaucaire.
0: Elle reproche à l'Arlésienne, un trimestriel, et à Street Press, un journal en ligne, d'avoir publié des informations diffamatoires. En l'occurrence, des articles dans lesquels des témoignages reprochent à Nelson Chaudon, l'actuel maire, et son prédécesseur Julien Sanchez, la gestion des commerces. Ils auraient refusé à des membres des communautés sud-américaine et maghrébine de s'installer en centre-ville. La défense de la commune a même mis en doute la déontologie des 2 médias, Julia Beaufils.
5: Manque de rigueur, diffusion de fausses informations, diffamation.

0: l'administration publique. Les accusations de l'avocate de la mairie de Beaucaire pleuvent pendant sa plaidoirie. Selon elle, toute l'enquête est fausse. La municipalité n'a jamais fait de tri dans l'attribution ou non de commerce à des personnes d'origine latino-américaine ou maghrébine. La preuve, aucune plainte n'a jamais été déposée. En face, la défense de l'Arlésienne réplique. Les journalistes ont respecté la charte déontologique. Les témoignages ont été recoupés et relèvent du droit à l'information. Cerise sur le gâteau, la mairie a été sollicitée pour une interview un mois avant la publication de l'enquête, mais n'a jamais répondu à la proposition du journal.
1: En attendant, merci Julia Beaufils. Le jugement, lui, a été mis en délibéré au 8 juillet prochain. À propos de Julien Sanchez, puisqu'on en parlait, il a été choisi pour diriger la campagne du RN pour la prochaine présidentielle. Jordan Bardella et Marine Le Pen saluent sa méthode, son sérieux et l'efficacité de son travail. Julien Sanchez, qui est depuis les dernières municipales, élu d'opposition à la ville de Nîmes. Et puis du foot, les crocos officialisent l'arrivée d'Elder Estévez. Il était jusque-là le manager de Saint-Maur, qui a talonné le Nîmes Olympique cette saison dans la course à la montée en Ligue 3. C'est d'ailleurs la mission qui a été confiée au Portugais, faire remonter Nîmes en 3e division. Il s'est engagé pour 3 ans avec une année de plus en option en cas de succès.
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1: La météo, c'est avec Julien Sugier de Météo Gare. Bonjour Julien.
3: Bonjour Julien.
4: Bonjour Quentin, bonjour Sylvestre.
3: Alors, vigilance jaune canicule une nouvelle fois aujourd'hui dans le Gard. On attend jusqu'à combien maxi dans l'après-midi?
4: Eh bien, cet après-midi, ça va monter jusqu'à 37 degrés, hein, notamment du côté de... Oula, j'ai perdu...
3: Je sais pas, je peux vous aider. Sommières, Vauvert, Nîmes, c'est un peu dans ces coins-là qu'il va faire le plus chaud, non, cet après-midi?
4: Sommières, 37 degrés cet après-midi, mais également du côté de Quissac, du côté d'Aymar, du côté de Nîmes. On attend 36 degrés entre Alès et Saint-Chaptes, mais aussi 35 degrés à Bagnols-sur-Cèze, à Barjac et à Sumène. Donc voilà, c'est la dernière journée de grosse chaleur, on va dire, dans le Gard. C'est la deuxième journée du pic. Ensuite, ça va baisser un tout petit peu, mais ça restera quand même assez élevé, au moins jusqu'à dimanche ou lundi.
3: Mais il y aura du vent aujourd'hui, non, Julien? Ça va nous permettre peut-être de nous rafraîchir un tout petit peu?
4: Exactement, un peu de mistral jusqu'à 60 km/h près du Rhône, 40 à 50 km/h sur le reste du département. Et puis côté ciel, ça restera bien ensoleillé. On aura quelques cirrus de fin nuage d'altitude qui nous concerneront de temps en temps.
3: Allez, on refait un point dans 1h à 8h. Merci Julien, à tout à l'heure.
4: À tout à l'heure.
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3: Allez, on monte dans le manège ici, Gare Lozère, avec Étienne Dao tout de suite.
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0: On adore cette ritournelle, hein. Mon manège à moi, Étienne Dao avec Ici Garloser.
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0: Jeudi 28 mai, 7h12, dans un instant, mon œil. On va parler de la cigarette à l'écran, hein, que ce soit dans les séries ou dans les films. Elle revient, cette cigarette à l'écran, alors que la consommation des Français baisse. A tout de suite pour cette petite mise au point.
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0: 7h14, mon œil avec vous, David Ossiou, bonjour. Les Français fument moins d'ailleurs, Quentin.
8: Oui, David, l'Observatoire français des drogues et des tendances addictives vient de publier son bilan annuel. Les ventes de tabac chez les buralistes ont chuté de plus de 8% l'an dernier.
9: Oui, très bien. Ah, il faudrait que cette histoire s'arrête ici. Avec le chiffre le plus positif de votre journée. 5% des lycéens fument aujourd'hui. Ils étaient plus de 30% en 2010. Vous pensez que l'industrie du tabac va se laisser fumer comme ça? Vous la connaissez mal. On ne plaisante pas avec un marché à 1000 milliards de dollars. Et elle peut compter sur les people. Quand, dans les années 70, la pub pour la cigarette est interdite, comme par hasard, le cinéma se met à faire fumer beaucoup de monde à l'écran. James Bond a été fumeur pendant longtemps.
10: Monsieur
11: Bond. James Bond.
9: Dans cette scène, il allume une cigarette. Eh bien, c'est reparti. Pas lui, car lui l'a arrêté. Mais le cinéma en général. Vous avez vu L'Amour Ouf? Plus de 11 minutes de tabagisme à l'écran. Et sur Netflix, Stranger Things, qui cumule plus de 260 scènes avec cigarette. Le problème, c'est qu'un jeune sur deux dit que quand il voit des images comme ça, ça lui donne envie de fumer. Vous avez vu aussi ces acteurs sur le tapis du Festival de Cannes qui posent devant les photographes avec une clope à la main. Interdit, mais on s'en fiche, c'est recool de fumer. Alors ce matin, j'ai envie de m'adresser directement à celles et ceux qui ont réussi à arrêter. Vous avez tenu bon, vous avez résisté au manque, au café du matin, aux terrasses d'été, aux coups de stress. Ne regardez pas ces images, ne copiez pas ces people. La cigarette, ça jaunit les dents, ça ravine la peau, ça sent mauvais, ça abîme les poumons. Et au bout du chemin, ça tue. Manquerait plus que James Bond se remette à fumer dans « On ne vit que deux fois en 67 », c'est ce que le méchant lui dit.
12: Vous devriez cesser de fumer. Les cigarettes sont mauvaises pour le coffre.
0: Vous avez entendu, Quentin, hein ? Ça jaunit les dents, le tabac.
13: Oui. Mais écoutez, faut bien se les laver, c'est tout.
0: Voilà. J'ai un peu le professeur qui tape sur les doigts de l'élève, là, oui. Pour le coup. Bon, à noter que dimanche, ça sera la journée mondiale sans tabac. Autre rendez-vous samedi à Quissac, les pépites 7-All, avec ici Garloser qui valorise l'emploi, les circuits courts et le dynamisme du Piémont 7-All. On en parlera avec notre invité dans l'écho d'ici après Bonnet M. Mabaker avec ici Garloser.
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0: FM, Babecker avec ici Garlozer. 7h20, l'écho d'ici, l'économie de nos entreprises gardoises et lausériennes. On va parler du marché du team building et du séminaire d'entreprise qui est en pleine mutation. Aujourd'hui, les entreprises ne cherchent plus seulement à amuser leurs salariés, elles veulent donner du sens à leurs dépenses de cohésion. Une agence gardoise, Monts et Merveilles, surfe exactement sur cette tendance. Monts et Merveilles qui sera d'ailleurs présente, cette agence, à l'événement Pépite Sébonol, la foire expo des entrepreneurs du Gard ce samedi, avec ici Garlozer. Bonjour Jean-Paul Plaza.
1: Bonjour.
0: Vous dirigez l'équipe donc de professionnels de l'agence Monts et Merveilles, spécialisée dans les séminaires d'entreprises ludico-sportifs. Alors vous venez de lancer un tout nouveau pack RSE. C'est quoi ce pack ?
1: Ce pack RSE en fait s'adresse aux entreprises qui souhaitent une activité justement en lien avec le social, l'environnement. Du coup, on permet aux entreprises de travailler pendant une demi-journée là sur ces thématiques-là. Donc soit à travers la construction d'objets en lien avec le RSE, la nature, ouais. Soit avec des activités qui vont porter ses valeurs, d'autres activités.
0: Pour les chefs d'entreprise qui nous écoutent là ce matin, en quoi investir dans un team building original, décalé et primordial pour rebooster les équipes et les salariés ?
1: Nous, le principe de notre activité, justement, c'est de donner la cohésion au sein des équipes, donc à travers des activités qui peuvent être ludiques, sportives, RSE. On va permettre aux salariés d'échanger, de travailler ensemble sur des projets communs ou sur des animations communes. Et elles vont, du coup, échanger, communiquer et s'amuser aussi à travers ces activités. On pense que le jeu et le temps agréable passé ensemble est important pour recréer de la cohésion et de la dynamique au sein des équipes.
0: Ouais, pour souder les liens, bon, c'est en plein boom. Hein. Comment vous arrivez à proposer des activités originales et décalées tout en restant compétitif face aux offres de loisirs que je vais appeler plus traditionnelles, vous savez, le karting, l'escape game, etc.
1: Alors nous, l'avantage qu'on propose aux entreprises, c'est qu'on se déplace sur le lieu où ils souhaitent. Ouais. Donc soit ils choisissent un lieu, soit on leur propose, soit on vient à l'entreprise et on amène l'activité directement sur place. Donc ça leur évite de perdre du temps déjà dans des transports. Et puis comme souvent, nous, l'activité de team building est liée à une réunion de séminaire, ça permet d'enchaîner la réunion, puis après une activité sympa juste après.
0: Alors vous serez à Quissac samedi à l'occasion de l'événement des Pépites Sébonol, la foire expo des entrepreneurs du Gard. Quel sera votre rôle durant cette manifestation dédiée aux entrepreneurs de chez nous ?
1: Donc moi je suis membre du bureau du CA, donc je vais aider à coordonner un peu la journée. J'aurai un petit stand aussi qui présentera mes activités et on accueillera sur cette journée du coup une soixantaine d'exposants qui vont venir un peu montrer leur savoir-faire, des entreprises locales, entreprises du Piémont Sébonol. Et j'aiderai moi à coordonner cette belle journée.
0: Je vous remercie en tout cas Jean-Paul Plaza, l'agence Monts et Merveilles. Les Pépites Sébonol, pour rappel, c'est ce samedi à Quissac avec Ici Garlozer. Pour en savoir plus, rendez-vous sur icigarlozer.fr. Merci Jean-Paul, bon jeudi.
1: Merci beaucoup, bonne journée.
0: Allez, petit blind test à 7h23, la table du petit-déj. Elle célèbre son anniversaire aujourd'hui, c'est une superstar mondiale. 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Téléphone, Cendrillon, maintenant.

0: vous écoutez Téléphone, vous écoutez ici Garloser le matin. Bon jeudi, 7h27. Tiens, on va chanter avec Rémi de Verspont-du-Gard dans un instant.
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0: Est-ce qu'il fait déjà chaud à Verspont-du-Gard? On va voir la réponse avec Rémi qui habite là-bas. Bonjour Rémi.
4: Oui, bonjour.
0: Bonjour Rémi. Alors, ventilo allumé, climat enclenché, vous êtes où là ce matin?
4: Alors là, je suis en train de faire de la confiture d'abricot.
0: La confiture d'abricot que vous allez manger pour le petit-déj? Vous êtes peut-être déjà petit-déjeuner, je ne sais pas, Rémi.
4: Il y a toujours un petit pot qui est réservé pour la dégustation.
0: Ouais. Il y a toujours un moment pour petit-déjeuner surtout. Bon, elle célèbre son anniversaire aujourd'hui pour gagner des places pour encourager notre USAM face à Dunkerque demain à 20h au Parnasse. Elle célèbre son anniversaire aujourd'hui, on écoute un extrait. Cette chanteuse, d'après vous, Rémi, Nathalie Imbruglia ou Kylie Minogue, elle est australienne, c'est une superstar mondiale et elle fête donc son birthday en ce jeudi, d'après vous?
4: Je dirais Kylie Minogue.
0: Kylie Minogue, oui, avec cette hymne intergénérationnelle. Bravo Rémi, vous serez donc demain au Parnasse à 20h, notre USAM face à Dunkerque. Peut-être qu'on aurait dû faire le match en déplacement, hein, parce que je regarde la météo demain soir à Dunkerque, 22 degrés, il aurait fait plus frais. Mais bon, ça se passe chez nous. Un habitué du Parnasse, Rémi?
4: J'aime bien y aller, mais bon, je ne suis pas un abonné.
0: Ah bah, en tout cas, nous, on vous offre des invitations. Quelle est votre radio préférée, Rémi?
4: Ici, Garloser.
0: Bravo. Bon jeudi, bonne journée, merci.
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0: Allez, dans moins de 2 minutes, quant à l'info d'ici, avec...
5: Le BTP qui étouffe, il pourrait faire jusqu'à 40 degrés à l'ombre sur les chantiers dans le Gard aujourd'hui. Journée la plus chaude de la semaine, de cette semaine. Donc Maya Baldoro-Fredon a rencontré des ouvriers à Nîmes. Reportage après le tour de l'info en France et dans le monde avec Aude Razo, 7h30.
6: Conséquence de la chaleur, la SNCF annule plusieurs trains intercités pour, dit-elle, prévenir les pannes potentielles de climatisation. 7 annulations aujourd'hui sur la ligne Paris-Limoges-Toulouse, 6 annulations sur la ligne Bordeaux-Marseille, perturbations attendues aussi demain sur la ligne Clermont-Paris. 17 départements sont en alerte orange canicule aujourd'hui avec l'ajout de Paris et de sa petite couronne. Vigilance orange qui sera levée demain dans les Côtes d'Armor, le Finistère et la Manche. Sébastien Lecornu, le Premier ministre, convoque une réunion cet après-midi à Matignon. Une pièce de théâtre avec Patrick Bruel a été interrompue hier soir à Paris. Bruel, violeur, c'est ce qu'ont scandé 3 militantes féministes au théâtre Édouard VII. Action revendiquée par le collectif Nous Toutes. Il reproche au monde de la culture de continuer de, je cite, dérouler le tapis rouge à l'acteur. 22 000 policiers et gendarmes seront déployés samedi dans toute la France pour la finale de Ligue des Champions disputée par le Paris Saint-Germain. 8 000 rien que sur l'agglomération parisienne. Tolérance zéro sur les débordements, dit le ministre de l'Intérieur Laurent Nunez. Le petit Nicolas fera son grand retour à la rentrée avec 12 histoires inédites coécrites par Anne Goscinny, la fille de René Goscinny. Elles seront publiées le 8 octobre. À suivre en fin de matinée à Roland-Garros, le deuxième tour du phénomène Moïse Kouamé, 17 ans seulement, le junior français très attendu affronte le paraguayen Adolfo Daniel Valero.
5: Retour dans le Gard, donc, qui échappe haut d'en parler à cette vigilance orange. Le département, cela dit, est toujours en jaune. Météo France parle d'un épisode de chaleur exceptionnel. Le mercure devrait d'ailleurs flirter avec les 40 degrés chez nous cet après-midi. C'est inédit pour une fin mai. Des températures auxquelles sont particulièrement exposés les ouvriers du BTP qui tentent donc de s'adapter. Ils sont notamment invités à faire plus de pauses. Vous avez d'ailleurs profité de l'un de ces moments, Maya Baldoro-Fredon, pour échanger avec eux à Nîmes.
7: À l'heure de la pause café, quand on leur demande aux travailleurs du BTP s'ils s'y attendaient à cette chaleur?
8: Pas du tout. La semaine dernière, il faisait froid, limite on avait le pull encore, et c'est arrivé d'un coup cette vague de chaleur.
7: Anthony a donc rangé le pull pour enfiler le t-shirt, déjà un petit peu collé au niveau du dos. Le pantalon de travail et les chaussures de sécurité, en revanche, restent obligatoire, et ce, même si la température frôle les 40 degrés.
8: Ben moi, je suis surtout amené à travailler sur les toits. C'est quand même assez physique. On porte des gros appareils, donc il faut faire attention, parce que sinon, on a vite fait de faire un malaise ou de se blesser carrément.
7: Mais le plus dur, selon José, qui pose des climatisations...
9: En plein été, le pire, c'est travailler dans les combles.
7: Parce que là, il n'y a même pas d'air.
9: Il n'y a même pas d'air, tu perds beaucoup d'eau.
7: Tous s'appliquent donc à suivre les consignes, beaucoup s'hydrater, manger frais, porter une casquette et travailler plutôt le matin, à la fraîche. Reste que des températures à plus de 30 degrés fin mai, ce n'est pas normal.
9: Chaque année, c'est pire, parce qu'à cette heure-là, l'année dernière, il ne faisait pas tellement chaud.
7: 30 ans que son collègue Patrick travaille dans le Gard, et il confirme.
10: Ça dure plus longtemps, il fait plus chaud, plus en plus chaud, et donc c'est difficile. Ben on espère un petit rafraîchissement quand même.
7: Alors justement, on a demandé à Météo France si c'était prévu. En ligne avec nous, Guillaume Ferry, directeur de la surveillance chez Predict Service, filiale de Météo France.
11: On n'est pas sur un pic. On entend des gens souligner le fait que c'est déjà arrivé, qu'il y a déjà eu des épisodes de ce type-là dans le passé. Certes, mais ça a été souvent des épisodes ponctuels sur une journée. Là, ça va faire quasiment 4-5 jours à plus de 30 degrés. Donc, c'est de ce fait-là que cet événement, notamment, est remarquable par sa précocité, par son intensité et sa durée.
7: Le pic de chaleur, c'est aujourd'hui. On frôle les 40 degrés dans le Gard avant de redescendre, mais très lentement.
11: Il va falloir attendre lundi. Donc, il y a une petite baisse pour vendredi, samedi, mais dimanche reste une journée très chaude. Et c'est vraiment que lundi, mardi qu'on devrait repasser sous les 30 degrés.
7: Et selon Météo France, il faut s'attendre à ce type d'épisode caniculaire désormais dès le printemps et jusqu'au mois de septembre. C'est dû au réchauffement climatique.
5: Alors on va justement tenter de comprendre comment le BTP va s'adapter dans les années à venir. Le patron de la Fédération Française du Bâtiment dans le Gard sera avec nous dans quelques minutes. C'est Olivier Polge dans nos studios à 7h47. C'était le reportage de Maya Baldoro-Fredon à réécouter sur ici.fr. Et puisqu'on parle de la météo, on va refaire un nouveau point.
0: Ouais, jusqu'à 37 degrés, nous disait Julien, sujet de Météo Gard tout à l'heure à 7h. 37 degrés cet après-midi pour Sommières, Vauvert, Nîmes. On aura 36 degrés à Ganges, Salindres et Romoulin, 34 pour Bessèges et Pont-Saint-Esprit, 30 à Villefort, 27 à Langogne. Et ce matin, on a 15 en Margeride à Croisière de Bel Air Val d'Anse, nous écrit Alain sur notre page Facebook ici Gard-Lozère. Plusieurs degrés en plus, hein, au Gros-du-Roi, 24 degrés, nous dit Rosoline, pas un brin d'air pour le moment, parce qu'il y aura un petit peu de vent aujourd'hui. 45 à 55 km/h en pointe dans le Gard et sur la partie nord de la Lozère. Et puis, on le disait, cette vigilance jaune canicule toujours active chez nous aujourd'hui dans le Gard.
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0: Deux points de blocage pour l'instant sur les routes autour de Nîmes et dans Nîmes à 7h35. Un point de blocage sur la N106. Hein. C'est toujours en venant d'Alès pour se diriger vers Nîmes avant la hauteur du Bois des Espèces. Et puis ça coince aussi en ce moment sur le boulevard Marc Bogner en direction du rond-point Nîmes-Ouest. Hein.
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0: C'est une icône de notre gastronomie locale et gardoise, la brandade de chez nous. On va en manger au petit-déj avec Olivier Levic dans quelques minutes. Il y a un nouvel atelier d'ailleurs chez la Nîmoise. D'abord, Mylène Farmer, désenchantée avec Ici Gard Lozère. Bon réveil.

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0: 8h20, je parlais d'icône, icône musicale, autre icône culinaire, une icône de chez nous, la brandade. On la met sur la tartine de pain ce matin avec vous, Olivier De Vic, pour le petit-déj. Bonjour. Olivier, bonjour. Eh ben non. Je pensais qu'il était avec nous, Olivier De Vic, pour le petit-déj. Je crois qu'il était avec
3: nous. Il était en train de s'empiffrer.
4: Il est là. Mais il est là, mais exactement.
0: Vous êtes dans une église?
4: Mais écoutez, c'est pas ça. Je suis dans la salle de réunion. Alors, je vous explique quand même.
0: Oui, dites.
4: Je suis avec Christophe Mouton, le brandadier nîmois. Vous connaissez évidemment la Nîmoise. Eh bien, il y a une grande actualité. Et Christophe Mouton est avec nous. Christophe, bonjour.
5: Bonjour, bonjour.
4: Merci
5: à tous les auditeurs.
4: Merci de nous accueillir pour ce petit déjeuner. On est dans les nouveaux bâtiments. C'est tout nouveau, c'est tout beau, tout neuf de la célèbre brandade la Nîmoise.
5: Ouais, c'est exactement ça. Alors, je suis très content parce que Olivier de me faire l'honneur de venir découvrir ce nouveau bâtiment. C'est un projet qu'on avait en tête depuis longue date. Ça me tenait énormément à cœur parce que on a perdu plus ou moins l'entreprise familiale il y a des années de ça par rapport à un bâtiment qui était complètement obsolète pour la production. Et moi, c'était un peu mon bébé que je souhaitais réaliser et amener vraiment les normes d'hygiène et de sanitaire pour ce projet qu'on a mené avec ma femme, ma fille maintenant et toute la famille.
4: Et puis, il y a une importance également, c'est que maintenant, la brandade, elle va pouvoir voyager, Christophe. Ça, c'est nouveau. Expliquez-nous, il y avait...
5: Alors, c'est vrai que sans cet agrément, on était en dispense d'agrément à la rue Émile Jamet, les locaux ne donnait pas la possibilité de cette extension et surtout de la qualité du travail, d'un suivi. Et on était limité géographiquement pour la vente à des professionnels. Donc on était limité sur la zone de Nîmes et les alentours, à 60 km autour de Nîmes. Donc c'est vrai que quand on nous réclamait de la brandade à Marseille, à Paris, Lyon, on refusait chez les professionnels.
4: C'était pas possible parce qu'il fallait cet agrément.
5: Il fallait à tout prix cet agrément. Donc on est passé par là.
4: Donc pour avoir l'agrément, il fallait un bâtiment aux normes, c'est immense. Ça fait combien de mètres carrés?
5: On a 600 mètres carrés au sol, donc c'est vrai que c'est un super confort de travail. On a complètement changé nos manières de travailler. C'est différent. Alors, on garde toute la qualité de notre produit, de notre travail artisanal.
4: Que l'on va goûter d'ailleurs
0: C'est ce qu'on attend.
5: Petit déjeuner, là, d'entrée. Là, il faut prendre de suite le rythme de la brandade. Là.
4: Ouais, exactement.
5: Ouais, parce que chez les moutons, on déjeune à la brandade de morue.
0: Nous aussi, on déjeune à la brandade.
4: Chez les Devic aussi.
5: C'est pas possible. On voit la forme après.
4: C'est quand même dingue ça. Vous allez voir, je vais péter la forme pour la journée. Allez, on se retrouve tout à l'heure. On vous fait la visite de ce nouveau bâtiment de la brandade la Nîmoise.
0: Avec plaisir, à tout à l'heure,
4: Christophe Mouton. À tout à l'heure.
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0: Dans un instant, Quentin, on va parler de cette journée la plus chaude de la semaine avec
7: le patron de la Fédération française du bâtiment dans le Gard, le BTP, où les ouvriers sont particulièrement exposés aux fortes chaleurs, jusqu'à 39 attendu, on le rappelle aujourd'hui. Alors comment les entreprises s'adaptent? Olivier Paul, je nous réponds, à tout de suite, 7h47.
0: Pour le moment, Kenji et Vianney, le feu.
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0: Vianney disait et que tombe la neige, c'est pas près d'arriver aujourd'hui.
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0: Jeudi 28 mai, vous écoutez ici dans le Gard et en Lozère, soyez les bienvenus. Bienvenue qu'on souhaite aussi Quentin à 7h48 à notre invité.
3: Oui, bonjour Olivier Polge.
4: Oui, bonjour.
3: Secrétaire général de la Fédération française du bâtiment dans le Gard où on attend jusqu'à 37, 38, 39 degrés à l'ombre aujourd'hui. Températures qui vont mettre les organismes des ouvriers du BTP à rude épreuve. Vous en avez parlé justement hier avec le préfet. Qu'est-ce qu'il en est ressorti de cet échange ?
4: Bon, c'est vrai que ça fait quelques années malheureusement qu'on est obligé de solliciter le préfet pour déroger à un arrêté de 2008 qui limite les horaires d'intervention sur les chantiers. Et à chaque épisode caniculaire, donc à partir du moment où on a une alerte jaune, orange, et on est obligé de demander au préfet de prendre un arrêté dérogatoire pour pouvoir commencer à 6h le matin et finir au plus tard à 21h30.
3: Sinon il y a des voisins qui peuvent un petit peu râler peut-être.
4: Sinon des voisins peuvent râler. Sinon certains maires aussi sont sollicités par des voisins qui disent il y a un chantier qui a commencé plus tôt. Je pense que c'est une nécessité. Il faut penser aux bonhommes et aux hommes et aux femmes qui sont sur les chantiers. Les organismes, on les passait il y a 10 jours à des températures assez fraîches et à la pluie, à des températures élevées.
3: Oui, okay. Parce qu'évidemment, sur un chantier, la clim, on oublie, ventilé, on oublie, le télétravail, j'en parle même pas. Donc, à part décaler les horaires des chantiers, qu'est-ce qu'on peut faire d'autre ?
4: Alors, je pense qu'il y a d'abord des règles de bon sens. C'est vrai qu'il faut penser d'abord à s'hydrater. La réglementation nous impose 3 litres d'eau fraîche à disposition de chaque compagnon sur les chantiers. Mais c'est vrai d'aménager les horaires
3: de
4: travail.
3: C'est les patrons qui doivent mettre ces bouteilles d'eau à disposition.
4: C'est les employeurs qui doivent les mettre à disposition. Puis après, je pense que le bon sens fait que nos compagnons arrivent déjà avec de l'eau sur les chantiers. En période d'heure, on n'a pas besoin de leur fournir. C'est leur mettre à disposition. Voilà.
3: Parce que le BTP, vous le dites, Olivier Polge, c'est des patrons, des petits patrons, des artisans qui n'ont pas toujours le temps ni les moyens de s'équiper, de prendre soin d'eux. Donc, qu'est-ce que vous pouvez faire, vous, à la Fédération française du BTP pour les accompagner, ces artisans?
4: Alors, je crois que l'accompagnement de la fédération, il est à tous les niveaux. Il est d'abord en amont des épisodes pour leur rappeler quelles sont les bonnes mesures à prendre pour organiser un chantier. On s'appuie là-dessus sur nos collègues de l'OPP-BTP, l'Office de prévention, qui met à disposition un certain nombre de fiches de bonnes pratiques. Puis après, effectivement, je crois que le gros travail qui doit être fait par une organisation professionnelle comme la fédération, c'est d'obtenir que tout ce qui est dérogatoire, alors que le bon sens, on ressent tous les fortes chaleurs, c'est qu'on ne soit pas systématiquement obligé de demander une dérogation pour pouvoir commencer plus tôt. Je crois que là, il y a un vrai sujet. Alors, les intempéries, on pensait à la neige, à la pluie.
3: On en a eu beaucoup cet hiver.
4: Voilà, ouais. Mais c'est vrai qu'on en a eu beaucoup. Les intempéries, maintenant, les fortes chaleurs sont considérées comme des intempéries dans le régime du BTP. Donc, on a un système de si on est obligé d'arrêter les chantiers, de prise en charge dans certaines conditions. Mais c'est valable à partir du 1er juin. On est encore au mois de mai.
3: Oui, parce que effectivement, ça peut-être que certains patrons ne le savent pas encore, mais la loi a été assouplie l'an dernier en matière d'aménagement du travail dans le BTP. Alors, ça ne vaut pas comme aujourd'hui pour les alertes jaunes canicule, mais ça vaut pour les alertes orange et rouge. Les salariés peuvent se mettre en arrêt de travail et ces arrêts sont indemnisés.
4: Ouais, il peut y avoir un droit de retrait de chaque compagnon en fonction de l'exposition. Alors, c'est vrai que tous les métiers sont concernés par les fortes chaleurs, les expositions, mais quand on imagine un étancheur, un façadier avec la réverbération, en fait, il y a la température ambiante qui est une chose, il y a le ressenti en fonction de la réverbération sur des enrobés, sur une dalle béton, sur une façade, sur une couverture. Les températures, elles dépassent largement les 45-50 degrés.
3: Ouais, vous avez parlé de quelques métiers, quels sont ceux qui sont les plus touchés, les plus exposés à ces fortes chaleurs?
4: Tous ceux qui sont actuellement à l'extérieur. Donc c'est vrai qu'à l'intérieur, il y a des fortes chaleurs, mais dès qu'on est directement sous l'emprise du soleil, les maçons, les couvreurs, les étancheurs, voilà. Donc tous ces métiers qui sont effectivement exposés, et là, les organismes n'ont pas encore eu le temps de s'acclimater.
3: Bon, plus ça va, plus les épisodes caniculaires se répètent et s'étalent dans l'année. Ils commencent tôt, ils finissent tard, du printemps jusqu'à l'automne. Quelles conséquences ça peut avoir sur le long terme pour l'activité du BTP?
4: Alors, l'activité est au ralenti, forcément. Dès qu'on a des intempéries qui touchent notre secteur d'activité, la production est ralenti parce qu'il faut s'adapter à ces contraintes-là. Et c'est vrai que les intempéries, je crois qu'il maintenant ça fait partie du quotidien. Il faut les intégrer dans la programmation de nos travaux et surtout faire comprendre à nos clients qu'un chantier, quand il y a des fortes températures, ils avanceront moins vite et que derrière, il peut y avoir des pénalités qui sont appliquées si des retards sont pris. Mais il faut leur faire comprendre aux clients que ce retard qui est pris, c'est des conséquences de ces températures-là.
3: Ils le comprennent toujours, ça, les clients ?
4: La majorité. La majorité. Et en tout cas, c'est aussi notre rôle de leur faire comprendre que,
3: ça veut dire quoi,
4: que ce régime des intempéries, il doit être pris en compte, y compris pour les fortes chaleurs.
3: Mais qu'est-ce qu'ils vous disent, par exemple, les clients, quand ils voient que les ouvriers n'avancent pas assez parce qu'il fait trop chaud dehors?
4: Ben, alors, eux, les clients, parfois, sont chez eux à la fraîche pour dire qu'il faudrait que le chantier arrive plus vite. Donc, je pense que c'est un problème de communication. Ouais. La majorité des clients le comprennent, parce qu'eux, ils ressentent déjà les premières chaleurs. On comprend bien qu'un compagnon dehors le ressent encore plus.
3: Et de bienveillance aussi.
4: Ouais, c'est la bienveillance. Après, je disais au début, c'est du bon sens.
3: Oui, de bienveillance et du bon sens à l'égard des ouvriers du BTP. J'ai une dernière question. Comment vous allez suivre là, ce pic de chaleur d'ici lundi, puisqu'il doit se poursuivre jusqu'en début de semaine prochaine?
4: Alors, il va se poursuivre jusqu'à la semaine prochaine. C'est vrai qu'on a prévu de se rappeler avec le préfet qui est prêt à prendre un arrêté dérogatoire si les chaleurs venaient encore à augmenter et à durer. Je pense que c'est vraiment la clé. Je pense que c'est vraiment la clé pour que nos compagnons et nos adhérents, les chefs d'entreprise, puissent travailler sereinement sans avoir... La réalité, c'est qu'il y a certaines équipes qui commencent très tôt le matin déjà, avant même que l'arrêté soit pris. Je crois que c'est pas un secret. Mais c'est sécuriser un peu les conditions de réalisation des chantiers. On en a besoin.
3: Ouais, ce que vous dites, c'est qu'il faudrait plus de réactivité sur les épisodes caniculaires.
4: Sincèrement, plus de réactivité. On a la chance d'avoir, des préfets et le préfet actuel très réactif sur le sujet. Parce que hier, il m'a bien confirmé qu'ils étaient prêts à prendre les dispositions. Mais c'est chaque fois d'être obligé de faire une dérogation pour arriver à travailler sereinement.
3: Pour décaler les horaires de travail sur les chantiers. Bon, merci beaucoup en tout cas Olivier Polge d'être venu nous parler de cet épisode caniculaire qui va faire souffrir les ouvriers du BTP, puisque vous êtes, je le rappelle, secrétaire général de la Fédération française du bâtiment dans le Gard. Merci beaucoup.
4: Merci.
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0: C'est ce qu'on constate en vous lisant sur la page Facebook ici Gare Lozère. Moi je lis Catherine qui nous dit que c'est une période difficile pour l'organisme. Elle habite à Junas, il fait déjà 23 degrés avec un ciel dégagé. Voilà. Chris Isaac, Blue Hotel.

0: Isaac, Blue Hotel avec ici Garloser, on le dit, hein, il fait de plus en plus chaud cette semaine et ça va durer. Heureusement, on va partir au ski dans un instant avec Stéphane Bern.
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0: 7h58, un peu d'histoire avant l'actu de 8h avec vous Stéphane Bern, bonjour.
5: Bonjour Sylvestre, bonjour le Gard et la Lozère.
0: Ce matin, on voyage au temps où un montagnard grenoblois a cru dompter la neige avec deux longues planches de bois.
5: À une époque où les fractures tibia-péronées ne sont pas encore remboursées par la sécurité sociale, un Français voit des patins à neige norvégiens. Il va tenter de les faire marcher sur les pentes alpines. Isère, hiver 1878. Autour de Grenoble et de Champs-Rousses, les chemins sont engloutis sous la neige. Impossible de se déplacer. Henri Duhamel, alpiniste passionné, refuse d'attendre le printemps. La fondue est prête, faut bien aller chercher le pain.
6: Chaque fois que je suis dans une fondue, je fais ça, tu vas voir, c'est crevant.
7: Tu mets ton fil dentaire ?
5: À Paris, quelques mois plus tôt, il a acheté, comme souvenir, sur un stand scandinave, deux longues planches en bois, des skis. En Norvège, ils servent surtout à se déplacer sur des terrains enneigés, souvent en pente douce. Duhamel les essaye dans les Alpes, sans véritable mode d'emploi, et surtout sans casque. Mais sur les pentes à pic de Champs-Rousses, ça glisse trop vite.
8: Parce que la neige, elle est trop molle pour moi.
5: Les fixations maintenues par de simples lanières tiennent mal. Tourner, c'est compliqué. Freiner, c'est impossible. C'est soit l'arbre, soit la chute.
9: Mais l'important, c'est pas la chute.
5: Et souvent, dans cet ordre.
9: C'est l'atterrissage.
5: Il ne renonce pas. En 1890, il part en Norvège. Là-bas, il observe les pratiquants, comprend mieux les techniques, les appuis, l'usage des bâtons et surtout les systèmes de fixation. Il rapporte du matériel amélioré, des idées nouvelles et cette fois, la notice. Depuis Grenoble, il adapte, modifie, perfectionne. Dès la fin des années 1890, les descentes deviennent maîtrisables. Peu à peu, autour de lui, d'autres montagnards s'y mettent. Plus on est de fous, plus on skie.
10: Oh, j'ai eu pilé de mon critérium. Oh, j'ai une pêche, les gars. Wouh.
5: Aujourd'hui, les stations sont pleines chaque hiver. Et l'on ne sait que trop peu que le ski français doit beaucoup à ce détour par la Norvège. Au fond, les skis, ce sont un peu des morceaux de drakkar.
0: Alors, c'est sûr qu'en ce moment, on rêve d'une bataille de boules de neige. Merci Stéphane Bern.
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0: Jeudi 28 mai, il est 8h. Bonjour, bon début de journée. L'info de ce jeudi, quand

0: bien sûr, c'est que ça soit au mois de mai. On n'est pas encore du tout dans l'été, ni météorologique, ni calendaire. Donc ça, c'est le premier élément remarquable, et surtout remarquable aussi par la durée. C'est-à-dire qu'on n'est pas sur un pic, ça va faire quasiment 4-5 jours à plus de 30 degrés. Donc c'est de ce fait-là que cet événement notamment est remarquable par sa précocité, par son intensité et sa durée.
1: Et cette durée justement, elle est prévue jusqu'à lundi prochain. Le mercure, cela dit, devrait baisser un peu vendredi et samedi dans le Gard, qui échappe à une vigilance orange.
2: Vigilance étendue à 17 départements aujourd'hui dans un gros quart nord-ouest de la France.
1: En tout cas, pour ne pas suffoquer, à Nîmes, les établissements scolaires vont ressortir les ventilateurs des placards. Le problème, c'est que 4 écoles n'en ont pas assez. On parle de Georges Bruguier, de Paul Langevin, de Marguerite Long et des Édouard Vaillant. La mairie a donc annoncé qu'elle allait leur en distribuer en priorité. La canicule qui fait surchauffer les salles de classe, les trains aussi, notamment entre Bordeaux et Marseille, trop vieillissants. La SNCF qui redoute des pannes de climatisation va donc supprimer 6 intercités aujourd'hui. Les voyageurs pourront de ce fait se faire rembourser ou échanger leurs billets.
2: Allez, on en vient à ce procès qui a eu lieu hier à Nîmes, procès qui oppose la mairie de Beaucaire à 2 organes de presse.
1: L'Arlésienne, un trimestriel, et Street Press, un journal en ligne. Ils ont enquêté l'été dernier sur la gestion de Nelson Chaudon, l'actuel maire, et son prédécesseur Julien Sanchez. Et d'après les témoignages recueillis, les deux élus auraient refusé à des membres des communautés sud-américaines et maghrébines d'ouvrir des commerces en centre-ville. Des accusations fausses selon la mairie, qui a donc décidé d'attaquer en justice. Mais d'après la défense des deux médias, Julia Beaufils, la ville n'a qu'un but, c'est de les museler, hein, Julia.
3: La mairie de Beaucaire instrumentalise la justice pour affaiblir le journal d'investigation, selon son directeur de la rédaction, Éric Bézati.
4: Nous, on le voit comme un procès qui nous coûte de l'argent, qui nous demande du temps pour se défendre. Par contre, ça n'entame pas notre volonté d'enquêter, quoi.
3: Une méthode qui est de plus en plus utilisée contre les journalistes, selon l'avocate de l'Arlésienne et de Street Press, maître Valentine Ribeiro.
5: Des dizaines et des dizaines de procédures qui viennent soit de militantes et militants Rassemblement National ou appartenant à l'extrême droite la plus extrême. Je ne comprends même pas l'intérêt, si ce n'est effectivement bâillonner, faire peur, impressionner.
3: En face, pourtant, on se défend d'utiliser la justice à des fins idéologiques. Au contraire, ce procès était inévitable, selon l'avocate de l'ex-maire, du nouveau maire et de la municipalité de Beaucaire, maître Sylvie Josserand.
6: Ce sont des faits qui portent atteinte à l'honneur, à la considération, et ce sont des faits fous. Donc la procédure de diffamation s'imposait.
3: La décision du tribunal de Nîmes sera rendue le 8 juillet prochain.
1: Un compte-rendu d'audience de Julia Beaufils. Julia qui faisait référence à l'ancien maire de Beaucaire, Julien Sanchez, qui est aujourd'hui élu d'opposition à Nîmes et qui va diriger la campagne du RN pour la présidentielle de 2027. C'est le choix des patrons Jordan Bardella et Marine Le Pen qui louent son efficacité, son sérieux et sa méthode de travail.
2: Il devait être jugé hier à Alès. Le procès d'un quadragénaire a donc été reporté.
1: Il est soupçonné d'avoir roulé samedi dernier sur un homme de 62 ans, hospitalisé depuis dans un état grave. Le suspect, lui, était ivre au moment des fait, il nie avoir agi de manière intentionnelle. Le parquet, qui a un doute, a donc demandé un supplément d'information. En tout cas, c'est une version qu'a contesté l'avocat de la victime hier à l'audience, maître Sylvia Guélard.
7: Monsieur nie des problèmes de violence en disant que bon, il n'a jamais été condamné pour cela, mais il ne peut pas nier les problèmes de violence qu'il connaît actuellement. C'est quand même quelqu'un qui présente un état de dangerosité qu'on peut absolument pas dénier, parce qu'il a quand même foncé sur mon client qui aujourd'hui est dans un état absolument déplorable à l'hôpital. L'hospitalisation va se poursuivre pendant un certain temps. Il a les jambes brisées, donc de multiples fractures. Il a fait un arrêt cardiaque. Que momentanément son pronostic vital était engagé. Ce sont des faits qui sont extrêmement graves. Donc l'information va nous révéler quelles sont les motivations de monsieur d'agir de la sorte et quelles sont les causes de cette violence qui a déferlé sur mon client.
1: Maître Sylvia Guélard, propos recueillis par Ludovic Labastrou. Et puis à Nîmes, un homme soupçonné de s'être introduit l'été dernier chez une femme pour lui voler un collier a été interpellé, arrêté dans le cadre d'une autre affaire avec un complice qui l'avait aidé à fuir. Les deux suspects ont été présenté hier à la justice.
2: Et puis du foot avec la succession de l'entraîneur Michael Gass qui fait couler beaucoup, beaucoup d'encre au Nîmes Olympique, le club lui a trouvé un remplaçant.
1: Oui, il a été présenté hier à la presse. Elder Esteves, son nom circulait d'ailleurs depuis quelques jours. Il était dans le Val-de-Marne jusque-là. Manager de Saint-Maur qui a talonné cette saison les Crocos dans la course à la montée en Ligue 3. Le Portugais de 49 ans a donc bien l'intention de se faire accepter par la grande famille du Nîmes Olympique.
8: Aujourd'hui, j'ai bien conscience que je ne suis pas Nîmois, mais je peux le devenir d'adoption. J'ai bien conscience que, également, en sortant d'une saison où l'équipe a été deuxième, et bien, en plus,

0: avec certaines personnes limoises, c'est pas évident, c'est tout à fait compréhensible. C'est des choses qui ne me regardent pas. Ce que je sais, moi, c'est que je viens ici avec l'intention d'essayer d'être adopté par la production de mon travail et en espérant que les résultats suivent, tout simplement, et avec beaucoup de respect, beaucoup d'humilité, même si je crois beaucoup en mes capacités. Ce que je suis, ce que je représente en termes de, que ce soit de CV ou autre, est bien inférieur à celle du club, et le club est bien au-dessus.
1: Un club donc avec lequel Elder Esteves a signé pour 3 ans, contrat qui prévoit une année de plus en option en cas de montée.
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1: 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Avec Julien Sujet
3: de Météo Gare. Bonjour Julien.
4: Bonjour Quentin, bonjour Sylvestre.
1: Alors il va faire chaud aujourd'hui, mais on a battu des records hier.
4: Oui, on a battu une dizaine de records entre Gare et Lozère hier. Il a fait jusqu'à 36,1 degrés au Vigan. L'ancien record était de 34 degrés en 2001. Donc vous vous rendez compte, on l'a battu de plus de 2 degrés le record. Record battu également à Nîmes, à Uzès, à Cavillargues, à Pujot, à la Grand-Combe. Et puis en Lozère, on a aussi battu le record du côté du pont de Montvert à Villefort, mais aussi du côté de la Salle-Prunay.
1: Alors il fera encore chaud évidemment aujourd'hui dans le Gard. Valeur maxi, on atteindra les 37, c'est ça, cet après-midi?
4: Alors oui, il fera jusqu'à 37 degrés cet après-midi entre Quissac, Émargues et Nîmes, 36 degrés à Alès et Saint-Chapt. Mais ce qui est frappant, c'est qu'il fait déjà 25 degrés à Nîmes. 25 degrés, c'est la température maximale que l'on devrait avoir en cette période de l'année.
1: Bon, oui, c'est déjà on comprend bien qu'il y a un souci. Soleil, ciel bleu et du vent aujourd'hui, c'est la nouveauté aussi, hein, du vent qui soufflera jusqu'à quoi, 50-55 km/h en pointe.
4: Oui, peut-être même 60 km/h en vallée du Rhône, 40 à 50 km/h sur le reste du département. Donc ce sera un vent très chaud, ce sera un peu un sèche-cheveux quoi.
1: Oui, c'est ça, ça va pas nous rafraîchir l'air, on a bien compris. Merci Julien, bon week-end. À demain.
4: À demain, oui.
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1: Ah, c'est comme ça, bah, le jeudi on a un peu la tête déjà en week-end. M'en voulez pas? Non, c'est normal. Merci donc d'accompagner votre début de journée avec la musique d'ici Gare Lozère. Lui aussi on le remercie de passer nous voir ce matin. Laurent Volzy avec ici Bubble Star.

0: mardi avec Ici Garloser, Bubble Star.
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0: 8h12, on va déguster de la brandade tout à l'heure avec Olivier De Wyck avant 8h30 à la table du petit-déj. L'animoise, la fameuse brandade de chez nous. Et puis dans quelques secondes, le rendez-vous en Tiernac avec Aude Razo. Vous avez peut-être reçu un mail avec en objet. Service sécurité Banque de France. Ça fait peur, mais on vous dit tout.
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0: 8h13, bonjour Aude Razo, c'est pas vrai, le rendez-vous en Tiernac. Attention d'ailleurs Quentin.
6: Oui, à ces escrocs qui se font passer pour la Banque de France, hein, Aude.
7: Effectivement, et tout y passe, hein. On a les faux mails, les faux coups de fil et même les fausses vidéos où on voit des dirigeants de la Banque de France nous vendre des placements financiers. Ça, c'est très pervers. Je commence avec le faux mail. Emmanuel, un auditeur, m'a alerté. Il a reçu un message. Service sécurité Banque de France, confirmation d'une opération en cours. Et l'opération en question, aille sur froide, 2463,45 € qu'il aurait soi-disant payé par carte bancaire, lui dit-on. Là, on se calme, on respire, c'est une adresse Gmail qui écrit à notre auditeur et non, la Banque de France ne vous écrira pas avec une banale adresse Gmail. Autre méthode, c'est quand l'escroc vous fait miroiter un héritage ou une somme quelconque et mystérieuse. Pareil, il vous met Banque de France pour faire sérieux, mais il va surtout essayer de vous faire payer des frais ou autres. Généralement, il vous dit vite, vite, sinon la somme va vous passer sous le nez. Et ça aussi, cette urgence, c'est un bon indice.
0: Et c'est quoi, Aude, ces histoires de vidéos truquées?
7: Alors là, c'est la Banque de France elle-même qui a alerté. Elle a vu passer des vidéos avec le visage et la voix de certains de ses dirigeants en train de nous recommander un placement juteux. Je vous ai déjà mis en garde contre les fausses interviews de célébrités, Michel Drucker et autres, sur des investissements soi-disant miraculeux. Mais là, on est d'accord, c'est encore plus piégeux. Quelque chose que vous devez avoir en tête, un dirigeant de la Banque de France ne recommande jamais de produits financiers ou de plateformes d'investissement. Donc ne vous laissez pas tenter, passez votre chemin.
0: Oui, passez votre chemin. Passez pas votre chemin, il y a de jolies choses là avant 8h30, notamment une sélection privilège pour une séance photo à l'occasion de la fête des mères. C'est dimanche la fête des mamans. Et puis instant privilège aussi avec au petit-déj de la brandade de chez nous de Nîmes avec Olivier De Wyck qui arrive après Amy Winehouse, Back to Black.

0: to Black avec ici Garlozer. À la table du petit-déj, traditionnel confiture, le beurre, mais un produit de chez nous qu'on aime beaucoup, la brandade, et pas n'importe laquelle, la nimoise. En plus, il y a un nouvel atelier dans lequel vous vous trouvez, Olivier Levic, ce matin.
1: Oui, bonjour. Exactement. Bonjour à tous.
0: C'est pas une église,
1: entre le Carimo et le centre-ville, le nouvel atelier de la nimoise avec Christophe Mouton. Alors, c'est vraiment moderne. Hein. Ça y est, j'ai fait le tour. C'est magnifique. C'est tout beau, tout neuf. C'est surtout Christophe Mouton. Rebonjour. Ça vous enlève énormément de manutention, mais ça reste artisanal.
2: Ben, ça a été mon combat. Hein. C'est vrai que à la rue Émile Jamais, on avait beaucoup de travail de manutention. On recevait des camions, on vidait carton après carton. C'était des bidons d'huile de 5 litres. Là, le travail a complètement changé et c'était un peu l'objectif parce que on avait besoin de faire un peu plus de stockage et surtout moins manutentionné parce qu'à l'heure d'aujourd'hui, c'était très compliqué. Dès qu'on devait livrer cette petite rue, on bloquait pendant une heure ou deux.
1: Oui, on s'en souvient.
2: C'était la guerre.
1: Alors là, on est dans la partie chambre froide. Alors ici, on enlève les arêtes.
2: Ah ouais. Là, on est dans le cœur de la production. Donc, on a été obligé d'habiller Olivier. Donc, on lui a fait une transformation.
1: La Charlotte,
2: il se retrouve avec la Charlotte sur la tête.
1: Il va me demander une photo.
2: Il faut les surchausses. Donc, au niveau des chaussures, ouais. La blouse. Donc là, on est vraiment sur une hygiène irréprochable, quoi. C'est la fabrication. Donc,
1: okay. Allez, on avance parce qu'il y a des petites fenêtres dans ce couloir où je suis. Et là, on arrive. Ça y est. On voit plein de machines. Alors, cette machine-là, Christophe, qu'est-ce que c'est? Ça sert à quoi?
2: C'est là où on fait la brandade, quoi. Hein, tous les matins.
1: C'est la machine spéciale.
2: C'est spécial brandade. Donc, c'est ma machine de cœur, quoi. Hein. J'avais mes ancêtres qui travaillaient déjà là-dessus. Ma fille qui commence à y être dessus, donc on a le côté féminin qui apparaît dans notre brandade. C'est vraiment l'histoire d'amour, tout passe là-dedans. Et c'est vrai que chez les Moutons, on n'a pas honte de le dire, c'est nous qui fabriquons toujours notre brandade et on a toujours été au poste pour faire la brandade. Et c'est sûrement ce qui ressort et que les gens reviennent chercher notre brandade parce qu'il y a cette touche d'amour.
1: Elle va rester nimoise, la brandade, même si avec votre agrément et avec ces nouveaux bâtiments. Vous allez pouvoir faire voyager la brandade. Elle va aller à Paris d'ailleurs dans pas longtemps.
2: Ben ouais, un petit clin d'œil à la vie parisienne. C'est vrai que j'étais à même à mener mes produits, mais sans cet agrément, je ne pouvais pas. Donc j'ai un peu de demandes sur Paris et là, on va la faire voyager. Dès ce soir, on part en TGV avec mon épouse pour aller proposer nos produits sur la ville de Paris. Donc ça, c'est chouette.
1: Et puis en plus, ça résonne. On pourrait peut-être faire un concert d'opéra ici. Hein, vous entendez, Sylvestre?
3: Figaro, Figaro, Figaro, Figaro.
1: Voilà, Figaro, Figaro.
2: Non, Figaro. C'est pas mal.
1: Christophe, vous voulez tenter Figaro, là?
2: Non, je vais pas tenter Figaro.
1: Non, mais c'est surtout qu'il pourrait pleuvoir. Il y a du travail ce matin, on va vous laisser tranquille. Et puis bravo en tout cas, nouvel atelier. Et puis la nimoise, c'est une brandade que vous pourrez trouver également dans la rue
2: Place de la Madeleine.
1: C'est rue de la Madeleine.
2: Ouais, on a déménagé et puis surtout à Uzès aussi, notre petit point de vente. Et puis après avec notre petite carriole, nous sommes les nomades de la brandade. Nous allons faire les événements. Dans 15 jours, on a les
1: GMS. Triporteurs.
2: On a le triporteur aussi.
1: Ben oui, le triporteur comme Darry Cole.
2: C'est ça.
1: Petit galayou.
0: Merci Olivier Levic pour le moment. Tartine. Musique et GPS aussi d'ailleurs. Allez, bonne journée. 8h22, vous gagnez votre sélection privilège pour une séance photo à l'occasion de la fête des mères. Séance d'une valeur de 100 euros offerte par ici Garlozer et Jen Photographie, photographe gardoise qui vous propose d'immortaliser votre maman en extérieur autour d'Uzès dans un lieu que vous aimez. On désignera le gagnant ou la gagnante demain pour être parmi les sélectionnés. Appelez-nous maintenant, 04 66 21 36 37, à condition de reconnaître cet artiste. Il a écrit cette chanson pour sa maman. Qui est cet artiste? Charles Trenet ou Charles Aznavour, vous appelez le 04 66 21.
4: Vous avez pu trouver un autre Charles.
0: En même temps, Charles de Gaulle fait pas de la musique. Hein, il en faisait pas. Donc, 04 66 21 36 37 pour gagner une séance photo à l'occasion de la fête des mères. Francis Cabrel, encore et encore, bis repetita, mais pour notre plus grand plaisir. Bienvenue, bon jeudi.

0: 7 avec Francis Cabrel. Encore et encore sélection privilège pour une séance photo à gagner dans 30 secondes. Carole de Marguerite est à fond, elle est au taquet.
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0: Alors la fête des mères, c'est dimanche, un petit post-it, petit rappel, Quentin, ne l'oubliez pas, quel que soit le cadeau, une fleur, une boîte de chocolat, j'en sais rien, collier de nouilles comme à l'époque.
7: Faut mais moi, j'ai pas de maman, moi.
0: Arrêtez, Quentin.
7: C'est Dieu qui m'a fait.
0: Bon, n'importe quoi. Bref, on vous offre à l'occasion de la fête des mères cette semaine une séance photo avec Jen Photographie, une photographe gardoise qui vous propose donc d'immortaliser votre maman en extérieur ou vous-même, hein, si vous êtes maman, autour du ZES, dans un lieu que vous aimez, à condition de reconnaître le morceau que je vous ai passé tout à l'heure, un extrait.
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0: Évidemment, il a écrit cette chanson à l'époque pour sa maman, Charles Aznavour. Carole de Marguerite a reconnu cet artiste. Bonjour Carole, bienvenue.
7: Bonjour Carole.
0: Alors, c'est un Charles. J'avais proposé Charles Trenet ou Charles Aznavour. Vous avez reconnu qui, vous,
9: Charles
0: Carole? Oui, c'est Charles Aznavour, évidemment. Vous êtes donc dans la sélection pour le tirage de demain, même heure, même endroit, pour donc vous régaler ou régaler quelqu'un. Je ne sais pas pour qui vous jouez, en tout cas, Carole. Vous jouez pour
9: moi-même.
0: Oui, pour vous-même. Bah oui, ça marche, ça fonctionne. Vous êtes une maman de combien d'enfants?
9: Deux enfants.
0: Deux enfants, ils ont quel âge, vos petits bouts de chou?
9: Oh, mes petits bouts de chou, ils sont très grands, ils ont 36 et 37.
0: Ah oui, effectivement.
9: Ce sont toujours mes bouts de chou.
0: Oui, c'est vrai. C'est vrai, ça c'est une maman qui parle, effectivement. Oh, Carole, quelle est votre radio préférée?
9: Ici Garloser, bien sûr.
0: Très bien, ben, je croise les doigts pour vous, pour le tirage de demain. Et puis, belle journée, bon jeudi.
9: Merci, c'est gentil.
0: À bientôt.
9: Et ben, bonne journée à toute l'équipe.
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0: À suivre, Quentin, l'info d'ICI avec ce défi.
7: On va y faire remonter les crocos en Ligue 3, la troisième division du foot français. C'est l'objectif qui a été fixé au nouveau coach du Nîmes Olympique, le portugais Helder Esteves. Son arrivée a été officialisée hier. On vous fait les présentations, donc après 90 secondes d'infos en France et dans le monde. C'est avec Aude Razeau, il est tout pile 8h30.
10: Sébastien Lecornu, le Premier ministre, convoque plusieurs ministres cet après-midi à Matignon. Objectif, préparer les prochaines vagues de chaleur de cet été, veiller à l'état des nappes phréatiques et prévenir les feux de forêt. Sur la canicule du moment, Paris et sa petite couronne basculent en alerte orange à leur tour ce midi. Vigilance orange qui sera levée demain dans les Côtes d'Armor, le Finistère et la Manche. Une pièce de théâtre avec Patrick Bruel a été interrompue hier soir à Paris. Bruel, violeur, c'est ce qu'ont scandé trois militantes féministes au théâtre Édouard VII. Action revendiquée par le collectif Nous Toutes. Il reproche au monde de la culture de continuer de, je cite, dérouler le tapis rouge à l'acteur. Nicolas Sarkozy sera fixé sur son sort dans 6 mois, le 30 novembre, après son procès en appel sur les soupçons de financement libyen de sa campagne présidentielle de 2007. Il est terminé. Jamais je n'ai trahi la confiance des Français, dit Nicolas Sarkozy. Il appelle la justice à l'innocenter. Les marges des supermarchés sur les fruits et légumes bio sont 80% plus élevées que sur le non bio. Étude de l'association Que Choisir Ensemble, ex-UFC Que Choisir. Étude contestée par la Fédération du Commerce et de la Distribution. Elle estime qu'il n'y a pas de surmarge sur les produits bio. Le petit Nicolas fait son grand retour. 12 histoires inédites seront publiées le 8 octobre, coécrites par Anne Goscinny, la fille de René Goscinny. Le petit Nicolas, phénomène mondial avec 15 millions d'exemplaires vendus depuis les années 50.
7: Il aura la lourde tâche de faire mieux donc que cette saison en football. Le Nîmes Olympique a officialisé hier l'arrivée d'un nouvel entraîneur. Le portugais Helder Esteves a été choisi pour succéder à Mikael Gas, débarqué après avoir pourtant emmené les crocos sur la deuxième marche du podium en National 2. Le portugais, qui était jusque-là le manager de Saint-Maur, troisième du classement, s'est engagé pour 3 ans à Nîmes, avec une année de plus en option en cas de montée en Ligue 3. C'est d'ailleurs la mission qui lui a été confiée et Helder Esteves compte bien relever le défi, Hervé Salaf.
11: Oui, même en National 2, le Nîmes Olympique reste un club qui compte pour Helder Esteves.
12: Ce qui m'a séduit, c'est d'abord l'histoire de ce club, tout ce que ça représente. Aujourd'hui, c'est un club qui est bien répertorié sur la carte de France. C'est un peu une anomalie qu'il soit en National 2 et d'avoir le challenge à relever que de contribuer au renouveau, on va dire, de ce club me tente énormément.
11: Elder Estévez a connu une carrière d'attaquant honorable qu'il a notamment conduit jusqu'en Ligue 1 à Auxerre, où il a même brièvement goûté à la Ligue des Champions. Il a ensuite forgé son expérience d'entraîneur à Annecy, Évian-Thonon, Créteil et bien sûr Saint-Maur-Lusitanos, avec qui il a battu le Nîmes Olympique à deux reprises cette saison. Mais au-delà de son CV, ce sont aussi les échanges lors des entretiens avec l'état-major du club qui ont fait mouche, souligne le directeur sportif Anthony Dupré.
13: Pour la méthodologie, pour le travail, pour les résultats aussi obtenus, pour la carrière, parce que la commande qui a été faite par le président, c'est quelqu'un qui avait connu le haut niveau et qui est sur une dynamique positive, donc c'est exactement le cas. Pour toutes ces caractéristiques-là réunies, et humaines, et d'envie de travailler ensemble. On savait qu'on partait sur la bonne personne.
11: L'objectif est clair.
13: La montée.
11: Logique et cohérent, poursuit Anthony Dupré.
13: On peut pas se dire, on sort d'une saison, on finit deuxième. Ne pas conserver le coach pour des manques d'expérience, etc., qui ont été relatés. Et dire que cette saison, on vise encore un maintien.
11: Un défi qu'Elder Estévez se sent prêt à relever, conscient de l'attente, mais sans pression.
12: J'ai pas de souci avec ça. Par contre, je n'ai aucune pression. Même si je sais qu'ici, il y a beaucoup d'attentes et c'est super.
11: Une ferveur qu'il a marquée lorsqu'il est venu avec son club de Saint-Maur-Lusitanos en fin de saison.
12: Jouer aux Antonins devant les 7 ou 8 000 personnes qu'il y avait, la première chose que j'ai dit à mes joueurs, c'est profiter. Vivez cet instant.
11: Et pour Elder Estévez, à long, voire très long terme, la place du Nîmes Olympique est au plus haut niveau.
12: Nîmes Olympique, c'est un club, si ça veut bien prendre et qu'il y a un accompagnement économique, etc., en termes d'impact, oui, c'est de la Ligue 1, bien sûr.
7: Voilà, reportage d'Hervé Salafranc. Hervé, merci. Il est à réécouter, bien sûr, sur l'appli ici et ici.fr.
0: Et puis toujours à Nîmes, la mairie prend des mesures pour aider les écoles à passer le pic de chaleur.
7: Oui, 4 écoles, hein, pour être précis, et qui n'en ont pas assez vont recevoir des ventilateurs. On vous donnera le détail à 9h. Le mercure pourrait flirter avec les 40 degrés cet après-midi, la journée la plus chaude de la semaine. On verra aussi comment ça va se passer pour les ouvriers du BTP dans une demi-heure également dans le prochain journal.
0: Donc le temps, on va reparler. Ouais, vigilance jaune canicule, hein, une nouvelle fois dans le Gard. On va atteindre les 37 degrés tout à l'heure, 37 à 38 degrés peut-être, hein, au cœur de l'après-midi. Pour Sommières, Vauvert et Nîmes, 35 à 36 au Vigan, à Alès et à Uzès, 34 à Saint-Ambroise et Bagnoles, 32 à Florac, 30 à Mende. Il fait déjà chaud ce matin, hein. Christiane nous le dit en nous écrivant sur la page Facebook ici Gard Lozère. Christiane est à Quissac avec 24 degrés. Ève à Villeneuve-les-Avignon avec 25 degrés. Donc, vous voyez, il fait déjà chaud là pour un début de journée.
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0: Allez, vos conditions de circulation à 8h35 autour de Nîmes et dans Nîmes, il y a du monde. On voit que c'est jeudi matin. Du monde sur la départementale entre Saint-Gervaisier et Marguerite en direction de Nîmes. Sur la N106 en venant d'Alès pour se diriger là aussi vers Nîmes. Dans les deux sens, sur le boulevard Marc Bogner vers le rond-point Nîmes-Ouest et inversement. Ça bloque route de Sauve aussi, route d'Avignon. Et puis dans Nîmes, boulevard Gambetta ainsi que sur les quais de la Fontaine.
7: Ça marche pas très bien. Hein.
0: Vous avez découvert la fonction GPS de votre téléphone. C'est bien, Quentin, il fait joujou.
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0: Indochine avec ici Gare Lozère, tes yeux noirs.
14: Viens.

0: 9h20, Indochine avec Ici Garlozère, tes yeux noirs.
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0: Jeudi 28 mai, ça bouge, les sports dans le Gard et en Lozère avec vous Alex Montfort. Bonjour, aujourd'hui c'est l'entraînement et on monte sur le rig d'ailleurs ce matin.
3: C'est l'entraînement, oui. Et pour s'entraîner, quoi de mieux que ce bon vieux Gonna Fly Now, la chanson de Bill Conti, spécialement écrite et composée pour la BO du film Rocky en 76. C'est un classique, hein, l'une des grandes chansons du ciné américain. Une chanson qui stimule, qui motive. Elle est dans la playlist Training d'Emily Sonvico, notre gardoise, championne du monde WBC Silver des poids welter. 66 kg 678, attention c'est précis. Et pour garder la ligne, Emily a sa technique.
4: Bah, idéalement, on mange bien avant, on mange correctement pour descendre tout doucement. Moi, je ne suis pas forcément adepte des cuttings, ou en tout cas des gros cuttings. Voilà, cette perte de poids, cette perte d'eau qui est assez impressionnante, où certains combattants perdent énormément de poids. J'essaye de préserver mon corps le plus possible, donc je préfère jouer sur l'alimentation avant, prendre un peu mon temps et descendre tranquillement. Et si vraiment sur le jour de la pesée il y a besoin de perdre, bah je perdrai que peut-être 500 ou 1 kilo maximum, plutôt que de perdre des 5, 6, 7, 8 kilos ou derrière. Malgré qu'on a 24 heures pour recharger, il y a quand même des conséquences physiologiques.
3: La pesée, justement, elle aura lieu demain à 18h45 au salon Racine, au premier étage de l'hôtel de ville d'Uzès. Samedi, c'est au gymnase Trintignant qu'Émilie relèvera son premier défi de l'année 2026, la ceinture IBA pour International Boxing Association. L'IBA, l'une des quatre fédérations majeures de boxe au niveau mondial. Émilie a déjà la ceinture WBC Silver glanée en décembre. Elle veut agrandir sa collection pour devenir ce qu'on appelle dans le milieu une championne du monde unifiée.
4: Oui, idéalement, c'est l'objectif de tous les boxeurs professionnels, voilà, qu'il n'y en ait qu'un, qu'il n'y ait pas de débat possible. Après, c'est quelque chose qui est très dur à réaliser, ne serait-ce que d'un point de vue financier, parce qu'on ne se rend pas compte, mais voilà, on ne gagne pas sur les organisations en France, on reste français, donc c'est beaucoup d'associatifs, donc on ne gagne pas d'argent dessus. Le but, c'est de finir au moins à l'équilibre, donc c'est compliqué, c'est beaucoup de négociations, mais voilà, on essaie de faire ce qu'on peut.
3: Et jusqu'à présent, on essaie plutôt bien, hein. Pour la deuxième fois en moins de 6 mois, Uzès va accueillir un championnat du monde de boxe professionnelle, un événement tout simplement exceptionnel. La ville se mobilise autour de sa championne. Après l'anglaise Dee Allen en décembre, Emily Sonvico défiera une boxeuse marocaine. Présentation.
4: Mon adversaire, Majouba Optil, j'espère que je le prononce bien. Donc une marocaine qui vit donc depuis des années en Italie, une bonne boxeuse, bien classée, qui a fait les Jeux Olympiques, les premiers Jeux Olympiques féminins, donc en 2012 à Londres. Voilà, donc qui est encore bien active. Donc voilà, c'est quelqu'un de combatif. Donc il y aura une opposition de style et à ce petit jeu-là, on verra qui en sortira gagnante.
3: Majouba Optil, 43 ans, une boxeuse expérimentée pour défier Emily Sonvico samedi au gymnase Trintignant d'Uzès. Un défi exceptionnel, hein, en point d'orgue d'une soirée exceptionnelle. 5 combats amateurs élites et 3 combats pro. Place en vente sur place le soir même à partir de 15€. Ouverture des portes 18h. En bonus, attention, retransmission sur écran géant de la finale PSG-Arsenal.
0: Ah bah là, vous savez nous parler, hein. Vous savez parler aux amateurs de sport, Alex Montfort, foot et boxe. Merci. Dans un instant, on va parler d'éco-conduite. On peut faire des économies. Valère Cohard nous raconte tout ça après cette petite pause.
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0: 9h15, bonjour Valère Courrière, par ici les économies, un bon plan pour notre pouvoir d'achat. Aujourd'hui, vous voulez nous parler conduite.
2: J'ai reçu un message de Jean-Marc que je voulais partager avec vous, je le lis. J'ai 66 ans et éduqué par un père respectueux de ses matériels, un agriculteur. Nous sommes les champions des ronds-points en France. Je suis effaré de constater tous les jours d'innombrables conducteurs, presque tous, qui arrivent dessus à bride abattue et freinent fort. Bonjour la pollution aux particules des plaquettes, la consommation, le ripage des pneus sur le rond-point, le gasoil des poids lourds, des autocars. Oui, on peut économiser presque 15 à 20% de carburant. Prolonger les freins, les pneus, la direction en étant respectueux de la vitesse et observateur de sa monture. J'ai un V6 diesel Mercedes-Benz, je suis à peine à 8 litres de moyenne.
0: Notre auditeur parle donc d'éco-conduite, un bon moyen de faire baisser sensiblement sa consommation de carburant, vraiment ?
2: C'est même ce qu'il y a de plus efficace, hein. Jean-Marc a parfaitement raison, on peut économiser 15% de sa consommation en roulant plus cool. Mais cet auditeur va plus loin et à juste titre, il évoque aussi tous les bénéfices à rouler plus doucement. On évite une usure prématurée de sa voiture, on évite donc des frais d'entretien plus vite que nécessaire. Notez au passage que le sujet de l'entretien d'un véhicule est très important. Une voiture bien révisée, bien entretenue, consomme moins. Et on va aussi éviter des pannes plus sérieuses. Et puis j'ai aussi reçu un message de Céline qui m'a fait sourire, toujours sur la voiture. Elle me dit que le meilleur moyen pour faire des économies sur une voiture, c'est de la vendre. Alors oui, c'est un peu facile, mais parfois, si on y regarde bien, on pourrait peut-être se passer d'une des deux ou trois voitures qu'on a à la maison. À méditer. En tout cas, si vous avez des bons plans pour rouler moins cher, pensez à m'écrire. Mon mail, c'est parisilieseconomies@radiofrance.com.
0: Et je suis sûr que ça va parler à nos auditeurs qui sont sur la route en ce moment pour aller au travail ou qui reviennent d'accompagner les enfants à l'école. 8h46, on va parler d'un événement qui a lieu samedi à Rocamore. Un air de fête, un grand marché d'artisans, d'animation ludique, il y a du théâtre de rue, un bal traditionnel aussi en soirée. On en parle après les enfoirés. L'île au trésor, avec ici Garlozère.
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0: Centre solidaire des Enfoirés à l'instant avec ici Garloser, l'île au trésor. 9h10, direction Roquefort ce matin pour parler de partage de terroir et de protection de la nature. Samedi de 10h jusqu'à minuit, hein, on joue les prolongations. L'association Culture Air s'associe à la commune et au Grand Avignon pour la 5e édition de sa journée Un air de fête. Pour découvrir l'esprit de ce rendez-vous, le président de l'association organisatrice. Bonjour Samuel Audos.
1: Bonjour.
0: Alors cet événement associe la fête à la sensibilisation environnementale, notamment à travers la réduction des déchets et les mobilités douces. Comment vous avez pensé cette journée pour que le public s'amuse quand même, tout en découvrant en même temps les initiatives éco-responsables de notre territoire ?
1: Ben oui, en effet, le cœur de l'événement, c'est un grand tour et artisans locaux pour mettre en valeur les circuits courts et donc les bonnes pratiques en matière d'environnement. Mais on peut aussi mettre en valeur les mobilités douces avec une venue à vélo par l'association Roulons à vélo. Et après, tout le côté festif, donc un spectacle de théâtre de rue à 14h, un concert dans la collégiale qui s'est rajouté le matin à 11h30, et aussi des jeux en bois toute la journée pour les enfants. Ce sera d'ailleurs la journée mondiale du jeu, ce jour-là.
0: Vous faites bien d'en parler, hein, Samuel, puisqu'effectivement, il y a un marché de producteurs et d'artisans locaux qui vous séporte plutôt pour les grands, les jeux en bois plutôt pour les petits. De quelle manière ces différentes animations permettent-elles de créer du lien entre les différentes générations de visiteurs qui vont venir vous voir samedi ?
1: Ben, étant donné qu'il y en a pour tous les goûts sous la halle, donc on a placé tout le monde à l'ombre, hein, parce que la journée s'annonce bien chaude. On pourra aussi partager une bonne glace et j'oubliais un joli spectacle qui se passe en bord de l'Aune, donc à la fraîche, qui s'appelle Aucel, donc Aucel, les oiseaux en occitan qui nous partage un moment ornitho-poétique, comme ils disent, avec trois comédiens et ornithologues qui nous feront passer un bon moment à partir de 6 ans.
0: Et puis il y a une remise de prix d'un concours photo, c'est ça, c'est lié aussi à l'environnement, à la préservation de l'environnement ?
1: Alors tout à fait, là c'est le troisième concours photo qu'on organise, un concours photo amateur. Chacun a pu envoyer ses clichés au printemps, on a donc tiré les clichés, exposés, et le jury s'est réuni et a délibéré et rendra les prix à 20h sous la halle. Mais le public aussi est invité à voter depuis 15 jours et encore toute la journée de samedi. Les clichés seront exposés. Donc on découvre, cette année, le thème c'est les petites bêtes. On découvrira plein de petites bêtes sur les photos.
0: Alors, je vous remercie Samuel Audos. Vous représentez l'association Culture Air qui s'associe à la commune de Roquefort donc pour cette journée de samedi. À la commune de Roquefort et au Grand Avignon pour cette 5e édition de la journée Un air de fête. Merci Samuel Audos, bonne journée.
1: Merci beaucoup.
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0: Quentin, ça m'intrigue quand même, je vous regarde et je me dis mais c'est pas possible, comment vous faites pour paraître aussi jeune? Vous avez une peau de bébé.
4: Mais vous savez que c'est pas toujours un avantage, hein.
0: Ah bon, bah, oui. Vous avez un secret.
4: Quand on vieillit, parce que
0: mettez des crèmes particulières peut-être, non, rien de tout.
4: Non, rien du tout.
0: C'est naturel.
4: Mais c'est oui.
0: Bon, eh ben
4: l'élégance naturelle.
0: On va parler d'une routine anti-âge, la routine anti-âge du matin que vous avez peut-être en vous.
4: Vous par contre, vous feriez bien de mettre de la crème.
0: Salaud. Imagination, Music and Lights avec ici.

0: Imagination que notre ami qui nous écoute en voiture dans son taxi, Mathias adore. Imagination, voilà, on lui passe un petit coucou à ce taxi. Imagination, Music and Lights, 8h56, on accueille le docteur Kirzek. Bonjour docteur, vous vouliez nous parler ce matin de yoga facial.
1: Bonjour à toutes et à tous. Vous voulez une méthode pour vous rajeunir sans bistouri, sans aiguille et surtout sans douleur? J'ai nommé le yoga facial. C'est ce qu'on appelle la gym faciale. Vous avez bien entendu. On va faire du sport, mais finalement avec la figure. Alors est-ce que faire des grimaces devant son miroir chaque matin peut vraiment remplacer une bonne crème anti-âge? La réponse, elle est oui et non. Mais on commence par le début. Le yoga facial, c'est important parce que notre visage comporte plus de 50 muscles. Et contrairement à nos biceps, on ne les muscle pas consciemment. Résultat, avec l'âge, ça va se relâcher. Ça s'atrophie et vous avez la peau qui va suivre. Et le yoga facial, c'est comme aller à la salle de sport pour votre visage. En tonifiant ces muscles, on crée un effet lift naturel, on améliore la circulation sanguine et on booste la production de collagène. Bref, on redonne du peps à son petit museau. Certaines études ont montré que 30 minutes de gym facial par jour pendant 20 semaines permettaient aux participants ou participantes de paraître en moyenne 2 ans et demi de moins. Pas mal quand même.
0: Et en plus, docteur, pas de contre-indication.
1: Pas trop de risques, mais il y a quand même des règles. D'abord, les mains propres et une peau nettoyée. On ne va pas masser son visage avec des microbes, par exemple. Ensuite, une petite base de crème ou d'huile pour faire glisser les doigts. Sinon, vous allez étirer la peau au lieu de masser les muscles. Enfin, la douceur, la pulpe des doigts, pas les ongles. Surtout si vous sentez une douleur, vous arrêtez immédiatement. Mais attention aussi à ne pas faire n'importe quoi. Certains mouvements mal exécutés peuvent creuser les rides au lieu de les estomper. Par exemple, vous allez creuser la ride du lion si vous froncez trop les sourcils. Donc les bons gestes, c'est avec un facialiste, un kiné que vous allez les apprendre et peut-être même avec des tutos sérieux sur Internet. L'idéal, c'est le matin parce que la gym faciale, en fait, ça va réveiller les muscles engourdis. Allez, je vous donne 2 exercices. Pour les joues et les pommettes, on gonfle vos joues comme un hamster qui fait des réserves et vous faites passer l'air d'une joue à l'autre pendant 10 secondes et ensuite vous relâchez. Et pour les rides du front, vous placez les doigts de chaque main au centre du front, puis vous lissez doucement vers les tempes pour étirer et évidemment vous respirez profondément. Alors le yoga, ça ne fait pas tout, ça remplace ni le sommeil, ni l'eau, ni la crème solaire, mais c'est déjà un bon début. D'ici là, portez-vous bien.
0: Allez, on lisse les tempes pour étirer. Merci docteur.
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0: Allez, on souhaite la bienvenue à...
8: voilà.
0: J'ai oublié votre prénom.
8: Voilà, c'est chose faite. Bonjour Sylvestre, bonjour,
0: bonjour
8: tout le monde.
0: Bonjour,
8: effectivement,
0: je présente.
8: Votre mémoire n'est pas au beau fixe ce matin.
0: C'est ça, ouais,
8: il va falloir retravailler tout ça, puisqu'effectivement, vous l'aurez compris, on va parler de la mémoire aujourd'hui. Vous avez parfois, un prénom que vous avez sur le bout de la langue et que vous oubliez. Vous entrez dans une pièce, sans savoir pourquoi, ou l'impression d'oublier quelque chose. Ce matin, on va essayer de travailler notre mémoire avec un spécialiste. Et bien entendu, on attend vos témoignages au 04 66 21 36 37. Mon cher Sylvestre, je vous souhaite une bien belle journée.
0: Bonne émission.
8: À demain.
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8: Jeudi 28 mai, il est 9h. 9h, nous allons faire le tour de l'actualité à vos côtés, Quentin Pérez de Tudela. Bonjour Quentin.
9: Oui, bonjour Louis, bonjour à tous.
8: Et à la une, donc, cette chaleur, Quentin, qui continue de nous écraser en Lozère, et on l'a vu, dans le Gard, il fait très chaud.
9: Oui, et le Gard, tout particulièrement en jaune, toujours, vigilance canicule pour la 2e journée d'affilée. Elle sera d'ailleurs la plus chaude de la semaine, 40 degrés attendus par endroits à l'ombre pour une fin mai. C'est historique alors que le printemps n'est pas terminé. Ce qui inquiète notamment les ouvriers du BTP qui ont pu échanger hier avec le préfet, en tout cas le président de la Fédération française du bâtiment, Olivier Polge, qui était l'invité d'ICI Gard Lozère ce matin. L'entretien est à réécouter sur

0: dans ces rames les plus âgées. Les voyageurs pourront du coup échanger ou se faire rembourser leurs billets. Une femme de 68 ans est litreillée hier à Collias. Elle s'est blessée à un bras et à une épaule dans une chute sur les bords du Gardon. Les pompiers ont mis du temps à la localiser, faute de réseau. C'est un hélicoptère de la sécurité civile venu de Montpellier qui a pris... la victime en charge. À Nîmes, deux hommes placés en garde à vue. L'un d'eux est soupçonné d'avoir fait irruption chez une retraitée pour lui voler un collier l'été dernier. L'autre de l'avoir aidé à fuir à bord d'une voiture. Les deux suspects qui ont été interpellés dans le cadre d'une autre affaire ont été présentés hier à la justice. Et puis du foot, les crocos officialisent l'arrivée d'Elder Estévez. Il était jusque-là le manager de Saint-Maur qui a talonné le Nîmes Olympique cette saison. Dans la course à la montée en Ligue 3, c'est d'ailleurs la mission qui a été confiée aux Portugais. Faire remonter Nîmes en 3e division. Il s'est engagé pour 3 ans avec une année de plus en option en cas de succès.
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0: Bon, le temps pour aujourd'hui, Louis, on le disait, on attend jusqu'à parfois peut-être 40 degrés par endroit dans le Gard.
2: 40 degrés à les ressentis, mais 36-37 à annoncer par Météo France aujourd'hui pour les points le plus chaud, aussi bien dans le Gard qu'en Lozère, vous l'avez dit. Le soleil va taper fort aujourd'hui, ce jeudi. À partir de demain, on aura toujours ce grand soleil, mais on va perdre quelques degrés, mais on sera toujours au-dessus des 30 degrés. Par contre, pour l'heure ce matin, il fait déjà très chaud. On a 26 degrés à Saint-Hippolyte-du-Fort, on a déjà 27 degrés à Alès ainsi qu'à Uzès, 27 pour Sommières et Vauvert, 27 degrés ici au pied de la Reine à Nîmes, au pied de la Maison Carrée également. Cet après-midi, le thermomètre va encore grimper, oui, il va falloir un petit peu courir, essayer de trouver ses points d'ombre, se rafraîchir, essayer de sortir aux heures les plus fraîches, tôt le matin et plus tard en fin de journée. Voilà, pensez à bien vous hydrater, les recommandations habituelles lors de périodes de forte chaleur comme aujourd'hui. Donc du chaud, un soleil lui bien présent, un ciel qui reste dégagé et pas de perturbations annoncées non plus ce jeudi 28 mai.
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2: 9h04 à l'écoute de votre radio ici Gare Lozère. Ici la journée commence bien en voiture ou déjà au boulot. Merci d'être avec nous. On commence avec ce duo France Gall et Elton John et cette chanson Donner pour donner.

0: Gall et Elton John sur votre radio ici Gare-Lozère. Ce matin, nous allons travailler votre mémoire. Soyez les bienvenus.
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0: Puisqu'on a tous déjà vécu ça un jour, un prénom, on arrive, on mélange un mot qu'on a au bout de la langue et ce fameux moment où l'on entre dans une pièce sans trop savoir pourquoi. Alors forcément, une question revient souvent, est-ce qu'on perd vraiment la mémoire ou est-ce que c'est plutôt quand on l'entretient pas assez? Surtout, peut-on améliorer notre mémoire tout au long de notre vie? Pour en parler, j'ai le plaisir de recevoir un as de la mémoire aujourd'hui, c'est Sébastien Martinez qui est avec nous. Bonjour Sébastien.
3: Bonjour Louis.
0: Sébastien, les amis, c'est un as de la mémoire. C'est un énorme palmarès. Vous avez plein de casquettes différentes. Déjà, Sébastien, pour vous présenter en quelques mots, vous êtes déjà champion de mémoire. Oui, ça existe.
3: Oui, c'est vrai. En 2015 et en 2018, vice-champion du monde avec l'équipe de France.
0: Donc, ça veut dire quoi, vice-champion avec l'équipe de France, monde, champion de France de mémoire? Qu'est-ce que ça représente? On ne se rend pas bien compte parce que ce n'est pas quelque chose... Je ne sais pas si c'est... Tout le monde connaît ce championnat, non?
3: Non, évidemment, non. Malheureusement, ça fait partie de mes intentions de le populariser. Ça a plus d'une trentaine d'années.
0: Okay.
3: Il y a une fédération qui a été créée. Ils ont créé un standard. En fait, il y a 10 épreuves. Faut imaginer un peu comme un décathlon où chaque athlète enchaîne des épreuves.
0: Okay.
3: Et en fonction du temps et du nombre d'éléments qu'il mémorise, il a un score. Donc, il y a des épreuves où on mémorise le plus de chiffres possible en 5 minutes, d'autres le plus de mots possible en 5 minutes. Et donc, c'est assez impressionnant.
0: Pour qu'on se rende compte, combien de mots vous arrivez à mémoriser en 5 minutes?
3: Alors, en 5 minutes, mon record, il est à plus de 50.
0: Je suis à 60, petit joueur.
3: Ah, c'est...
0: Plaisante, bien entendu. Ouais, c'est énorme, 50 mots mémorisés et des mots totalement aléatoires qui n'ont rien à voir.
3: Oui, c'est ça. Il y a des mots abstraits, des mots concrets. C'est vraiment un mélange de plein de mots.
0: Ok, et donc pour parler de la société, pour revenir à notre sujet du jour, est-ce qu'on a des raisons de s'inquiéter quand on oublie justement des mots ou des prénoms?
3: Alors dans l'immense majorité des cas, il n'y a pas à s'inquiéter. En général, c'est pas pathologique, hein. Ça peut arriver que ce soit pathologique, mais la plupart du temps, c'est soit un problème de charge mentale, on est fatigué, on a du mal à... On s'en rend bien compte quand on dort moins bien. Plus souvent, on a ces bugs un peu. On se dit, mince, c'est quoi déjà ce mot ou c'est quoi son prénom à lui. Donc souvent, j'ai envie de dire, il y a plus de la moitié des cas où c'est un problème d'équilibre de vie, en tout cas d'intensité de vie.
0: Ouais, on entend souvent, j'ai une mauvaise mémoire. Donc, c'est pas forcément qu'on a une mauvaise mémoire, c'est qu'on la travaille pas assez.
3: Non, alors en fait, souvent, on va comparer ce qu'on n'a pas. Donc souvent, on se plaint des choses qu'on n'arrive pas à faire par rapport à d'autres qui arrivent à le faire. Et en fait, on a tous des mémoires exceptionnelles dans certains domaines. Les gens me disent toujours, j'ai une mémoire spécialisée.
0: Faut que je cherche sélective. Mon domaine.
3: Et oui, on a tous nos domaines. Après, ça ne veut pas dire qu'on ne peut pas développer d'autres domaines. Et c'est là où ça devient intéressant, c'est quand on veut développer et en tout cas apprendre plus rapidement, il y a des principes de l'apprentissage pour mémoriser. Ouais. Et il y a des stratégies de mémorisation qu'on utilise en tant qu'athlète qui ont fait leurs preuves. Il y en a qui ont plus de 2500 ans quand même.
0: Ah oui, bon, on va les découvrir donc ces stratégies dans quelques instants. Mais finalement, juste pour comprendre un petit peu, d'abord le fonctionnement de notre mémoire, ça fonctionne pas comme un muscle.
3: Non, alors en fait, la mémoire, elle est considérée comme avec un volume de stockage infini. En fait, personne, il y a aucun humain sur Terre qui s'est dit, tiens, aujourd'hui, je peux plus rien mémoriser. En fait, on peut pas augmenter la capacité de stockage. Par contre, ce qu'on peut augmenter, c'est la vélocité à laquelle on va écrire sur notre disque dur. Et pour pouvoir écrire dans notre mémoire, il y a trois principes clés qu'il faut être capable d'activer, trois boutons. C'est un, être attentif.
0: Okay.
3: Donc il y a des entraînements et de la gestion de l'attention. Deux, c'est comment j'encode, donc comment je fais des liens, en fait. On va m'expliciter ça juste après. Et la dernière étape, c'est comment je m'entraîne, comment je répète pour ne pas oublier une information qui est rentrée dans ma mémoire à long terme.
0: Ok, je note parce que j'ai peur d'oublier. Faire du lien. Et, et donc ça, ce sont vraiment des petites astuces justement qu'on peut mettre en place pour, on va reparler, travailler notre mémoire et augmenter la vélocité, vous l'avez dit. Et qu'est-ce qui fait, à contrario, qu'il y a certaines choses qu'on ne veut pas retenir et qu'on retient très bien? Par exemple, des fois des chansons des années 80, des chansons qu'on a entendues une ou deux fois. C'est des choses qu'on n'y prête pas attention. On se dit pas, tiens, je vais apprendre celle-ci par cœur. Et pourtant, on se retrouve à chanter des fois des chansons improbables par cœur.
3: En fait, quand on dit, j'ai pas d'attention, par exemple, en fait, on est toujours attentif. notre cerveau, enfin notre corps capte des milliers d'informations qui arrivent. En fait, on trie, on va dire, et on met de l'attention sur certaines informations,
0: okay.
3: volontairement ou involontairement. Vous me parlez des chansons, en fait, spontanément, sans s'en rendre compte, ils ont développé une aisance, on va dire, sur les chansons. Donc, ils mettent de l'attention dessus, mais ça ne veut pas forcément que ça soit, pénible, en fait. Ça se fait de manière spontanée. Et après, l'avantage des chansons, c'est souvent ceux qui retiennent, ils prennent du plaisir. Donc, on prend du plaisir, on a encore plus une association émotionnelle qui vient dans l'encodage. Et c'est rare quand même qu'on les entende qu'une fois, les chansons.
0: Oui.
3: On les entend toujours, voilà, une fois à la radio, une fois là, et on a l'impression de les avoir entendues une fois. Mais peut-être que pendant un été, cette chanson, elle est passée tout l'été. Et donc, pendant deux mois, on l'a mis dans notre mémoire à long terme. Et après, pour pouvoir l'oublier, il faut ne pas l'entendre pendant deux mois.
0: Pendant un petit peu de temps. Effectivement. Merci pour ces précisions, Sébastien. Vous restez avec nous, bien entendu, vous l'avez compris. Aujourd'hui, on va vous donner quelques tips pour travailler votre mémoire et éviter les trous de mémoire, le prénom d'un voisin compère, ce genre de choses. Où est-ce qu'on a posé ci, ça? Et vous, justement, est-ce que vous avez eu des gros trous de mémoire récemment? Est-ce que parfois vous avez tendance à oublier des choses? Est-ce que vous travaillez votre mémoire? Venez nous raconter au 04 66 21 36 37. On vous attend nombreux avec Sébastien, que nous allons retrouver juste après cette nouveauté sur votre radio, ici Garloser, aux côtés de Benabar, quoi qu'on dise.

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0: Benabar, quoi qu'on dise à l'écoute de votre radio, ici Garloser, ce matin, on travaille notre mémoire.
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0: Et l'on a un professionnel avec nous, c'est Sébastien Martinez, président de l'association des sports de mémoire. Justement, vous faites aussi des conférences, des ateliers, Sébastien, vous faites plein de choses. Vous êtes champion de France 2015, vice-champion du monde de mémoire en 2018, vraiment un gros palmarès. Et vous avez plein d'informations justement à nous apporter, des choses auxquelles on ne penserait pas de prime abord. Et justement, on va découvrir tout cela avec vous. Déjà, Sébastien, comment est-ce qu'on fait concrètement, ça c'est un petit peu la grande question de ce matin, pour mieux retenir les choses? Tout à l'heure, on a parlé de trois leviers qu'on pourrait peut-être étayer, c'était être attentif, faire du lien. Ah ben on n'a plus Sébastien.
2: Ah oui, si, je suis là.
0: Si, vous êtes là. Ah, alors Sébastien, je me permettais de vous interpeller.
2: Faire du lien.
0: Voilà, exactement.
2: Et l'entraînement.
0: Et l'entraînement.
2: Alors du coup, pour pouvoir développer sa mémoire, déjà, l'idée c'est d'avoir un objectif précis, parce qu'en soi, on peut pas vraiment développer en général sa mémoire. C'est comme si on dit, est-ce que je peux être un sportif en général? En fait, on va développer plutôt des compétences pour le basket, le foot, le ping-pong. Enfin, il va y avoir des compétences un peu spécifiques, des entraînements un peu spécifiques en fonction de notre objectif. Si je veux retenir des noms et des visages, apprendre du vocabulaire dans une langue, retenir des listes. Enfin, voilà. Donc ça, c'est déjà le premier point, c'est de savoir qu'est-ce que j'ai envie de développer.
0: Okay.
2: Est-ce que c'est parce que je veux faire des études de médecine? Enfin bon, il y a plein d'éléments qui peuvent rentrer. Si on prend l'exemple du vocabulaire dans une langue étrangère, souvent on pose cette question.
0: Ouais, très compliqué.
2: Quand on veut retenir du vocabulaire, alors déjà il faut en avoir envie, donc c'est ça qui va déclencher de l'attention. Donc si on a un projet, si on a une belle fille, je sais pas, ou son fils qui va dans un pays étranger, qu'on a envie de le rejoindre, voilà, pour le voir.
0: Ouais.
2: Donc ça peut être une motivation. Après, c'est d'être capable de faire du lien avec les mots. Je vais vous donner un exemple. Le mot baya, qui est un mot hindi, donc langue en Inde, qui veut dire un frère. Frère de sang. Donc, je sais pas si vous avez un frère ou pas.
0: Non, j'ai une sœur, moi.
2: Une sœur. Alors, ça va pas bien marcher, mais est-ce que vous avez un ami que vous considérez comme un frère, par exemple?
0: Oui, bien sûr.
2: Vous pourriez. Donc, imaginez cette personne. Donc, ça, c'est pour notre première association, pour le mot frère. Maintenant, on va associer le mot baya. Baya, vous pensez à quoi, spontanément?
0: Baya, je dirais à Isabelle Adjani, un jour j'irai à baya.
2: Ah bah voilà, par exemple. Donc vous pouvez imaginer ces deux personnes peut-être interagir. Vous voyez? Alors il y en a qui pensent à Baya, Maya l'abeille par exemple.
0: Ouais.
2: Ou Baya, Bayé. Enfin, chacun va se l'approprier en fait.
0: Ouais, je vois.
2: Le son. Et une fois qu'on a imaginé son frère ou quelqu'un qu'on considère comme un frère en train de bailler ou avec Maya l'abeille, cette image mentale elle est assez, assez imprégnante, bien marquée. Par contre, derrière, on a besoin de s'entraîner. Et si on s'entraîne, par exemple, si on apprend cette langue, forcément on va la lire, on va entendre des mots, et donc quand on va être reconfronté au mot baya, on va dire ah oui, baya c'est quoi? C'est baillé, c'est mon frère, et donc bon, ça veut dire frère.
0: Ouais. Ok, je vois. Le but du jeu, c'est de faire en fait de l'association de mots avec des images dans notre tête pour que ça revienne plus facilement.
2: C'est ça.
0: Comment est-ce qu'on peut faire après?
2: On va se l'approprier.
0: Oui. Ouais.
2: Et plus ça va être fluide et rapide. Parce qu'au début, c'est pas rapide en fait. Au début, on galère un peu.
0: S'il faut faire ça avec 100 mots, les associations, moi à la fin, je m'y perds.
2: Alors oui, au début, 100 mots, c'est pas possible. Ça va être trop exigeant.
0: Ouais.
2: Si vous êtes entraîné, par exemple, j'ai un ami athlète, champion de France français aussi.
0: Okay.
2: Qui lui est fan de japonais et s'est amusé pendant un mois, enfin le premier mois qu'il s'est lancé sur le japonais, à apprendre 1000 kanji en un mois, par exemple. Et comme ça avec ses techniques d'association. C'est les idéogrammes, les kanji.
0: Ok.
2: Et le deuxième mois, il en a fait 800 parce que c'était un peu beaucoup 1000. Enfin, il a un peu réduit, mais ouais, parce que lui, il est entraîné et donc il est capable d'en faire autant d'associations.
0: Donc, au départ, il faut y aller crescendo. Et quel conseil on pourrait donner, aux jeunes là qui nous écoutent, puisqu'on est en pleine période d'examen? En plus, il y a des distractions maintenant, elles sont super nombreuses. Là, il fait extrêmement chaud, on a les écrans. Quel conseil on peut donner aux jeunes justement pour se mettre dans de bonnes conditions? Là, on est le 28 mai, les examens vont arriver bientôt, pour travailler sa mémoire et passer des examens les plus sereinement possibles.
2: Alors c'est un peu global. Pour les examens, c'est encore un peu connexe à un moment. Il y a beaucoup d'organisation, de préparation. Déjà pour le bac, la première étape que je leur dis, en fait.
0: Vous faites des travaux, là, non?
2: Déjà, tu prends. Non, mais je suis dehors. Et vous entendez du bruit, c'est ça?
0: Un petit peu.
2: À côté, excusez-moi. Et donc, je vais me décaler. Donc, c'est déjà de lister, en fait, tout ce qu'il y a à apprendre.
0: Ok.
2: Donc, on prend un chapitre, et dans son chapitre, enfin dans une matière, on lise tous les chapitres qu'on a à apprendre.
0: Donc on lise. Ce qu'on va faire, Sébastien, c'est que on va vous retrouver là d'ici deux petites minutes. On vous laisse vous éloigner un petit peu du bruit parce qu'on vous entend pas très très bien. Et on revient vers vous justement pour partager quelques conseils aux étudiants qui vont passer des examens très prochainement. À tout de suite.
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0: 9h23, ici Gare Lozère. Aujourd'hui, on travaille notre mémoire aux côtés de Sébastien Martinez, président de l'association des sports de mémoire. Champion de France en 2015, on est en période d'examen et il fait chaud. Les perturbations à l'aile sont nombreuses, les écrans, on a tendance parfois à oublier certaines choses. Et bien ce matin, on prend le contre-pied et on vous donne justement des astuces pour travailler votre mémoire. Et on se retrouve juste après Roxette, à l'écoute de votre radio.

0: 7 avec Alyssa Stewart à l'écoute de votre radio, ici Garloser. On parle de la mémoire aujourd'hui.
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0: Et nous sommes avec Sébastien Martinez. Justement, c'est lui notre expert aujourd'hui. On attend vos réactions nombreuses au 04 66 21 36 37. Est-ce que parfois ça vous arrive d'oublier un prénom, de vous retrouver dans une pièce et de vous dire qu'est-ce que je cherche là justement? Est-ce que la mémoire vous joue quelques tours et est-ce que vous essayez de la travailler, de nous raconter votre histoire au 04 66 21 36 37. Sébastien, alors tout à l'heure, je reprends la conversation qu'on était en train d'étayer. On parlait justement d'essayer de donner quelques conseils pour celles et ceux qui vont passer des examens bientôt, puisque là en ce moment les distractions sont nombreuses. On est en 2026, il y a les téléphones, c'est une grosse partie, il fait chaud, ça provoque quand même de nombreux troubles de l'attention, tout ça.
3: Oui. Alors, en fait, c'est une question d'organisation et de ritualisation. Ce qui est important, c'est déjà de savoir quoi travailler. Donc, c'est pour ça que je dis à mes élèves de lister, par exemple en maths, ils ont une évaluation de maths ou en philo, c'est de lister toutes les parties du programme dans un tableau. Et déjà, une fois qu'ils ont listé tout ça, de dire, OK, sur chaque chapitre, est-ce que je connais les connaissances? En fait, il y a deux types de questions à se poser. C'est est-ce que c'est une matière à connaissances, comme la philo, donc est-ce que je connais les connaissances, ou est-ce que c'est une matière plutôt à exercice, comme les maths ou la physique, et est-ce que je connais tous les exercices types qui peuvent m'être demandés dans ce chapitre-là? Et en fait, après, c'est d'être méthodique. C'est sur chaque méthode, enfin chaque ligne, on va dire, chaque chapitre, s'entraîner, soit sur les connaissances, soit sur les exercices. Et en fait, là, l'idée, c'est d'utiliser il y a deux principes en termes d'entraînement, qui sont entraînement par récupération. En fait, relire un cours, ça sert à rien. On sait que la relecture n'est c'est pas utile du tout.
0: Ok.
3: Il vaut mieux se tester en fait.
0: C'est pour ça que j'étais en échec scolaire. Qu'est-ce que j'ai pu relire?
3: Mais en fait, la lecture est intéressante dans un deuxième temps. D'abord, on se teste. Ça peut être soit de tête, on dit qu'est-ce qui me vient là sur ce cours, des fonctions visuelles. On note tout ce qui me vient et après on se corrige. Ou alors on fait un exercice et on se dit on fait l'exercice et au fur et à mesure après on corrige.
0: Okay.
3: Et le fait de s'entraîner comme ça, c'est beaucoup plus rentable en fait d'un point de vue mnésique. Et l'autre point, c'est les révisions espacées. C'est-à-dire, ça sert à rien de réviser 10 fois le même cours dans la journée. Il vaut mieux faire un peu chaque jour.
0: Ok, d'accord. Pour habituer notre cerveau à retrouver l'information, la récupérer, peut-être mieux l'assimiler.
3: Oui, c'est ça, pour l'ancrer en fait, pour la maintenir dans la mémoire à long terme.
0: Ça, ce sont des bons conseils justement que les jeunes vont pouvoir appliquer, que vous allez pouvoir faire partager à vous, à vos enfants, à vos petits-enfants. Et à contrario, pour parler un petit peu de la société d'aujourd'hui, est-ce que on a remarqué cette fameuse tendance, est-ce que les téléphones et les écrans rendent-ils pas notre mémoire un petit peu plus paresseuse qu'il y a par exemple 10 ans ou 20 ans?
3: On va dire que l'humain est conçu dans le but d'optimiser. En fait, on optimise tout le temps notre énergie. Et le problème, du coup, avec certains outils qui sont arrivés, comme les téléphones et les applications, c'est que comme elles nous limitent la friction, l'accès à certaines connaissances, on va être de plus en plus feignant d'une certaine manière. On peut prendre l'exemple des GPS, qu'on voit bien. Il y a quelques années, c'est pas si vieux que ça, les gens connaissaient les chemins pour se rendre d'un endroit à un autre. Aujourd'hui, on met plus aucune attention et aucune énergie pour retenir son trajet. À tel point que ça en a certains dans certaines villes ne savent même plus forcément rentrer chez eux. En fait, ils sont obligés de mettre leur GPS. Ce qui me paraît assez lunaire. Donc en fait, le problème, c'est qu'on est conçu comme ça pour économiser de l'énergie. Ouais. Le problème, c'est qu'on s'est rendu à une telle, outrance que si à un moment donné il y a une déconnexion où on n'a pas internet, on n'a plus de batterie, enfin que sais-je, on est ultra dépendant en fait de ces technologies. Et moi ça me pose problème, de cette notion d'ultra dépendance, et j'aime bien entretenir une forme de dépendance un peu saine. Mm-hmm. où si je l'ai plus, je suis quand même capable de vivre, de me déplacer et de récupérer des informations.
0: Ouais, d'être toujours entre guillemets fonctionnel, c'est pas, certainement pas le mot approprié, mais c'est pour poser des mots sur ce que vous venez de dire à l'instant. On va parler aussi dans quelques instants avec vous du plaisir. Est-ce que prendre du plaisir, mais je pense que oui, ça va jouer sur notre faculté à assimiler des informations. On en parle dans quelques instants, puisque tout de suite, c'est les 9h32 et c'est l'heure de votre Ici Express.
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0: Des infos utiles, pratiques à côté de chez vous, notamment ce samedi 30 mai. Rendez-vous au parc de l'abbaye de Sandras pour la grande fête de clôture du Festival du Vivant, avec une journée festive de 14h à 22h, des animations en continu dans tout le parc, au programme vraiment expo, création artistique, de quoi justement travailler sa mémoire, réalisée pendant le festival, concerts immersifs, théâtre, forum, grand buffet offert dès 19h. Et puis pour terminer la soirée, il y aura la fameuse fanfare dans les rues de Sandras à partir de 20h30, avec là un mélange de musique cosmopolite. Il y a tout, hein. Il y a du funk, il y a du reggae, il y a du hip-hop, de l'afrobeat, des musiques latines. C'est vraiment un chouette rendez-vous ce samedi 30 mai pour profiter de votre week-end au parc de l'abbaye de Sandras.
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0: Est-ce que vous faites, tiens, des mots croisés, du sudoku, vous apprenez des poésies? Comment est-ce que vous entretenez, vous, votre mémoire au quotidien? Appelez-nous au 04 66 21 36 37. On se retrouve juste après Camaro.
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0: certainement l'une des chansons d'ailleurs que vous connaissez par cœur, Camaro avec Femme Like You à l'écoute de votre radio. Ici Gare Lozère, on parle de la mémoire ce matin.
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0: Et nous sommes avec un expert, Sébastien Martinez, avant de le libérer, président de l'association des sports de mémoire, si vous nous rejoignez à l'instant, champion de France de mémoire en 2015, vice-champion du monde de mémoire en équipe, si je ne me trompe pas, Sébastien, en 2018, vous êtes entrepreneur au service de l'éducation, vous intervenez aussi aux côtés des plus jeunes, justement pour leur donner quelques clés, quelques tips pour faire travailler leur mémoire. Là, on est en pleine période, on va arriver en pleine période d'examen. Quelles sont les plus grosses problématiques que les gens rencontrent, vous, dans votre quotidien, les questions les plus fréquentes ?
3: Alors, moi, c'est vrai que les questions les plus fréquentes, c'est souvent des étudiants, donc... c'est des lycéens qui veulent faire des études de médecine ou qui sont en première année de médecine et ils disent ben voilà, j'ai une quantité phénoménale d'informations à prendre, comment je peux faire pour y arriver. En fait la clé c'est de savoir comment on fonctionne, parce qu'en fait souvent les personnes ne savent même pas comment fonctionne leur mémoire. Comme on disait tout à l'heure, être attentif, créer des liens, s'entraîner de bonne manière. Et après en fait c'est construire une méthode qui nous corresponde, en fait. On s'entraîne et plus on va s'entraîner comme un sportif, plus on apprend à se connaître et savoir comment il fait pour apprendre ça, comment il fait pour apprendre telle information. Et ça c'est un vrai super pouvoir,
0: un vrai dire. Plus.
3: Oui.
0: Est-ce qu'on est tous égaux face à notre mémoire? Est-ce qu'on part tous avec la même base ou il y en a qui vont avoir des capacités supérieures?
3: Alors, j'ai envie de dire qu'on a tous, comme je disais au début, en fait, des préférences. Il y en a qui vont être passionnés par la musique, d'autres par la botanique, l'automobile. Et en fait, en fonction de ces passions, on va du coup être de plus en plus à l'aise dans ces domaines. En fait, notre mémoire est associative et sélective. Donc, plus on va connaître des informations dans un domaine, et plus ça va être facile d'en développer. Et donc de là, on a des inégalités qui vont apparaître, franchement, mais qui sont pas forcément fonctionnelles, mais vraiment, c'est acquis, quoi. C'est plus on va se développer, et plus ça va être facile, quoi.
0: Ok, donc en fait, on part tous avec la même base, et après la passion rentre en jeu. Qu'est-ce qu'il va faire justement? Est-ce qu'il faut être paniqué ou pas si on a tendance à oublier certaines choses, ou est-ce que ça reste normal?
3: Alors, l'oubli est sain, en fait. Faut bien voir. À part pathologique, mais en général, les gens qui ont des problèmes pathologiques, c'est plutôt l'entourage qui s'en rend compte.
0: Bien sûr.
3: Mais l'oubli est normal.
0: Mais voilà, oublier ses clés, des petites fautes d'inattention, des prénoms, des choses comme ça.
3: Ça arrive. Après, les astuces, les grilles de lecture, moi, que j'ai, c'est est-ce que je suis plus fatigué que d'habitude? Est-ce que je suis surmené? Est-ce que vraiment j'ai une charge mentale importante? Si c'est le cas, déjà régler ça et il y a une grosse partie des problèmes qui vont disparaître. Et si c'est pas ça, il peut y avoir des exercices aussi à faire. Moi, il y a un exercice que j'aime bien, c'est tous les soirs, on prend le temps et on essaie de refaire notre journée du matin, comme si on refaisait le fil mental de notre journée. Et en fait, on va se rendre compte qu'au début, c'est très dur. On va se repenser, tiens, j'ai vu telle personne, bon, je sais plus ce que je lui ai dit. Et à force de s'entraîner, on va être capable de dire, ah oui, on a parlé de ça, dans les grandes lignes. Et cet exercice de se poser, de récupérer le fil de sa journée, c'est une forme de musculation, même si c'est l'analogie.
0: Ouais, bien entendu. Oui, on fait pas gonfler notre cerveau, mais par contre, le fait de le faire travailler, justement, ça a un impact, ça fonctionne, et donc plus on va l'exercer au fil des jours, impliquer ça dans notre routine, et mieux on va retrouver peut-être une concentration, une fluidité de réflexion, ces choses-là.
3: Oui, c'est important. On crée des automatismes. Par exemple, si on fait des sudoku, au bout d'un moment, on a des automatismes, et là, l'intérêt, on va dire, mnésique, attentionnel, devient limité. Donc, quand on se lance dans des nouveaux objectifs d'apprentissage, là, ça devient intéressant parce que on est au maximum de l'énergie nécessaire. Donc, ce qui est intéressant à dire, on va dire, si vous voulez développer votre mémoire d'une certaine manière, et attention, c'est de lancer des nouveaux apprentissages, tous les 6 mois, tous les ans, des activités, apprendre une danse, se lancer dans une langue, développer une culture générale. Et ça, c'est intéressant.
0: Ouais, donc ça c'est vraiment ça va être vraiment des coups de boost. Qu'est-ce que vous pensez vous justement, qu'est-ce qui est sympa à faire pour travailler sa mémoire? Donc on l'a dit, la réflexion du soir, mais dans ce qui est les jeux, le sudoku, les mots croisés, c'est bien ou c'est pas ouf ça?
3: Oui, mais en fait c'est comme je viens de vous le dire juste avant, c'est au bout d'un moment vous allez créer des automatismes et ça va pas avoir vraiment un intérêt. Alors c'est mieux que un réseau social où on scrolle et on est ultra passif, mais ça va pas être non plus magique, quoi.
0: Donc pour terminer justement cette émission, on peut dire que prendre du plaisir c'est une chose importante, même quand on est adulte et qu'on veut apprendre, ça va être primordial. Et ensuite ça va être de retenir ces trois points, donc être attentif, faire du lien. Et après, vous l'avez dit, c'est s'entraîner, pratiquer, l'inclure dans notre quotidien, en fait.
3: Oui.
0: Et ça, oui, ça marche.
3: Très bonne synthèse.
0: À tous les âges.
3: Ça marche à tous les âges. Mais par contre, à chaque âge, il va y avoir des passions et des plaisirs qui vont être différents. Donc c'est, donc en fait, souvent, ça part de soi. Mm-hmm. Et de retrouver souvent cette flamme d'enfant qui nous donne envie de, d'explorer, d'avancer. Parce qu'en fait, c'est merveilleux, en fait, d'apprendre de nouvelles choses.
0: Ah, bah, bien entendu. Bah, voilà, vous m'avez rassuré, Sébastien. Je pense que vous avez rassuré beaucoup de monde. Donc, la mémoire, ça se travaille. Et il n'y a rien de grave à avoir quelques petits oublis de temps en temps. Ça fait partie de la vie. Mais en mettant ces choses simples en place, on peut vraiment arriver à une grosse capacité d'apprentissage et à apprendre plein de choses. Merci beaucoup, Sébastien.
3: Avec plaisir. Et juste un petit point, s'il y en a qui veulent développer cette partie sportive, on a une association des sports de mémoire en France. Vous tapez AS comme association sportive, mémoire.fr, et vous tomberez sur notre site. On a un serveur Discord où on a tous les mardis soirs, on s'entraîne en fait à 21h. Enfin, c'est une grande communauté qui est des gens très sympas qui vous répondront à vos questions aussi.
0: Eh ben, vous avez raison de le dire. Sébastien Martinez, président de l'association des sports de mémoire, conférence, atelier, vous intervenez aussi au service de l'éducation. C'était un plaisir d'avoir été avec vous aujourd'hui. Merci beaucoup, Sébastien.
3: Avec plaisir, au revoir.
0: Belle journée, au revoir.
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0: 9h45 sur votre radio ici Gare Lozère. Dans quelques instants, eh bien, nous allons retrouver notre veto maison, le docteur Pierre Fabin, qui va justement nous aider avec nos animaux et nous permettre d'améliorer la gestion des absences quand on part justement en week-end ou en vacances. On va découvrir cela à ses côtés juste après, comme un avion sans aile. C'est Charlie Couture.

0: pour accompagner le soleil dans le Gard et en Lozère. C'était Shakira, 9h51.
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0: Vous avez un chat, alors ce rendez-vous est pour vous, puisque si, comme beaucoup de monde, vous partez au travail le matin et que vous rentrez le soir, et que pendant ce temps-là, vous vous absentez, eh bien on imagine parfois que notre chat, lui, dort paisiblement sur le canapé. Eh bien, pas forcément, c'est ce que va nous expliquer le docteur tout de suite, Pierre Fabin, qui nous rejoint, c'est le véto de la maison. Bonjour docteur. Vous allez nous confier des astuces de pro justement pour ces quelques heures de solitude lorsqu'on s'absente au boulot ou pas, pour notre animal de compagnie, notre chat, pour éviter que ça se transforme soit en ennui profond, en une source de stress ou encore des problèmes de comportement.
2: Alors même si c'est des champions de la sieste, l'erreur classique c'est de croire que les chats sont faits pour dormir 20 heures par jour en attendant leur maître. Dans la nature, un félin passe une bonne partie de sa journée à chercher des proies. Et en appartement, si sa ration de croquettes l'attend sagement dans un bol, on le prive totalement de sa principale occupation. La règle d'or pour l'occuper pendant vos absences, c'est d'investir dans des gamelles ludiques ou des plateaux d'intelligence avec des obstacles. Le but, c'est de l'obliger à utiliser ses pattes et son cerveau pour extirper chaque croquette. Il va littéralement chasser sa nourriture et ça occupe ses journées de façon très saine.
0: Alors, la nourriture devient donc en fait une activité à temps plein, docteur. Mais au-delà des repas, comment aménager l'appartement pour qu'il ne trouve pas justement le temps trop long ?
2: Alors, il faut penser votre logement en trois dimensions. Nous vivons au sol, mais le chat, lui, a un besoin vital de verticalité pour se rassurer et s'occuper. Aménagez-lui des postes d'observation en hauteur, comme un arbre à chat placé à un endroit stratégique, juste devant la fenêtre. C'est ce qu'on appelle la télévision du chat. Laissez toujours au moins un volet ouvert en votre absence. Regardez les oiseaux, les feuilles volées ou les passants est une stimulation visuelle primordiale. S'il passe sa journée dans un appartement sombre, volet clos, il va s'ennuyer terriblement et risque de développer des tocs d'anxiété, comme se lécher le ventre compulsivement jusqu'à perdre ses poils ou des systèmes de stress.
0: Ok, je vois. Et quand on rentre enfin le soir, docteur, souvent fatigué, parfois de notre journée, comment justement compenser notre absence et ce sans culpabiliser ?
2: Surtout, ne culpabilisez pas de vous poser sur le canapé. Le secret, ce n'est pas la quantité de temps accordé, mais la qualité. Votre chat n'a pas besoin de 2 heures de caresses, mais de 10 à 15 minutes de jeu intense pour stimuler une véritable séquence de prédation. Utilisez une canne à pêche avec une plume, faites-la glisser comme une vraie proie, laissez-le bondir et attrapez pour relâcher l'énergie accumulée dans la journée. Un chat qui a un environnement adapté et un petit quart d'heure de jeu avec son maître le soir, suivi d'une petite séance de caresses, est un félin en général parfaitement heureux et équilibré.
0: Merci pour ces bons conseils, docteur Pierre Fabin. Bon jeudi à vous et puis on vous retrouvera demain à la même heure, juste avant les infos locales à 10h. Dans quelques instants après, bienvenue chez vous, le magazine culinaire. Nous serons avec Marilyn Chardon, des délices de Marie. Direction la Lozère, la découverte des produits justement locaux, spécialité de l'Aubrac, cuisine de terroir qui seront au menu avec une recette pour vous ce jeudi matin de crumble à la rhubarbe. Pour refaire cela facilement à la maison, on en parle après les infos de 10h.
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0: Elle n'est plus montée sur scène depuis 2024. Son dernier album studio, L'Emprise, est sorti en 2022 et un nouveau single, lui, sort demain et s'intitule À qui le tour. Pour l'occasion, votre radio ici Gare Lozère vous joue les plus grands classiques du répertoire de Mylène Farmer. Voici pour vous à 9h55, Plus grandir.

0: Mylène Farmer, ici Girl aux Airs, plus grandir, chanson sortie en 1985. Et demain, un tout nouveau single pour Mylène Farmer qui s'intitule À qui le tour? Et pour l'occasion, votre radio ici Girl aux Airs vous joue les plus grands classiques du répertoire de Mylène Farmer, puisque son dernier album studio, L'Emprise, était sorti en 2022. Le magazine culinaire, c'est juste après l'actualité à 10h.
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0: Jeudi 28 mai, très belle matinée à l'écoute de votre radio, il est 10h. Tout de suite, le flash avec vous, Quentin Pérez de Tudela.
2: Bonjour Louis, bonjour à tous. La Fédération française du BTP s'est entretenue avec le préfet du Gard pour lui demander hier de décaler les horaires des chantiers. Demande faite en raison de la canicule dans le département, toujours en vigilance jaune aujourd'hui, journée la plus chaude de la semaine. Il pourrait faire à l'ombre par endroits près de 40 degrés. À Nîmes, les élèves ont été invités à s'habiller léger ce matin. Appel de bon sens lancé par la mairie qui fournit en urgence des ventilateurs à 4 écoles. Bruguier, Langevin, Long et Vaillant qui en sont sous-équipés. La ville en a 200 en stock en cas de besoin pour les autres établissements. L'idéal étant 2 climatisateurs par classe. La SNCF, elle, redoute des pannes de climatisateurs dans les rames les plus vétustes. L'entreprise a donc décidé de supprimer 6 intercités. 6 intercités entre Bordeaux et Marseille aujourd'hui. Les voyageurs peuvent donc échanger leurs billets ou se faire rembourser. Son procès a été reporté à Alès. Un homme de 45 ans soupçonné d'avoir écrasé un sexagénaire de devant un garage samedi dernier, n'a pas été jugé hier comme prévu. Il nie avoir agi de manière volontaire, ce qui fait douter le parquet et qui pourrait choisir de renvoyer l'affaire devant une cour d'assises. Il a demandé en attendant un supplément d'information. 2 hommes présentés hier à la justice à Nîmes, ils sont soupçonnés d'être impliqués dans un vol de collier l'été dernier, celui d'une retraitée. Le premier pour l'avoir commis en entrant chez la victime, le second pour avoir conduit la voiture avec laquelle ils ont pris la fuite. Le duo a été interpellé après 10 mois d'enquête, mais dans une autre affaire. Du foot, les Crocos officialisent l'arrivée d'Elder Esteves. Il était jusque-là le manager de Saint-Maur, qui a talonné le Nîmes Olympique cette saison dans la course à la montée en Ligue 3. C'est d'ailleurs la mission qui a été confiée aux Portugais, faire remonter Nîmes en 3e division du foot français. Il s'est engagé pour 3 ans, avec une année de plus en option en cas de succès. Et puis à Nîmes, les arènes ont fait le plein pendant la feria. Annonce ce matin de la société de son directeur, Simon Casas. 66 000 spectateurs ont assisté aux différentes corridors.

0: continuer de monter cet après-midi avec des températures, vous l'avez dit, attendues, des ressentis jusqu'à 40 degrés, 36, 37, c'est ce qu'on attend en tout cas. C'est ce qui est annoncé par Météo France à Saint-Hippolyte-du-Fort, à Alès, à Uzès, à la Sommière, plus au sud du côté de Vauvert, ici au pied de l'arène de Nîmes. Pas de nuages justement pour nous faire de l'ombre, il va falloir s'abriter, essayer de sortir justement à des heures un petit peu plus tardives où les températures, elles, vont commencer à redescendre, mais elles vont quand même stagner en haut de l'échelle un long moment puisqu'on attend encore à 19h des températures 19h, 20h au-dessus de 30 degrés hein, puisqu'il va vraiment faire très très chaud aujourd'hui. Donc soyez vigilants et essayez d'adapter au mieux possible vos déplacements. Merci beaucoup Quentin.
1: Merci Louis et à demain.
0: On se retrouve pour l'actualité demain matin.
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0: Vos chansons préférées sont ici, ne sont jamais loin. Julien Clerc pour vous avec Ce n'est rien.

0: Ce n'est rien, Julien Clerc, à l'écoute de votre radio, ici Gare d'Auxerre, 10h06, soyez les bienvenus.
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0: Aujourd'hui, nous allons partir à la découverte de la Lozère et de la gastronomie. Produits locaux, cuisine de terroir, spécialité. Autour de l'Aubrac, notre invité met à l'honneur des produits et des saveurs du territoire à travers plusieurs établissements. Les Délices de Marie au Malzieu, les Délices de Marie à Saint-Chély-d'Apcher et à désormais les Délices de Marie, les Délices de Lozère sur l'aire de la Lozère. Et justement, Marilyn Chardon est avec nous ce matin. Bonjour à vous Marilyn.
3: Bonjour.
0: Avec vous, on va parler justement cuisine locale, produits lozériens, bien entendu, viande,

Fromage, yaourt et cette envie de promouvoir la Lozère à travers l'assiette. Et puis dans la deuxième partie de l'émission, cette fois-ci, vous nous partagerez une recette de saison autour de la rhubarbe avec un crumble maison à base de farine bio locale. On part ensemble justement à la découverte de vos établissements dans quelques minutes après cette nouveauté printanière sur votre radio ici Gare Lozère. Voici Oria avec son

0: Oria avec Asphalt Mondaine à l'écoute de votre radio. Ici Garlozère, à 10h11, c'est parti pour votre magazine culinaire ce matin.
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0: Prenons la direction de la Lozère et l'Aubrac avec Marilyn Chardon qui est avec nous. Marilyn, vous avez plusieurs établissements. Et est-ce que dans tous vos établissements, pour poser le contexte, donc on a les délices de Marie et on a une nouvelle ouverture là qui s'est faite sur l'aire de la Lozère. Dans tous vos établissements, il y a toujours cette volonté justement de mettre en avant les produits lozériens, les producteurs, et de mettre en avant ces produits-là qu'on retrouve sur le territoire.
2: Oui, tout à fait. Alors, c'est la base de l'entreprise.
0: Ok, et ça à chaque fois. Donc vous avez trois établissements au total ?
2: Oui.
0: Donc
2: oui.
0: On en a un, est-ce que vous pouvez nous faire un petit tour rapide d'horizon ? On en a un, ça chez Lidapché ?
2: Voilà, c'est une boutique.
0: Ok.
2: Dans 15 jours à peu près, on aura un nouvel établissement, on va déménager, on aura une partie restaurant.
0: Ok.
2: Au Malzeville, on a un restaurant, bar et un distributeur aussi 24 heures sur 24. Et on a l'aire de la Lozère, la cafétéria, depuis début avril.
0: Ok, donc là, c'est tout nouveau. Qu'est-ce que vous avez voulu faire, justement, à l'aire de la Lozère ?
2: Mettre en avant notre territoire, la Lozère, les producteurs, les agriculteurs, et du coup, quasiment du 100% Lozère.
0: Ok, alors, pour faire un petit tour d'horizon, par exemple, qu'est-ce que vous aimez proposer aux gens qui viennent manger chez vous ? Avec qui est-ce que vous aimez travailler ?
2: Alors, on travaille avec les bouchers locaux sur de la saucisse fraîche et la ligot, bien sûr, c'est un plat emblématique de Lozère qui est tous les jours proposé sur l'air.
0: Ouais.
2: On le décline avec du hachis parmentier, avec de la viande hachée de bœuf d'Aubrac, forcément Lozère.
0: Ça, c'est bon.
2: On fait les lasagnes aussi polonaises, toujours dans le même principe. On propose aussi une pâte du jour pour être plutôt dans les tarifs accessibles avec du fromage de Lozère en partenariat avec Duo Lozère ou un producteur local en Bleu d'Écosse.
0: Donc tout y passe en fait, tout est lozérien. Viande, fromage, yaourt, les produits fermiers. Qu'est-ce qui fait selon vous la richesse de la gastronomie de la Lozère et de l'Aubrac ?
2: C'est le côté agriculture locale, la qualité de nos produits et la diversification. Le seul point où on est un peu moins bien loti, c'est tout ce qui est légumes et fruits.
0: Oui.
2: On a quand même les pépites de l'Aubrac avec les pommes de terre et quelques maraîchers qui arrivent à nous faire des bons produits sur l'été.
0: Ah bah bien entendu, donc votre volonté c'est de satisfaire bien sûr les clients locaux et aussi de le faire découvrir aux gens qui viennent parfois de passage puisque c'est tout de même de plus en plus touristique, on a du passage l'été, au printemps, donc c'est bien de promouvoir cette cuisine-là et la faire découvrir aux gens peut-être qui ne la connaîtraient pas.
2: Oui, et qu'ils découvrent la qualité de vie qu'on a en Lozère.
0: Ok. Eh bah tiens, racontez-nous un petit peu la qualité. C'est toujours bien de la raconter parce qu'on n'en parle jamais assez. Pour vous, c'est quoi la qualité de vie en Lozère ?
2: C'est le fait d'avoir des espaces, d'avoir une sécurité aussi puisqu'on est quand même à l'abri, d'avoir plein d'activités d'extérieur à disposition.
0: Ouais.
2: De pouvoir manger des produits, produits directement de nos producteurs, ça c'est vraiment hyper important.
0: Ça c'est extrêmement important, c'est une chance et justement c'est quelque chose qu'il faut promouvoir et vous avez raison de le faire, bravo pour ça et pour les trois établissements que vous avez. Dans quelques instants, on va pousser les portes de votre cuisine ce matin avec une recette très chouette, une recette autour de la rhubarbe, c'est le principe de l'émission, on sélectionne un produit, on fait une recette. Pourquoi vous avez choisi la rhubarbe ?
2: Parce que c'est un des produits qui est déjà de saison.
0: Ouais.
2: Je travaille également en confiture où j'ai eu un prix sur le trophée Lozère Gourmand il y a quelques années sur
0: Bravo.
2: La rhubarbe aux quatre épices.
0: Ok. Merci.
2: Et du coup, voilà, c'est un produit que j'aime beaucoup.
0: Eh bien, vous êtes une spécialiste de la rhubarbe et on va vous retrouver dans quelques instants justement pour partager cette recette. 10h15 sur votre radio ici, Garlozère. Le retour de la musique avec Simple Mind.

0: Reggae avec Simple Mind sur votre radio ici, Girl Zero, au cœur de votre magazine culinaire. Nous avons posé nos valises dans les établissements de Marilyn Chardon, qui est en ligne avec nous, qui va nous partager dans quelques instants une recette à base de crumble, puisque Marilyn, vous me confiez que vous avez eu un prix avec justement la rhubarbe. Et là, vous allez nous apprendre à mixer rhubarbe et crumble. Ce prix, qu'est-ce que c'était exactement?
1: C'était un prix pour une confiture rhubarbe aux quatre épices au trophée Lozère Gourmande, qui est un concours qui met en compétition, on va dire, tous les produits de Lozère, dans plein de sections différentes. Le pain, les viennoiseries, les fougasses, la charcuterie, le fromage, plein de produits pour valoriser en fait
0: le territoire. C'est quelque chose que vous proposez dans vos établissements ou pas du tout?
1: Oui.
0: Ah ok, bon ben un petit avant-goût pour vous alors juste après ça.
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0: fête à Amir, à l'écoute de votre radio ici à Garlozère. 10h26, soyez les bienvenus, place à la deuxième partie de votre magazine culinaire.
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0: Et c'est aux côtés de Marilyn Chardon qui va nous partager justement une recette de saison avec un produit peut-être que vous n'avez pas l'habitude de cuisiner. On va partir sur un dessert avec vous, Marilyn, et ce à base de rhubarbe.
3: Oui, parce qu'ici en Lozère, on en a quasiment tous dans les jardins.
0: Ouais, ok. Alors, comment est-ce qu'on va préparer ça?
3: Alors, ça va être un crumble. On va faire une compotée avec la rhubarbe et un petit crumble pour mettre par-dessus et finir au four. Donc, je propose de couper la rhubarbe en petits tronçons, de la mélanger avec du sucre et un petit peu de 4 épices. Ça, c'est ma petite touche perso. Okay. De laisser macérer une heure au frigo. Pendant ce temps, on peut préparer le crumble. Donc, il faudra 100 g de beurre qu'on aura laissé hors du frigo une heure avant pour arriver à le travailler. Mmh. 260 g de farine. Nous, on utilise une farine qui vient d'un producteur direct, un agriculteur qui a son blé et qui transforme sa farine. C'est le gars du Sorbier à côté du Malzieu.
0: Génial.
3: Ensuite, il faudra 130 g de sucre et un jaune d'œuf. Et là encore, chez nous, on travaille uniquement les œufs de Guillaume Delcros, la maison Delcros, qui est un producteur de volaille à 3 km de chez nous.
0: Ok.
3: Voilà.
0: Et donc là, nous avons du coup notre crumble à la rhubarbe. Enfin, il faut faire l'assemblage, bien entendu, derrière.
3: Voilà, on va mélanger un petit peu tous les ingrédients pour le crumble, pour la pâte, du bout des doigts pour garder un côté sablé.
0: Ouais.
3: Et on va faire une petite compotée avec 500 g de rhubarbe, 150 g de sucre et un petit peu de 4 épices. 10 minutes à peu près à feu doux. Ensuite, dans un moule, et on mettra la pâte à crumble par-dessus et au four à 180 degrés pendant 20 minutes.
0: Ah, bien. Donc on peut le tenter chez nous, sinon le plus simple c'est directement de venir le déguster chez vous, dans vos établissements, bien entendu. Pour parler un petit peu de la rhubarbe, combien est-ce que ça coûte la rhubarbe en Lozère? Est-ce qu'on le trouve facilement?
3: Alors, effectivement, nous on en a tous dans nos jardins, donc on l'achète même pas. Mm-hmm. Il y a toujours, au pire, un voisin sympa qui a quelques tiges à nous donner.
0: Ok, mais par exemple, si on est dans le Gard, si on est à Nîmes...
3: Honnêtement, je ne sais pas du tout le prix.
0: Vous n'avez pas l'info? Oui, il y en a tellement de votre côté qu'effectivement, vous ne l'achetez jamais.
3: Oui. Mais j'en achète pas parce qu'en plus de ça, j'ai une autre activité qui est agricole et où je produis moi-même ma rhubarbe.
0: Ah, d'accord, ok. Ouais. Donc effectivement, oui, vous ne l'achetez pas. Qu'est-ce que vous produisez d'autre?
3: Je transforme ensuite en confiture, donc des groseilles. J'utilise les fleurs de pissenlit pour faire de la gelée de fleurs de pissenlit.
0: Ah ouais.
3: et des baies de sureau pour faire une gelée de baies de sureau noir, du coup.
0: Ok, tous les produits que vous réalisez, du coup, après on les retrouve dans vos établissements?
3: Oui, et un petit peu partout, dans certaines offices du tourisme, dans des supermarchés, dans la région, quoi, pas très loin, dans les 10 à 15 kilomètres autour de Saint-Chély.
0: Ok, eh bien merci beaucoup Marilyn Chardon pour cette découverte culinaire à vos côtés. Donc je rappelle, vous êtes à la tête de plusieurs établissements, les Délices de Marie, avec une adresse au Malzieu, une adresse à Saint-Chély-d'Apcher et une nouveauté depuis ce printemps avec du coup les Délices de Lozère sur l'air de Lozère.
3: Oui.
0: Et là, normalement, on a la panoplie complète et aller manger du coup chez Marilyn pour profiter des produits du terroir, produits locaux, cuisine lozérienne, avec cette belle recette qu'elle nous a partagée autour de la rhubarbe. Merci Marilyn, à très bientôt.
3: Merci à vous, bonne journée, au revoir.
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0: Émission, bien entendu, à retrouver en intégralité sur le site internet d'ici.fr et sur notre application Ici, à la musique à 10h30 avant votre Ici Express, des infos pratiques et utiles ici dans le Gard et en Lozère. C'est aux côtés de Thierry Pastor sur des musiques noires.

0: sur des musiques noires avec Thierry Pastor à l'écoute de votre radio ici Garloser. Dans quelques instants, on retrouvera bien les conseils jardinage de David Mac. Figurez-vous que même avec ces fortes chaleurs, certaines choses peuvent pousser dans votre jardin. Il nous parlera des bambous dans quelques instants, mais pour l'heure, il est 10h34 et c'est l'heure de votre Ici Express.
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0: Des infos utiles, pratiques, à côté de chez vous. On parlait de jardin et on va continuer avec cet événement Tous au jardin. Ça se passe dans les communes de Nîmes Métropole avec une programmation placée sous le signe de la nature, du partage et de la découverte. C'est ouvert à tout le monde. Prochain rendez-vous, c'est ce samedi 30 mai à Marguerite, directement au parc Alfred Magne, de 10h à 16h au programme animation familiale, sensibilisation aux moustiques tigres. Les moustiques sont nombreux d'ailleurs là déjà. Fabrication d'hôtels à abeilles, découverte des plantes sauvages comestibles, exploration de la vie cachée des sols, des ateliers aussi ludiques pour toute la famille, petits et grands, autour de la biodiversité et autour des jardins. Et puis demain, vous pouvez prendre, si vous le souhaitez, la direction de Cabrières pour un seul en scène, celui de Lisa, qui propose gratuitement un show stand-up, et ça se passe à la salle du foyer socio-culturel.
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0: Sorti en 78, c'est le chef-d'œuvre de Jerry Rafferty, un type devenu culte grâce à son inoubliable solo justement de saxophone. C'est la véritable signature de ce morceau, une chanson justement qu'il a écrite dans un appartement de Baker Street à Londres, d'où le titre de cette chanson, Baker Street, à l'écoute de votre radio ici Garloser.

0: Liberty avec Baker Street. Quel plaisir d'écouter ce morceau avec ici Garl Ozer. Mais il est l'heure à 10h40 de retrouver David Mack.
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0: Bonjour David, avec vous. Justement, vous nous partagez votre savoir-faire et ce avec simplicité. Vous aimez nous faire découvrir des végétaux étonnants et parfois méconnus. Et aujourd'hui, vous allez nous parler du bambou qui pousse, on le sait, en ligne droite, mais qui a des particularités relativement peu connues et on peut en plus l'installer chez soi.
3: Et bonjour. Parlons bambou, bambou et on va dire brise-vent et brise-vent pour ce petit bambou qui a un nom super sympa. Samirandonaria. Voilà, comme ça, je l'ai dit tout doucement pour que vous ayez le temps de prendre des notes. Donc Fastuosa pour son cultivar. C'est un bambou qui est très intéressant, qui va rester pendant 7 à 8 ans sur une hauteur de 2 mètres et qui va faire un port colonnaire. Donc ça fait une espèce de chaume, donc de tige, qui va ressembler à une espèce de balai assez droit, qui fait même pas 30-40 cm de diamètre. Et il a l'avantage de pousser en ligne droite. Donc le problème, c'est que quand on l'achète, effectivement, on ne sait pas dans quel sens il va pousser la première année. Mais on peut l'aider et ça pousse. Tant qu'il n'est pas adulte, il pousse en ligne droite. Il va vous faire des haies parfaites qui vont même pas dépasser les 1 mètre de large et sur X mètres de long. Et quand on veut le faire changer de direction, on vient lui couper le chaume principal. Il vient tourner à gauche ou tourner à droite. Il est intéressant parce qu'il est compact. Adulte, il va dépasser difficilement les 8 mètres, donc il est gérable. Et un plant, en moyenne, adulte, va faire entre 200 et 300 mètres carrés. En fait, c'est comme ça qu'on calcule les graminées, les bambous, c'est en fonction de la taille adulte. Certaines variétés vont pas dépasser 10 mètres carrés. Donc voilà, donc attention au choix de place. Celui-ci est gérable. Ça veut dire que sur 200 mètres carrés dans un jardin, un petit peu grand, hein, parce que sinon ça fait vite envahi. On peut le gérer. Il suffit de couper le chaume au printemps et c'est maintenant qu'on peut éradiquer les pousses. Vous avez des pousses qui ont dépassé les 4-5 cm. Vous y mettez le pied dessus. Il casse net. Il n'y a rien qui repousse derrière. En tout cas, sur l'année, il ira chercher plus loin. Et chaque année, en fait, on pourra le diriger ou le gérer. L'entretien est simple. Il suffit juste d'enlever les chaumes qui ont 3 ans. Donc, ils sont déjà secs. Et celui-là, il peut être sympa en plein soleil parce que les chaumes deviennent rouges au printemps, donc ça met un petit peu de couleur au fond du jardin.
0: Ok, merci beaucoup David pour ces recommandations et pour cette découverte originale justement de ce bambou. D'ailleurs, tiens, si vous êtes féru de jardin, que vous êtes en quête de bons conseils là, avec les beaux jours, le soleil, comment prendre soin de vos plantes, les tailler, eh bien vous retrouvez la chronique de David Mack en replay directement sur le site internet d'ici Garl Ozer. Dans quelques instants, nous allons retrouver Béatrice, notre infatigable aventurière qui a testé pour vous une nouvelle activité, peinture cette fois-ci.
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0: Chien avec Louane sur votre radio. Ici Carlos Zer, une nouvelle activité s'offre à vous.
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0: Ce matin, on se retrousse les manches, puisque peindre une tasse comme ça, ça peut sembler anodin, mais deux heures plus tard, là, vous ne voyez plus du tout les choses pareilles. Notre chroniqueuse Béatrice, notre aventurière infatigable, a poussé pour vous une porte à Nîmes, et durant ces deux heures, il s'est passé des choses inattendues. Le lieu est coloré, calme, le pinceau remplace les téléphones. Béatrice, qu'est-ce que vous avez découvert cette fois ?
2: Bonjour, aujourd'hui j'ai testé le café céramique Rainbow à Nîmes. Un endroit hyper coloré, créatif, où tu viens autant pour peindre que pour vraiment déconnecter. Le principe est simple. Tu choisis une pièce céramique, une tasse, un bol, une assiette, un vase ou un objet de déco, puis tu t'installes pour personnaliser comme tu veux, tout en profitant d'un café ou d'une pâtisserie. Et honnêtement, dès qu'on rentre chez Rainbow, on sent tout de suite une ambiance cocooning et ultra apaisante. Moi, j'ai choisi une tasse en me disant au départ, je vais faire quelque chose de simple. Bon, évidemment, 5 minutes après, j'étais déjà en train d'hésiter entre 3 couleurs, des motifs et des petits détails partout. Autour de nous, chacun était concentré sur sa création. Certains faisaient même des dessins hyper précis et d'autres partaient complètement en freestyle. Et c'est ça qui est drôle. Au début, tu penses que t'es juste là pour peindre une tasse et au final, tu te prends totalement au jeu. Ce qui est génial ici, c'est vraiment l'atmosphère. Il y a du calme, des discussions, des pinceaux qui bougent, l'odeur du café. Tu regardes un peu partout autour de toi, tu demandes des avis, tu préfères le bleu ou le beige. Et sans t'en rendre compte, tu passes deux heures complètement déconnecté du reste. Et même sans être créatif à la base, tu ressors fier de ce que tu fais. Rainbow Café Céramique se situe aux deux plans de l'Aspic à Nîmes. Les sessions durent environ deux heures, avec une réservation conseillée surtout le week-end. Les prix dépendent des pièces choisies, cuisson comprise. Et quelques jours plus tard, tu récupères ta création finalisée et vernie. J'ai testé, j'ai adoré Rainbow, le café céramique. Et c'était Béatrice et je te dis à très vite pour une nouvelle chronique pleine de couleurs.
0: Merci beaucoup Béatrice pour cette belle chronique et cette belle escapade colorée. Tiens d'ailleurs, si vous avez une adresse ou une idée à soumettre à Béatrice, eh bien vous pouvez nous la partager directement sur Facebook, Instagram ou sur le site d'ici Garlozère. Une nouvelle tendance dans quelques instants décryptée aux côtés de Muriel Jordan qui va s'intéresser au concert avec les smartphones, eux, qui pullulent et qui gâchent parfois l'instant présent. On en parle à ses côtés juste après téléphone. Et le jour s'est levé sur votre radio ici, Garlozère, 10h50. Soyez les bienvenus.

0: Le jour s'est levé avec téléphone 10h54 sur votre radio ici Garloser, 11h le tour de l'actualité, mais tout de suite nous avons un rendez-vous avec Muriel Jordan.
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0: Muriel qui, comme chaque jour, eh bien, repère et décrypte en fait les tendances et nous les fait partager. Celle-ci, on la connaît tous, c'est la fameuse tendance des téléphones portables et ceux dans les concerts qui sont eux, de plus en plus décriés.
3: Oui, le nouveau public dans les concerts, c'est les téléphones. Ils sont souvent pénibles, hein, d'ailleurs, ils sont pas discrets, ils s'interposent entre la scène et les gens, ils font du bruit, de la lumière. Oh, tais-toi ! Les téléphones portables, certains les tolèrent, d'autres les interdisent pendant les concerts ou certains festivals. Ça fait des années que Bob Dylan interdit les téléphones lors de ses concerts et dernièrement, le chanteur Nick Cave, un poil excédé, a gentiment demandé à ses fans de ranger leurs téléphones.
4: You ready? And then put your fucking phones away.
3: On sent que ça l'a saoulé. Mais il n'est pas le seul. Le célèbre groupe de métal Iron Maiden, qui sera en concert à Paris au mois de juin, a décidé que les spectateurs en fosse ne pourront pas utiliser leur téléphone qui devra être mis dans une pochette sécurisée. Sur les réseaux sociaux, des internautes qui aiment assister à des concerts expriment régulièrement leur fatigue des portables.
5: Vous connaissez notre génération, on est ultra connectés, on est toujours sur nos téléphones portables, surtout lors des concerts, et on vit vraiment jamais l'instant présent.
6: Dis-moi ce que t'en penses, mais je trouve que les téléphones ont ruiné les concerts. Le problème de notre génération, c'est qu'on préfère prouver qu'on était à un endroit plutôt que de vivre le moment. On sacrifie notre propre plaisir pour une validation sociale numérique, c'est ridicule. Tu payes 150 balles pour voir une star en vrai, et toi tu regardes ton écran de 6 pouces.
3: Voilà, on documente le moment, mais personne ne le vit. Idem lors de compétitions sportives, au tournoi de golf d'Augusta aux États-Unis, il y a quelques semaines, le portable était carrément interdit. Un règlement strict qui a même entraîné l'exclusion d'un ancien champion, escorté hors du terrain par les agents de sécurité après avoir utilisé son téléphone.
0: Ah oui, carrément. Donc en fait, Muriel, le but de ces concerts sans portable, c'est avant tout de permettre au public eh bien, de tout simplement mieux vivre l'instant présent.
3: Oui, ça c'est la raison plutôt officielle, hein, plus que l'idée plus négative d'arrêter d'embêter les autres avec les écrans. Surtout les gens comme moi, qui font la taille d'un polypocket et qui galèrent vachement en concert. Qu'en pense cette quadra fan de concert que je croise dans la rue?
7: Je trouve que c'est une bonne idée parce que franchement, il y a trop de gens en concert qui passent leur temps la main en l'air avec leur téléphone portable, qui finalement profitent pas du concert.
3: Et ça vous gêne parfois, vous d'ailleurs?
7: Ah oui, moi ça me gêne parce que les gens, ils sont devant avec leur écran. Forcément, bah, il y a la lumière, il y a l'écran, donc on est limite plus attiré par l'écran que par la scène.
3: Et 12 000 écrans entre l'artiste et le public, bah oui, ça peut agacer.
7: Je pense que ça peut aussi embêter les artistes, parce que finalement, quand on va à un concert, c'est justement pour vivre une expérience avec le groupe, avec les gens, on est un peu en communauté, en communion, et finalement, ça a créé une sorte de distance, quoi, de mettre un téléphone portable.
3: Bref, les concerts sont portables, c'est une tendance qui pourrait bien s'imposer, même si ça restera sans doute anecdotique, hein. N'oublions pas que le plus gros du marketing des festivals, des artistes, des groupes passent par les réseaux sociaux. Moi, j'aimerais bien que le groupe téléphone fasse un concert qui interdit les téléphones portables. Je trouve que ça aurait vraiment de la gueule.
0: C'est vrai que l'idée est plutôt pas mal. Merci beaucoup Muriel Jordan, qu'on retrouvera demain juste avant les infos de 11h pour décrypter une nouvelle tendance.
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0: Ah bien, pour la bonne humeur, tout de suite, on retrouve Thierry qui est avec nous. Bonjour Thierry.
15: Ouais, bonjour Louis.
0: 11h midi, on joue avec vous.
15: Exactement, c'est la branda de neurones et énigme à trouver. Pas facile aujourd'hui.
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15: Pour l'instant, il est 11h. L'info arrive en compagnie de Xavier Ponroy.
16: Bonjour. Bonjour Thierry, bonjour à tous. Le thermomètre va encore grimper très haut aujourd'hui. Le Gard reste placé en vigilance jaune canicule ce jeudi et considéré comme le pic de la vague de chaleur avec des températures qui pourront tutoyer les 40 degrés par endroit. Dans le Gard, la fédération du BTP a demandé hier au préfet d'aménager les horaires des chantiers. La ville de Nîmes, elle, a distribué des ventilateurs dans les écoles qui en manquaient, c'est-à-dire les écoles de Georges Bruguier, Paul Langevin, Marguerite Long et Edouard Vaillant. Dans le reste de la France, c'est surtout l'Ouest et la région parisienne qui sont les plus touchés, classés eux en vigilance orange. Une réunion interministérielle a lieu à Matignon cet après-midi. Tous les détails sont à retrouver sur le site et l'appli ici Gare Lozère. Les organisateurs de la feria de Pentecôte se félicitent d'un bilan extrêmement positif. 66 200 spectateurs se sont réunis dans les arènes sur 5 jours. C'est un record pour une feria. Les arènes ont été quasi combles lors de plusieurs corridas, complètes même pour celle du samedi soir. La société du directeur des arènes, Simon Casas, dit se réjouir aussi de la forte présence de jeunes aficionades dans les gradins. La mairie de Nîmes, elle, annonce qu'1,1 million de personnes au total se sont rendues à cette feria cette année. Une baisse de 6% sur un an qui s'explique, selon la ville, par le fait que l'an dernier, la feria avait duré une journée de plus. Julien Sanchez continue de prendre du galon au Rassemblement National. L'élu d'opposition nîmois et député européen a été nommé hier directeur de la campagne du RN pour la prochaine élection présidentielle en 2027. Jordan Bardella et Marine Le Pen saluent, je cite, la méthode, l'efficacité et le sérieux du travail de l'ancien maire de Beaucaire. Et puis un mot de tennis, le Canadien Félix Auger-Aliassime, vainqueur du Bastille, du TS Nîmes le mois dernier dans les arènes, dispute aujourd'hui le deuxième tour de Roland-Garros. Le sixième joueur mondial affronte cet après-midi un Argentin, Roman Andrés Bruciaga. À suivre également aujourd'hui le favori du tournoi de cette année, l'Italien Yannick Sinner, lui aussi opposé à un Argentin, Juan Manuel Cerundolo. Enfin, chez les femmes, il ne reste déjà que deux Françaises seulement, Elsa Jacquemot et Diane Paris.
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16: Bon Thierry, pour ce jeudi, sans surprise, le soleil prend toute la place.
15: Exactement. Un excellent ensoleillement sur le Gard, sur la Lozère. Même pas la petite pointe d'orage. Non, rien. Un petit peu de vent jusqu'à 55 km/h. Ça va se calmer dans la soirée. Idem sur nos deux départements, Gard et Lozère, avec, vous l'avez dit, hein, Xavier, des températures qui grimpe. Alors on annonce cet après-midi à l'ombre 37 degrés à Nîmes, à Vauvert, à Alès, 35 à Saint-Gilles et Bagnols-sur-Cèze, 30

0: Et bien sûr, demain, très tôt, on découvrira les premiers extraits et le titre principal du nouvel album de Mylène Farmer. Soyez là, ce sera aussi sur Ici Garloser.
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0: C'est l'heure effectivement de secouer vos neurones dans la brandade de neurones jusqu'à midi, hein, tout simplement. C'est le jeu qui vous transforme en détective du patrimoine. Voilà, ça c'est une très très belle chose, parce que nous dans notre région, on a plein de choses à vous faire découvrir. Ça peut être des lieux, ça peut être une recette de cuisine, ça peut être une tradition, ça peut être une bébête, tout petit passé. Voici l'énigme que l'on vous a proposée hier, à la tête du charbon et de la banque. Qu'est-ce qui peut se loger à la tête du charbon et de la banque? C'est Amandine qui est chargée d'accueil ici, qui vous accueille d'ailleurs au téléphone. Et elle a rédigé pour vous cette énigme. Elle se repose un petit peu aujourd'hui, mais elle vous écoute. Alors attention, soyez brillants. À la tête du charbon et de la banque, de quoi parle-t-on également? Alors vous allez creuser vos ménages, évidemment, pour trouver la réponse. Et puis gagner un cadeau en rapport, puisque c'est un passe-famille pour la mine témoin d'Alès. Vous allez revivre ce passé minier qui nous tient tellement à cœur, hein, dans notre région. 04 66 21 36 37 à la tête du charbon et de la banque. Point final.

0: C'est lancinant et c'est délicieux. Phil Collins, Another Day in Paradise.
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0: Et oui, vous hésitez, vous cherchez, vous réfléchissez pour cette énigme à la tête du charbon et de la banque. De quoi s'agit-il exactement? 04 66 21 36 37. Et c'est en posant des questions que vous obtiendrez la solution. Parce que plus vous me posez des questions, plus je vous donne des petits indices ici ou là. Donc on va essayer de creuser, savoir quel est le point commun entre le charbon et la banque. On est toujours sur le Gard ou sur la Lozère. Et vous m'appelez 04 66 21 36 37 pour essayer de découvrir ce qui se cache derrière ces quelques mots pour gagner le passe témoin pour aller visiter la mine témoin d'Alès. C'est vraiment très très impressionnant, vous allez vous replonger dans cet esprit de la mine qui est aussi l'esprit de notre énigme aujourd'hui, à la tête du charbon et de la banque. Qu'est-ce qui peut se cacher derrière le mot tête? Il y a un petit jeu de mots, là aussi. Le côté charbon et le côté banque. Je suis sûr que vous savez, si vous êtes féru d'histoire, vous avez déjà la réponse. Il suffit juste d'y penser et de nous appeler. Amandine a fait cette énigme et je peux vous dire que derrière chaque mot, il y a un petit indice. À vous de me poser des questions, à vous de nous passer les petits coups de fil pour gagner ce cadeau, le passe-famille à Alès. 04 66 21 36 37. Je n'attends plus que vous.

0: Florent Pagny, pardon, qui vous chante. 04 66 21 36 37. Dites donc, qu'est-ce qui se passe là ce matin? Moi, je vous attends pour cette énigme. On part à la recherche de ce personnage, hein, à la tête du charbon et de la banque. De qui s'agit-il? Bon, on l'aura compris, il s'agit de quelqu'un, hein, c'est évident, à la tête du charbon et de la banque. Quelqu'un encore vivant, quelqu'un dans le domaine historique, patrimonial. C'est à vous de me le dire et surtout à vous de me le demander.
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0: Michael Jackson, et dans un instant, ce sera Alain Chamfort.
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0: Avec une énigme à la tête du charbon et de la banque. Point final, à vous de me donner vos réponses, vos propositions. Michel est à Mende. Bonjour Michel.
3: Oui, bonjour. Donc en fait, moi, mon idée, c'était le fil à soie, parce qu'il y avait des filatures à Florac, et donc la liaison par le train entre Florac et c'est Anduze, éventuellement.
0: Oui.
3: Et de la bande, parce que c'était du travail, il filait la soie avec les verres dans les hauts des maisons, c'est pour ça que les maisons étaient relativement hautes en Lozère, à Florac ou autres, et un peu partout dans les Cévennes, et pour la fabrication tout simplement du produit tissé fini, qui est la soie.
0: D'accord.
3: Et l'essence, ben forcément, il est financier, donc ça rapportait quand même quelques devises pour ces pays de Lozère qui étaient quand même assez, qui vivaient d'une façon assez...
0: Ça, Michel, c'est une argumentation, hein, une argumentation sévère. On va voir si vous avez la bonne réponse, parce que Jean-Marie a aussi son idée. Bonjour Jean-Marie.
4: Oui, bonjour.
0: Jean-Marie, vous êtes à Alès et vous pensez à qui ?
4: À Pauline Talabot.
0: Pour quelle raison ?
4: Parce que Pauline Talabot, il a fait construire la ligne de chemin de fer, la grande combe Beaucaire pour le transport du charbon.
0: Ouais.
4: Et c'était un banquier.
0: Ah oui, d'accord, ça pourrait se tenir, mais on va voir, parce que Marilyn nous passe un petit coup de fil depuis Saint-Nazaire dans le Gard rhodanien là-bas, hein, on est bien d'accord, Marilyn.
5: Oui, bonjour.
0: Bonjour. Et alors, vous pensez à qui, vous ?
5: Alors, je pense à un banquier, Louis Bérard.
0: Alors, pour quelle raison ?
5: Parce que j'ai vu qu'il était impliqué dans les mines d'Alès. Une société d'exploitation chargée de recherche minière dans l'arrondissement d'Alès.
0: Très bien, très bien, très bien. Alors, Marilyn, je vais vous décevoir, ça aurait pu être Louis Bérard. Mais c'est bien Paulin Talabot.
1: C'est gagné.
0: En attendant, Marilyn, merci pour la recherche. Hein, sympa. Ça aurait pu tout à fait. À bientôt, Marilyn.
5: Merci, à bientôt. Bonne journée. Au revoir.
0: Jean-Marie, félicitations. Alors, vous, on est pile dans la bonne réponse. On va vous donner toutes les ficelles, justement, qui nous ont amenées et qui ont surtout amené Amandine à rédiger cette énigme pour vous. Amandine qui vous accueille régulièrement au bout du fil. Elle se repose, là, ce matin. À la tête du charbon et de la banque. Alors, vous nous avez tout dit. Hein. Paulin Talabot, ce personnage de la compagnie minière de Rochebelle et des forges de Tamaris, dirigée donc par le maréchal Soult, qu'il a appelé effectivement pour construire des lignes de chemin de fer et pour faire cheminer donc et transporter le charbon entre Alès et le canal du Midi, jusque du côté de Beaucaire, d'Aigues-Mortes, près de Nîmes également. Et voilà donc pour ce Paulin Talabot. Et alors, je le disais, il y a aussi un petit jeu de mots avec à la tête du charbon. Vous savez pourquoi, Jean-Marie, ça compte ce mot à la tête aussi ? Parce qu'il y a une statue, un bas-relief de Paulin Talabot à la gare de Nîmes. Voilà, c'est pour ça. Hein. Donc si vous empruntez régulièrement le train à la gare de Nîmes, vous pouvez voir la trombine de Paulin Talabot.
4: Et il y a même son avenue.
0: Bien sûr, qui longe. Alors, chez nous à Nîmes, là, elle longe la voie ferrée, hein, bien sûr.
4: Ouais.
0: Chez vous, à l'est, il y a une rue ou une avenue, oui. Paulin Talabot aussi.
4: Il me semble.
0: Ah, d'accord.
4: Oui. Le long de la voie ferrée aussi.
0: Évidemment, hein, c'est logique. Bon, Jean-Marie, félicitations. Oui. En plus, on vous offre un cadeau. Est-ce que vous avez déjà visité justement la mine témoin à l'est?
4: Oui, je l'ai visité, c'est pour ça que si vous pouvez me faire un don au secours populaire ou autre...
0: Bon, d'accord. Écoutez, on va... Ou alors, sinon, on vous fait passer et vous faites le cadeau vous-même, ce serait peut-être d'accord, sympa d'aller les voir. On va quand même vous offrir l'invitation et vous en faites ce que vous voulez. D'accord, on fait
4: d'accord.
0: Comme ça. Hein? Allez, on dit ça. Jean-Marie, merci beaucoup d'avoir joué avec nous. Félicitations pour avoir trouvé donc cette énigme qui n'est pas du tout facile. Et Jean-Marie, une dernière petite question à vous poser. La radio que vous aimez, c'est...
4: Ici Gare Lozère.
0: Vous savez que j'allais poser la question. Jean-Marie, très belle journée. Allez, c'est surtout, restez tranquille hein, cet après-midi. Il va encore faire chaud.
4: bien à l'ombre.
0: On fait comme ça. Merci. Dans un instant, nouvelle énigme, bien sûr, et puis quelques petites idées, comme ça, toujours pratiques. Ce sera après Alain Chamfort.

0: Oui, c'est bien, hein, le vibrato d'un piano comme ça jusqu'au bout, avec Alain Chamfort et Le Temps qui court.
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0: Ici Express et des sorties qui changent du canapé. Tiens, ce samedi 30 mai, on enfourche le vélo à Générac avec Nîmes Métropole. Balade gratuite pour observer la biodiversité entre forêts, vignes et prairies. C'est dans le cadre de Mai à vélo. C'est accessible dès 8 ans, histoire de respirer sans forcer. Autre ambiance du côté de Grand-Rieux avec rando cinépathe. Choisissez 6 ou 10 kilomètres et puis à 17h30, vous serez là pour assister à la projection du film Compostelle avec Alexandra Lamy, que je vous recommande d'ailleurs. Une soirée pâte à volonté par la suite, manière de se remettre avec des sauces maison. Voilà, une belle idée. 12 €, hein, tout compris. Les associations locales mettent aussi la main à la pâte, c'est le cas de le dire. 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C'est toutes les heures.
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0: Que l'on soit au bord de la mer, que l'on soit au bord d'une rivière, au bord d'un petit lac, on va s'étendre tranquillement. Écoutez le bruit du clapotis, le bruit du vent dans les arbres. Profitez de cette belle fraîcheur encore matinale avec Laurent Voulzy. 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

0: Ça va? Vous avez bien vogué, vous avez bien voyagé. Merci Laurent Voulzy.
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0: Et ben voilà, Paulin Talabot, c'est derrière nous. Ça a été trouvé, ça a été gagné. Nouvelle énigme et nouveau cadeau, bien sûr. Tiens, on va commencer par le cadeau. On vous offre un passe-famille pour la compagnie des bateaux d'Aigues-Mortes. C'est-à-dire que là, on va vous offrir une croisière d'une heure et demie. Vous allez tous embarquer. Vous aurez évidemment mis la casquette, les lunettes. Vous serez protégés parce qu'une heure et demie de plein soleil sur le calme de la Méditerranée et la baie d'Aigues-Mortes, c'est irremplaçable. Donc la compagnie des bateaux vous attend, à condition, bien sûr, de me dire ce qui se cache derrière cette énigme. Celle-là, je la trouve plutôt facile. Cette légumineuse est capable de tout. Cette légumineuse est capable de tout. De quoi s'agit-il? Gare, Lozère, Lozère, Gare et un seul numéro de téléphone, bien sûr, 04 66 21 36 37.
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0: On aime cette voix rock, la voix de Teddy Swims, Loose Control.
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0: Oui, parce que j'étais en train de jeter un petit coup d'œil sur les écrans qui s'agitent et vous êtes nombreux à nous appeler. Gabriel est là. Bonjour Gabriel.
2: Bonjour.
0: Alors Gabriel, vous habitez où ?
2: À Montaram.
0: D'accord. Et vous nous proposez quoi Gabriel ?
2: Eh ben de Montaram, le pois chiche.
0: Pardi.
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0: Vous blessez deux secondes, Gabriel, je reviens. Bonjour Anne-Marie. Anne-Marie, elle est là, bonjour. Elle est partie du coup. Vous êtes là, Anne-Marie ?
4: Non, je suis là.
0: Bon, vous nous proposiez, vous ?
4: La salicorne.
0: La salicorne, effectivement, ça aurait pu. Je ne sais pas, c'est une légumineuse, la salicorne ? Je ne me suis pas penché sur la question.
4: Ben, on appelle ça... le haricot de la mer.
0: Ah, bah alors, ça doit être ça, hein, effectivement. C'est sympa, hein, la salicorne. Moi, j'en fais souvent avec les salades. Ça épate les gens. Puis c'est vrai que c'est bien dans la région. Bon, Anne-Marie, je vous souhaite une bonne journée. Merci de nous avoir appelés et d'avoir participé. On revient donc à Gabriel, le pois chiche, oui, à Montaran et Saint-Mélier. Et pourquoi je vous ai posé la question, Gabriel ?
2: Ben parce que c'est bientôt, là, c'est ce week-end.
0: Oui, exactement, c'est ce week-end, la fête du pois chiche. Légumineuse capable de tout, pourquoi ?
2: Ah ça, je sais pas. Moi, c'est juste parce que, voilà, c'était ce week-end.
0: Capable de tout, parce que, bon, légumineuse, parce que poids, hein, et capable de tout, parce que chiche. Voilà, hein, le jeu. Oh oui, oh oui.
2: Oh oui, oui, oui.
0: Moquez. Non, c'est pas moi. Ah, c'est absolument. Si, malheureusement, je suis désolé, c'est moi. J'assume mal.
2: Il faut assumer. Non, mais elle était facile. J'ai réussi, au moins, elle était facile.
0: Bon, le pois chiche, effectivement, avec cette fête qui va commencer vendredi, qui va se poursuivre jusqu'à dimanche, il y aura des tas d'animations. On parlera beaucoup. Occitan, hein, également. Et il paraît en effet qu'à Montaran et Saint-Mélier, on cultive pas mal le pois chiche, Gabriel, c'est vrai ?
2: Oui.
0: J'ai entendu dire tout récemment que le pois chiche, la lentille, étaient des légumes d'avenir pour notre région et que ça faisait du bien à nos sols, justement, parce que ça ne demande pas trop d'eau, puis ça amène des tas de bonnes choses pour nos sols. Fête du pois chiche, vous qui habitez la commune justement, vous y allez ou vous passez à côté en général ?
2: Non, j'y vais, il faut venir, c'est super sympa.
0: Alors, quels sont les points forts ?
2: Les points forts, c'est le petit jardin, enfin, il faut venir, il faut promener, il faut prendre le programme, il y a beaucoup, tous les goûts, et voilà. Et c'est vraiment super, super bien, voilà.
0: Bon, quelle est votre recette de pois chiche ? Vous le mangez comment le pois chiche ?
2: Une salade avec de l'ail.
0: Voilà, tout simplement, de l'ail, du bon persil. Voilà, tout simplement. Et est-ce que vous connaissez la légende de la princesse au pois chiche ?
2: Oui, elle dormait sur plein de matelas.
0: C'est ça. Hein, voilà, ça fait partie de ces petites légendes qui tournent autour de ce tout petit légume qui, en fin de compte, a des tas d'histoires à nous raconter. Gabriel, félicitations. Bon, vous irez faire un petit tour en mer, hein, une croisière d'une heure et demie, c'est le passe-famille, deux adultes, deux enfants. N'embarquez pas trop de pois chiches avec vous. Ça finit par peser lourd. Et très belle fête du pois chiche à Montaran et Saint-Médier, vendredi, samedi et dimanche. Une question rituelle à vous poser.
2: Je vous fais la blague ou pas ?
0: Dites-moi.
2: Phrase bleue.
0: Vous, je vais vous mettre un pois chiche dans chaque narine, ça va vous calmer.
2: Ici Garlozère, allez, va.
0: Ah, merci beaucoup, Gabriel. À très bientôt et bon week-end avec ou sans pois chiche.
2: Et venez à Montaran, ça vaut vraiment le coup. Venez découvrir. Voilà.
0: Voilà, un bel ambassadeur de sa commune, comme on les aime. À bientôt, Gabriel. Une nouvelle petite énigme d'ici quelques petits instants. Pour le moment, on s'en va pour la solidarité. Chanson pour l'Éthiopie.

0: Les chanteurs sans frontières s'étaient réunis pour l'Éthiopie, chanson toujours d'actualité.
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0: Bon allez, avant midi, je vous ai préparé une nouvelle petite énigme, vous faire gagner un nouveau cadeau bien sûr, et je pense qu'elle va tomber très rapidement, d'ici 3-4 minutes, la messe sera dite. De la place Vendôme à la place des Lys, il a fait étape sur une place nîmoise. De la place Vendôme à la place des Lys, il a fait étape sur une place nîmoise. 04 66 21 36 37. Vous avez même la localisation, hein. C'est vous dire, vous n'allez pas chercher très très loin. De la place Vendôme à la place des Lys, il a fait étape sur une place nîmoise. 04 66 21 36 37. Je vous attends tout de suite.
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0: Allez, en deux secondes, je vous rappelle l'énigme de la place Vendôme à la place des Lys. Il a fait étape sur une place nîmoise. C'était ce matin.

0: William Scheller. Je cours tout seul.
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0: Évidemment, on joue avec cette toute nouvelle énigme de la place Vendôme à la place des Lys. Il a fait étape sur une place nîmoise. Bonjour Gaëtan.
3: Bonjour Thierry.
0: Gaëtan de Monteil.
3: Oui, c'est ça.
0: Quelle température il a fait hier après-midi à Monteil? Vous avez la curiosité de relever?
3: Je ne sais pas, mais il a fait chaud.
0: Chaud, hein, caliente. Oui. Bon, Gaëtan, vous avez une petite idée sur la question hein, de la place Vendôme à la place des Lys?
3: Oui, mais je pense que ce ne sera pas ça, c'est le Tour de France.
0: Vous pensez au Tour de France?
3: Oui.
0: Pour quelle raison?
3: Parce qu'il est passé en 2024, mais après, je ne sais pas du tout pour quelle raison ce serait.
0: D'accord, d'accord. Ben, vous avez raison de ne pas avoir la bonne réponse.
3: Ouais.
0: Malheureusement, il ne s'agit pas du Tour de France. Il s'agit d'un autre événement qui n'est pas un tour, qui est une espèce de ligne droite, même si elle ondule un tout petit peu. Mais vous verrez pourquoi quand je vous donnerai la solution demain. Vous serez là demain dès 11h, hein, j'espère.
3: Oui. Ben oui.
0: Et même plus tôt,
3: bien sûr.
0: Hein, bien sûr. Ah oui. Bon, écoutez, on rejouera demain avec vous, en tout cas, je l'espère. Gaëtan, merci et bonne journée donc à Monteil. S'il vous plaît, circulez à l'ombre. Juste après les infos de midi, on aura encore Eric et Valérie qui seront avec nous pour nous offrir leur super cadeau. 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Vous allez vous amuser, vous allez vous cultiver, on vous emmènera directement sur place et vous serez totalement pris en charge. Attention, hein, la finale, ce sera demain. Dernière possibilité de vous qualifier, ce sera juste après les infos de midi.
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0: Une mi-journée chaude et ça n'est pas terminé. Juste midi, Xavier Ponroy, les températures justement continuent de grimper hein, dans le Gard.
4: Oui, nous sommes ce jeudi au pic de la vague de chaleur, le département est en vigilance jaune, canicule et le thermomètre dépassera allègrement les 35 degrés cet après-midi, température exceptionnelle pour une fin mai. Dans ce contexte, on le sait, les conditions de travail sont très compliquées, notamment en extérieur sur les chantiers. La section gardoise de la Fédération Française du Bâtiment a rencontré hier le préfet pour demander des dérogations. Olivier Paul, j'en ai le secrétaire général.
5: Bon, c'est vrai que ça fait quelques années malheureusement qu'on est obligé de solliciter le préfet pour déroger à un arrêté de 2008 qui limite les horaires d'intervention sur les chantiers. Et à chaque épisode caniculaire, donc à partir du moment où on a une alerte jaune, orange, on est obligé de demander au préfet de prendre un arrêté dérogatoire pour pouvoir commencer à 6h le matin et finir au plus tard à 21h30. Je pense que c'est une nécessité, il faut penser aux bonhommes et aux hommes et aux femmes qui sont sur les chantiers. Les organismes, on les passait il y a 10 jours à des températures assez fraîches et à la pluie, à des températures élevé. Et je crois que le gros travail qui doit être fait par une organisation professionnelle comme la Fédération, c'est qu'on ne soit pas systématiquement obligé de demander une dérogation pour pouvoir commencer plus tôt. Les intempéries, on pense à la neige, à la pluie. Les intempéries, maintenant, les fortes chaleurs sont considérées comme des intempéries dans le régime du BTP. Donc, on a un système de si on est obligé d'arrêter les chantiers, de prise en charge dans certaines conditions. Mais c'est valable à partir du 1er juin. On est encore au mois de mai.
4: Olivier Paul, secrétaire général de la Fédération Française du Bâtiment dans le Gard, invité ce matin d'ici Gard Lozère. Interview complète à réécouter sur notre site et notre application. Mais à cause de cette vague de chaleur, la SNCF supprime des trains des intercités de la ligne Bordeaux-Marseille qui desservent le Gard. 6 sont supprimés aujourd'hui, 5 demain en cause des wagons vieillissants. La SNCF dit vouloir éviter d'éventuelles pannes de climatisation. Les passagers concernés pourront échanger leurs billets ou se faire rembourser. 3 jours après la fin de la feria de Pentecôte, anime les statistiques, commence à tomber et la société qui gère les arènes se réjouit de chiffres records. 66 200 spectateurs pour les corridas et les courses camarguaises, du jamais vu pour une feria selon l'entreprise Casasenco. Côté mairie, on dénombre 1 100 000 festières dans les rues du jeudi au lundi, dont 27% d'étrangers. Une fréquentation en baisse de 6% par rapport à l'année dernière, mais qui s'explique selon la ville par le fait qu'en 2025, la feria avait duré une journée de plus.
0: La mairie de Beaucaire va faire condamner des médias.
4: Elle a réclamé, en tout cas hier, lors d'une audience civile, le retrait d'un article en ligne du site Street Press et des éditions papier de l'automne dernier du journal L'Arlésienne trimestrielle d'investigation. Les deux médias sont accusés de diffamation dans le cadre d'une enquête l'enquête qu'ils ont menée sur la gestion des commerces du centre-ville de Beaucaire. Selon eux, l'ancien maire beaucairois Julien Sanchez et l'actuel Nelson Chaudon ont refusé l'installation à des commerçants en raison de leur origine, fait que ni la mairie et du côté de la presse, notamment du journal L'Arlésienne, on pointe une procédure bâillon, Julia Beaufils.
6: La mairie de Beaucaire instrumentalise la justice pour affaiblir le journal d'investigation, selon son directeur de la rédaction, Éric Bézati.
7: Nous, on le voit comme un procès qui nous coûte de l'argent, qui nous demande du temps pour se défendre. Par contre, ça n'entame pas notre volonté d'enquêter, quoi.
6: Une méthode qui est de plus en plus utilisée contre les journalistes, selon l'avocat.

0: portent atteinte à l'honneur, à la considération, et ce sont des faits faux. Donc la procédure de diffamation s'imposait.
1: La décision du tribunal de Nîmes sera rendue le 8 juillet prochain.
2: Les précisions signées Julia Beaufils. Et on termine avec du tennis, le tournoi de Roland-Garros, suite du deuxième tour aujourd'hui. L'espoir français Moïse Kouame, 17 ans à peine, est sur le court. Il mène dans le premier set face à un joueur paraguayen, Adolfo Daniel Valero. 4 Français jouent aujourd'hui chez les garçons, 2 chez les femmes. Les deux dernières en lice, Elsa Jacquemot et Jeanne Paris. À suivre aussi cet après-midi, le Canadien Félix Auger-Aliassime, 6e au classement mondial et vainqueur dans les arènes en avril du Bastide UTS Nîmes.
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2: Bon Thierry, aujourd'hui le soleil est le seul maître à bord.
4: Hein. Oh, comme c'est bien dit. Oui, soleil excellent et sans partage sur l'ensemble du territoire de la Pique Camargue au Piémont-Sévenol. Jusqu'en Lozère, où on aura chaud, 37 degrés à Nîmes et à Sommières, 35 à Florac, 32 à Anduze, au Grau-du-Roi et Marvejols, et puis 29 degrés à Langogne et Nasbinal. Et tout ça, ce sont des températures relevées à l'ombre, donc surtout, hydratez-vous. Pour l'instant, ils sont bien hydratés, je vous rassure, c'est Valérie et Eric.
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7: Formidable.
8: Bonjour la France, j'espère que tu vas bien la France. Oh là là là là, c'est lundi, c'est ravioli. Thomas, notre technicien, a très envie de boucler l'émission au plus vite.
7: Bon, c'est un nouveau générique. Hein,
8: ouais, c'est un nouveau générique.
7: Bonjour à tous.
8: Alors, je vous rappelle que toute la semaine, nos candidats se sont affrontés, c'est le dernier jour aujourd'hui, puisque demain c'est la finale.
7: C'est vrai.
8: Et oui, évidemment, j'ai déjà 2 candidats, Éric n'en a qu'un.
7: Ouais, évidemment.
8: Aujourd'hui, son dernier espoir, c'est d'en avoir un deuxième, je t'explique.
7: Bah oui.
8: Je vous rappelle le premier prix, les petits amis, c'est un week-end.
7: Ah bah voilà, voilà, voilà.
8: Week-end exceptionnel à Autun, parce qu'il y a le rêve du roi. Qu'est-ce que c'est le rêve du roi?
7: Mais oui.
8: Ça s'appelle aussi l'Augustodunum. C'est pour 2 personnes. Votre radio ici et l'office de tourisme du Grand Autunois Morvan vous emmène découvrir toute la ville d'Autun. Alors évidemment, le transport est compris. Que vous choisissiez le train ou la voiture, on gère. Vous allez poser vos valises à l'hôtel de la gare. Vous avez tous les repas, petit-déj, dîner, déjeuner inclus. Vous allez visiter évidemment le musée de la ville d'Autun, le site archéologique du Mont Beuvray, le superbe château de Couches. Mais attention, vendredi soir, c'est le moment le plus important.
7: C'est le climax.
8: C'est le climax. À la nuit tombée, le théâtre antique d'Autun va s'illuminer et va devenir la scène de l'un des plus grands spectacles historiques de France. C'est un show monumental, un son et lumière. Croyez-moi, ça vaut le coup. Ça, c'est le premier prix. Et si on ne gagne pas ça, c'est quoi le deuxième prix?
7: Mais vous savez, le dîner du roi, on en parle. Mais le dîner du roi, ça se termine comment, un dîner?
8: Bon, je sais pas, un petit Dijon.
7: Un petit Dijon, un petit déca Malongo. Bon, pas forcément un déca, le café Malongo qui accompagne la table des rois et des reines depuis des années. La machine espresso 32 dosettes et 6 verres en verre est à gagner demain vendredi.
8: Ouais, c'est vrai, je me rappelle, on a des croquis d'histoire de Henri IV se faisant
7: oui, exactement.
8: Un Malongo.
7: Des bains entiers de caféine. Avec Joe Malongo.
8: J'ai ce souvenir d'école de exactement. Henri IV et la machine Malongo.
7: C'est page 83, je crois.
8: Ouais, je m'en rappelle.
7: C'est ça.
8: Ouais, c'est les Lagardes et Michard.
7: Ouais, voilà. Exactement, voilà.
8: Allez, on accueille nos 2 derniers candidats de la semaine, Mickaël et Estelle. Bonjour les amis.
7: Bonjour.
9: Bonjour. Bonjour Valérie, bonjour Eric.
7: Bonjour Mickaël.
8: Alors, Estelle, t'es là?
10: Bonjour. Oui, je suis là, bonjour.
8: C'est magnifique. Mickaël, tu joues avec ici Sud Lorraine.
9: Oui.
8: Tu as 40 ans, tu habites à Vendeuvre-les-Nancy.
9: Tout à fait.
8: T'es Vendeuvrien ou Vendeuvriois, t'es quoi?
9: On est Vendeupérien.
8: Ah ouais, d'accord, j'étais évidemment.
9: Oui, ça n'a rien à voir.
8: Vendeupérien.
7: La même chose, mais avec un
8: voilà.
7: Perrier.
8: Voilà, ah. C'est pareil.
7: Voilà.
8: Alors, c'est tu pareil. As une chérie qui s'appelle Jenny Lee.
9: C'est ça, oui.
8: Et tu as un petit garçon, Mathéo, qui a 9 ans.
9: Vent, oui, tout
8: et
9: à fait.
8: Ben ça, c'est bien. Et pourquoi on t'appelle Capsule?
9: Parce que c'est mon nom de famille, c'est Cap, et du coup, on m'appelle Capsule, voilà.
8: Ma petite Capsule.
9: D'où ce surnom.
8: Ma petite Capsule. Alors,
9: c'est mignon.
8: Bon, oui, c'est mignon. Attends, je connais des surnoms bien plus... pas
9: oui,
8: sympa.
9: C'est
8: hein.
9: Vrai.
8: Voilà. Alors, dis donc, on est soudeur, plieur, monteur dans la métallerie?
9: C'est ça,
8: bon,
9: tout à fait.
8: Disons.
9: Donc, un peu de tout, manuel... production.
8: Ah oui. Et dis donc, t'as toujours fait ça, il paraît. Ça fait combien de temps que tu fais ça?
9: Eh ben, ça fait déjà 22 ans.
8: Oh la vache. Et oui. C'est pas dangereux,
9: c'est
8: pas...
9: Non, faut prendre les bonnes précautions.

0: attention, les bonnes consignes de sécurité, puis tout va bien, ça roule.
1: Bon, alors ben ça c'est magnifique, mais alors dis donc, petit, tu voulais être jockey, quel est le rapport avec la métallerie?
0: Oui, j'ai toujours aimé les chevaux, du coup, et c'est vrai que l'école à FASEC m'a beaucoup attiré, étant plus jeune, mais du coup c'est à cause de la taille, du poids, après c'est limité, donc on s'oriente vers autre chose, oui.
1: Mais tu fais du cheval quand même, tu vas te promener
0: des fois? Oui.
1: Bah voilà, c'est bien, comme ça on a un demi-rêve. Alors, Mickaël, je vais tout de suite te proposer la première question, vrai ou faux, pour que tu marques ton premier point.
2: Et d'ailleurs, cap ou pas cap de marquer des points, Mickaël?
0: Cap, je pense.
1: Oh là là là là.
2: Ah oui. Ah bah oui.
1: On est sur de la vanne de haut niveau.
2: Ah, c'est du level.
1: Je suis désolé, Mika. Alors, écoute, on va te mettre tout de suite une illustration sonore de toute beauté. Classe, magnifique. Allez, vas-y.
3: Et quand tu pètes, tu trouves son slip.
2: Oh, d'accord.
1: Et quand tu pètes, tu trouves son slip.
2: C'est génial.
1: Amusez-vous, allez voir le clip, je suis dedans. Allez.
2: Quoi?
1: Ouais, ouais.
2: Non.
1: Bien sûr. Alors, Mickaël, en Suisse, quand on pète et qu'on se marre juste derrière, eh ben, ça peut te coûter 300 euros d'amende. En Suisse, si tu pètes et que tu te marres derrière, tu payes 300 euros d'amende. Vrai ou faux, top chrono?
0: Moi, je pense que c'est vrai parce qu'en Suisse, ils sont très réglementaires, donc je dirais vrai.
1: Ah bah, t'as raison. T'imagines bien. Indécence publique, ça s'appelle. Parce que le gars, donc, il a reçu là récemment une amende de 300 euros parce qu'il a pété devant un distributeur automatique et il s'est marré. Et donc, du coup, les agents ont considéré ça comme une provocation. Voilà, 300 balles quand tu pètes et que tu rigoles. Ah bah, dis donc. Premier point pour Mika.
2: Estelle est avec nous. Comment ça va, Estelle?
4: Très bien, merci.
2: Bah, vous voyez, Estelle qui nous écoute avec ici, Pays de Savoie. Tu habites où? Comment ça s'appelle en Haute-Savoie, le lieu où tu habites?
4: Brantone.
2: Comment on appelle les habitants de Brantone, du coup? Alors, les Brantoniens, Brantonais.
4: Brantonais.
2: Ok. Estelle, tu es mariée avec un garçon qui porte, comment vous dire, un prénom qui...
1: Ah là là là.
2: Et fêté dignement chaque 18 mai, jour de fête nationale. Le décret est sorti, d'ailleurs. Il s'appelle Eric. Eh oui.
1: Tes états d'âme sont pour moi, Eric.
2: C'est ça. Est-ce qu'il est sympa, Eric? C'est bien, les Eric? C'est quoi le caractère d'Eric?
4: Bah oui, il est très sympa. Hein, oui, il est très sympa. Ah bah le, oui, un rigolo comme vous.
2: Bon, ah d'accord. Vous avez trois enfants. Il y a Théo, il y a Manon, il y a Tom. Tout le monde a bien réussi? Ils ont déjà plus de 20 ans, hein, les enfants.
4: Oui, ils sont grands. Le dernier a 22 et l'aîné a 30 ans.
2: 30 ans, qu'est-ce qu'il fait, Théo, dans la vie?
4: Et oui, il est opérateur régleur.
2: D'accord.
4: Manon, elle travaille, elle est assistante sociale.
2: Très bien.
4: Et Tom, il est secrétaire médical.
2: Ah oh bah super, tout le monde a bien réussi. T'as un petit-fils, c'est Pablo, qui a 3 ans. Oui. T'es une mamie toute gâteau, toute heureuse, toute croque-love,
4: oui, oui,
2: quoi.
4: Oui. Ah ouais, j'adore mon petit-fils.
2: Bah ouais. Et puis il y a des Avengers à la maison aussi, chez toi.
4: Ah
2: oui? Bah oui, il y a des Avengers. Comment s'appelle ton chat?
4: Ah oui, non. Il faut
2: percuter.
4: Oui, Marvel.
2: Eh
4: bah
2: oui.
4: Tu t'appelles Marvel et Maya.
2: Maya et Marvel, c'est marrant comme nom. Hein. Et ton mari t'appelle Cocotte.
1: Ma cocotte.
4: Voilà, c'est ça, vous savez tout.
2: Une petite cocotte. C'est Gainsbourg, une petite cocotte. Oui, je t'appelle.
1: Oui, pose ta question, ça ira mieux. Allez.
2: M'excuse auprès de Didier Guista pour l'imitation à peu près. Voici cette première question qui arrive tout de suite et qui vaut un point avec un extrait. Ah, ça change de... Quand il pète, il trouve son slip, hein. Eminem.
1: Ah, chacun son genre musical.
2: Exactement. Le rappeur Eminem et le peintre Pablo Picasso, même prénom que ton petit-fils, ont vécu à la même époque. Eminem et Pablo Picasso ont vécu à la même époque. Vrai ou faux, top chrono?
4: Non.
2: En gros, est-ce qu'ils auraient pu se rencontrer, quoi?
1: Elle a dit faux.
2: C'était vrai, je t'explique. Pablo Picasso, il est mort en 73. Eminem est né en 72. Eh ben, ils auraient pu se rencontrer. Alors, évidemment, il était tout petit.
1: Non, ils ont juste été vivants au même moment.
2: Voilà, c'est ça, en gros. Désolé.
1: Allez, Mika, un point. Estelle, pas de point, elle est là tout de suite. Life is life. Desiree. Hein? Tu sauras le désannoncer, Desiree?
2: Desiree.
1: Life. Vous écoutez ici, on vous kiffe, à tout de suite, mes petits chéris.
2: Desiree.

0: Maïdi de dire Desiree.
1: Desiree. Allez.
0: Bah, c'était live sur ICI à midi 15.
1: Voilà, jingle.
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0: On s'attend un peu plus aux côtés de Valérie Damido.
1: Bien sûr. Michael et Estelle sont avec nous. C'est les derniers candidats pour de la semaine. Michael a déjà un point. Michael habite à Vendeuvre. Michael, alors on a parlé du fait que tu voulais être jockey. Donc on sait que tu fais de l'équitation, même si tu en as fait plus petit que maintenant. Mais tu fais beaucoup de foot et de la pétanque.
3: Aussi, oui. Aussi. Donc le foot, j'ai arrêté. Comme maintenant on est vétéran. Et je vais plus avoir trop de blessures. Et je me suis mis à la pétanque. Donc ça fait déjà au moins 30 ans que je joue quand même à la pétanque. Mes parents jouaient, donc je me suis mis petit et je joue en club et je fais des championnats et tout.
1: Ah oui. Alors, t'es quand même resté proche de l'équitation parce que quand t'étais jeune, tu as été deux fois champion junior départemental. Mais tu continues là à vraiment te passionner pour les chevaux parce que tu fais de la photo, c'est-à-dire.
3: La photo, c'est ça. Donc de course hippique. Donc sur les hippodromes, je fais de la photo donc quand il y a une course à l'arrivée et à la remise de prix dans le rond de présentation.
1: C'est génial.
3: Donc sur tous les hippodromes de l'Est, Nancy, Strasbourg, Vittel, Montiambert, Vissembourg, Châlons-en-Champagne, tout l'Est de la France.
1: Et donc après tu fais quoi? Tu fais des grands tirages, tu les vends aux jockeys?
3: Oui. Oui, c'est ça, entraîneurs, propriétaires qui sont à plusieurs sur les chevaux et voilà. Oui, tout à fait.
1: Bah, dis donc, c'est bien ça.
3: Oui, ma passion le week-end, donc j'ai un agenda bien rempli avec le travail, mon fils, les sorties, les vacances, enfin, je m'ennuie pas.
1: Voilà. Vétéran, mais actif quand même, hein. Alors.
3: Voilà, c'est ça.
1: En plus, tu bricoles, tu sais
3: faire. Je bricole.
1: Voilà, tu fais de la maçonnerie, dis donc, tu t'occupes bien, voilà.
0: Il est drôlement capé, hein. Voilà.
1: Alors, est-ce qu'on n'a pas déjà parlé du fait que...
0: Il est drôlement capé, quoi.
1: Oui, mais couper la parole...
0: Capé, quoi.
1: Oui, on a compris, mais c'est un, pas drôle. Deux, tu m'as coupé la parole. Alors, tu aimes cuisiner avec le cookéo. Qu'est-ce que c'est, le cookéo?
3: C'est un appareil révolutionnaire, quand même. On peut tout faire avec les recettes. On met dedans, on peut aller... En attendant que ça mijote, on peut aller prendre la douche, on peut mettre la table. Du coup, c'est vraiment pratique.
1: Ah bah ça, c'est bien. Alors, qu'est-ce que tu fais? Parce que je vois que tu fais de la tourte à la patate.
3: C'est une gaine de temps. Oui, aussi, oui.
1: Oh, tu t'es...
3: Des tartes, oui, j'aime aussi. Bon, tout ce qui est manuel, en fait, j'aime beaucoup. Donc, je touche à tout, voilà. Mais même la cuisine.
1: Mais t'es formidable, toi, du don. Alors,
0: et il aime Claudio Capéo.
3: Bon, d'accord. Pour mon nom de famille, voilà.
0: Bon, allez, voilà. Mais il s'appelle
3: Claudio. J'aime bien.
0: Excusez-moi. Voilà.
1: Ne l'encourage pas dans la vanne de merde, Mick, s'il te plaît. Michael, ne l'encourage pas. Alors, voici ta deuxième question à un point. Tiens, un petit coup de Big Flo et Oli.
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1: Alors, on va parler de Dico. Figure-toi que le mot normand bouiné. Bouiner, B-O-U-I-N-E-R, bouiner. Eh bien, ce mot va entrer dans le dico. Vrai ou faux, top chrono, 5 secondes.
3: Faux.
1: Et non, c'est vrai. Bouiner va entrer dans le dictionnaire en 2027 parce que ça veut dire traîner, bricoler sans avancer, s'occuper à pas faire grand-chose, en gros, glander. Hein. Voilà, donc pas de point pour toi, mais tu as appris que bouiner, c'est comme ça.
0: Eh bien, voilà. Estelle, tu connaissais bouiner? Non.
5: Pas du tout.
0: Estelle avec ici Pays de Savoie. Alors Estelle, elle se voyait hôtesse de l'air quand elle était plus jeune. Et du coup, tu n'as pas été jusqu'au bout, c'était juste un rêve.
5: Oui, c'était petit.
0: Mais
5: j'ai travaillé dans les bureaux, secrétaire
0: médical.
5: Le dernier emploi que j'occupais, c'était secrétaire médical.
0: Et ouais, tu voulais être actrice. Et tu voulais, alors je fais un lien direct avec Mickey, parce que tu voulais
1: avec
0: aussi...
1: Mickey.
0: Avec Mickey.
1: Non, mais t'as dit Mickey. Donc mon candidat ne s'appelle pas Mickey. Hein.
0: Mickey, bon. Tu voulais être photographe? Comme Mickey.
5: Oui. C'est vrai? Ouais, j'adore la photo. La photo également. Je voulais être photographe reporter.
0: Mais rencontrez-vous, Mickey. Parce que Mickey est photographe. Il fait des photos des concours épiques qu'il vous a raconté.
1: Oui, je sais, mais enfin bon.
0: Elle aime la photo, je sais pas. Moi, j'essaye de créer des liens, de faire des trucs, de créer une famille, vous savez, voilà. De se créer des amitiés grâce à Otake. Bon, alors, passons au dossier du sport. Je pense qu'on va directement le refermer, parce que t'es pas du tout sportive. Hein.
5: Non, je m'entretiens quand même.
0: Ah, c'est-à-dire, tu fais quoi?
5: Je marche, je fais un petit peu de yoga, de stretching, etc.
1: Tu fais du sport, fais plus que moi.
5: Oui, quand même, et de la natation, je nage.
0: Tu fais pas de sport, mais elle a raison, Valérie, tu nages, du yoga, tu... Bon, en revanche, pas de bricolage, du tout.
5: Non. Non, voilà. Je suis pas bricolage.
0: Si
5: non.
0: Je peux me permettre de te donner un conseil à la rentrée, hein, on sait pas trop quand, sur M6, si tu aimes le bricolage, le marouflage, si tu as envie de prendre des cours, je crois qu'il y a une émission qui revient avec une... Bon, bref.
5: Oui, j'ai entendu
0: oui,
5: ça.
0: Tout oui, tout le monde en entend parler, bah, évidemment.
1: Attends, vu comment il le tambourine tous les jours.
0: C'est pas vrai. M6, sur lequel il y a aussi Top Chef. Tu cuisines quoi?
5: Oh bah je cuisine, oui, j'aime bien cuisiner, j'aime bien tout, tomates farcies en ce moment, blanquette de veau plutôt l'hiver, voilà, je cuisine un petit peu des plats familiales en
0: fait. Bah oui, tes enfants te réclament cette fameuse blanquette de veau et ton tagine de poulet.
5: Exact,
0: évidemment, jouons avec cette question supplémentaire et peut-être qu'à Brenton, en Haute-Savoie, tu as pu apercevoir quelques grains de sable.
6: Moi qui ne suis qu'un tout petit grain de sable.
0: Je m'explique. En France, je l'affirme, on peut parfois retrouver du sable, du Sahara, donc qui vient jusqu'à nous, donc sur notre terrasse. Est-ce que c'est vrai ou faux? Top chrono, 5 secondes.
5: Oui, vrai.
0: Le sable de Sahara pourrait venir jusqu'à nous?
5: Oui.
0: Exactement, on appelle ça des intrusions de poussière saharienne, un ciel qui peut devenir, on l'a tous vécu, hein, jaunâtre ou même parfois orangé, et on le voit bah, entre autres sur les vitres ou sur les voitures. Bravo.
1: Un point Michael, un point Estelle. Et là tout de suite, ah là là, ma chanson préférée de Calogero. Je la dédicace à tous mes amis que j'aime. Et prenez le temps de dire que vous les aimez aux gens que vous les aimez, parce que sinon c'est trop vite la vie, hein. T'as vu comme je fais de la philosophie.
0: Quel philosophe, mais c'est...
1: Allez, c'est
0: oh, mais dit. Épicure, c'est rien à côté de...
1: Calogero, c'est dit. 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

0: on est riche que de ses amis.
1: C'est vrai.
0: Surtout quand on écoute ici.
1: Bah oui, moi je suis milliardaire depuis que je vous ai rencontré.
0: Bah bien sûr.
1: Bah oui, le petit compliment qui va bien.
0: Qu'est-ce qu'il est mignon celui-ci.
1: Sincère, je sais pas, mais bon.
0: Non, bon, sauce, tu m'as pris pour une quiche.
1: Vous me connaissez.
0: Allez, Calogero, c'est dit ici, jingle.
1: J'aime bien les quiches.
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0: Alors, Michael a un point, Estelle a un point, Michael, du don. Et paraît comme ça que t'aimerais bien déjeuner avec Margot Robbie.
3: Oui.
0: Alors, c'est sûrement parce que c'est une excellente comédienne.
3: Actrice, oui.
0: Mmh.
3: Oui.
0: T'as vu tous ses films, donc
3: La plupart, oui.
0: Même Barbie.
3: Oui. Hurlevent, diversion avec Will Smith, oui.
0: Oh là là. Eh ben voilà. Tu parlerais cinéma avec Margot Robbie, bien sûr.
1: Très jolie. Hein.
3: Oui, oui, tout à fait.
0: Elle est sublime.
1: Oui. Je suis en train de regarder
0: Margot
1: photos,
0: Robbie ouais. est une bombe atomique. On ne va pas se mentir. Alors, Jenny Lee, elle est blonde ou brune ?
3: Blonde.
0: Et voilà, tu aimes les blondes. C'est sûr que les hommes préfèrent les blondes, évidemment. Les blondes sont beaucoup plus intéressantes que les brunes. Alors ?
1: On vient de perdre la moitié de notre public, là. Hein.
0: Pas du tout. Tout le monde sait très bien que je ne dis que des conneries parce que je suis blonde. Alors, mon petit chat, est-ce que tu aimes chanter ? Tu fais des karaokés avec Jenny Lee ?
3: Ah non, pas du tout. Non, non, je ne me trouve pas une belle voix, donc non.
0: Oui, bon.
3: Vaut mieux éviter.
0: Tu écoutes de la musique, quand même ?
3: Oui, quand même.
0: Bon. Alors là, c'est le jeu de l'intro. Je vais te faire écouter deux artistes l'un après l'autre. Et tu vas juste écouter l'intro de la chanson et tu devras me dire qui chante ? Tiens, premier artiste.

0: Qui est le chanteur? Top chrono.
1: Pam, pam, pam, pam.
2: Je dirais Balavoine, mais je suis pas sûr.
3: Ah là là là là.
0: Non, chérie, c'est Michel Berger, la groupie du pianiste.
2: Ah oui, c'est vrai.
0: Lui sans dormir. Allez, son bel avenir. La groupie du pianiste. Alors, j'espère que tu vas te rattraper sur le deuxième artiste. C'est parti, écoute-la.

0: T'as l'âge d'avoir roulé des pelles là-dessus en boom. C'est qui?
1: Je ne sais, aucune idée.
2: Oh là là, c'est mythique.
1: Ouais.
0: Aïe, aïe, aïe. Bon, ben, tu sais pas?
1: Non.
0: Purple Rain. Purple Rain. Prince.
2: Eh oui, les gâteaux.
0: Bon, allez.
2: À l'heure de l'apéritif, quoi.
0: Bien, allez, pas de points, mon cher.
2: Oh, c'est dommage parce qu'elle est belle cette chanson.
0: Eh oui.
2: Estelle, est-ce que t'en avais un des deux, Berger, Prince?
3: Oui, les deux. C'est vrai. Les deux, j'avais.
0: Ah là là.
2: Quel dommage parce que c'est pas ton quiz, hein. Tu vas en avoir un autre.
0: Eh oui.
2: Tiens, on parlait des rencontres d'acteurs. Il nous a parlé de son amour pour la petite Margot. Toi, si tu devais déjeuner avec quelqu'un d'un coup de baguette magique, il s'agirait de qui? Une actrice que tu adores.
3: J'adore toujours Romy Schneider.
2: La piscine. Romy Schneider, très belle.
0: Ah mais
3: très belle, ouais.
0: Comédienne de dingue surtout.
2: Vraiment, t'es fan. Eh
3: oui. Ah oui, j'adore. J'adore tous ses films. J'adore cette femme. Enfin, j'adorais cette femme.
0: Franchement.
2: Écoute, j'espère que ça va te rafraîchir tranquillement, puisqu'on évoque la piscine et qu'on a besoin un peu de fraîcheur pour jouer et avoir les neurones bien en place sur ce quiz musical qui arrive tout de suite avec deux intros à nouveau. Voici la première. Tu dois identifier de qui il s'agit en quelques notes, là. Écoute.

0: intro musicale de qui ? Qu'est-ce que tu as reconnu, Estelle, pour un point ?
1: Bah, j'ai reconnu Manu Reva.
0: Oui. Et alors, ah, c'est qui, Manu Reva ?
1: Bah oui, Manu Reva.
0: On demande bien d'identifier l'artiste, hein, et pas le nom de la chanson, c'est dommage.
1: Elle est chanteuse, elle est chanteuse.
0: Ah, qu'est-ce qu'on fait ?
2: Ah, on va lui qu'est-ce prendre quand même.
0: Oh, elle est sympa ! Oui, c'est un chanteur.
1: Oui, exact.
0: Bon, attention, hein, parce qu'on a vraiment que quelques secondes pour y réfléchir, mais c'est bien la chanson.
2: Là, j'ai été sympa parce que t'as dit Manu Reva. Hein. Sur le deuxième, tu réponds avant la fin de disque.
0: Je vais vous le dire.
2: Et je peux pas faire beaucoup de mouvements, mais quand même.
0: Mais on a bien reconnu qui vous imitiez.
2: Allez.
0: Voici le deuxième pour un point de plus, c'est encore une intro.

0: oui, bien sûr que tu l'as, bien sûr.
1: Allez, c'est qui?
2: C'était Bonnet M, non?
0: Are you sure? Bonnet M? Yes, Bonnet M. Ma Baker.
3: La. Allez, eh ben ça bravo. Fait 3 pour Estelle, 1 pour Mika. Et là, tout de suite, c'est la réclame, mais pas que. 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
6: Samedi 30 mai, rendez-vous au parc de l'abbaye de Sandras pour la grande fête de clôture du Festival du Vivant organisé par Biosfera. Une journée festive et conviviale à vivre de 14h à 22h avec des animations en continu dans tout le parc. Vous pourrez découvrir les expositions et les créations réalisées pendant la quinzaine du festival, assister aux concerts immersifs de musique, participer à un théâtre forum puis partager un grand buffet offert à partir de 19h. Et pour terminer la soirée en beauté, la fanfare Maracawa fera danser le public dès 20h30 avec un mélange de funk, reggae, hip-hop, afrobeat et musique latine. 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
3: Et je vous rappelle que nos candidats se sont affrontés toute la semaine pour jouer dans la finale de demain, pour gagner un week-end exceptionnel à Autun, pour Augusto Dunum, le rêve du roi pour deux personnes. Votre radio ici est l'office de tourisme du Grand Autunois Morvan vous offre effectivement un magnifique séjour. Le transport est compris, vous choisissez le train ou la voiture. Vous passerez deux nuits à l'hôtel de la gare, tous vos repas sont pris en charge. Vous allez visiter la ville d'Autun, son musée, le site archéologique du Mont Beuvray, le superbe château de Couches. Mais le climax, c'est le vendredi soir parce que le théâtre antique d'Autun va s'illuminer et va devenir la scène d'un des plus grands spectacles historiques de France. Si vous ne gagnez pas ça, vous gagnez la machine à café, l'espresso,
0: la Malongo, évidemment.
3: Trompe de dosette, six verres en verre.
0: Absolument.
3: Jingle, on reprend la compète. Alors, Mickaël a un point, Estelle a trouvé toutes les réponses, elle en a trois. Mickaël, attention, hein, tu n'as pas envie d'aller à Autun ?
8: Si, bien sûr.
3: Il y a des beaux chevaux, hein, j'ai vu toutes les images. Il y a plein, dans le spectacle, il y a plein de moments avec des chevaux. Hein.
8: Ah, donc c'est magnifique alors.
3: Ah oui, c'est magnifique, bah ça, oui. Je te confirme, c'est magnifique.
0: Il y a des bons restaurants.
3: Bah, mais il s'en fout des restos, il aime les chevaux, il est comme moi.
0: C'est agréable quand même.
3: Bon, alors dis donc, il paraît que tu collectionnes les pièces de 2 euros ?
8: Eh oui.
3: Mais alors, de tous les pays, il paraît que t'en as combien des pièces, alors ?
8: Ouais, j'en ai plus d'une centaine, quand même.
3: Et de combien de pays différents ?
8: Je les ai pas trop comptés, mais au moins un paquet.
3: Ah bah super, et alors, oui. Et tu les mets, il paraît que tu les mets dans des coffrets en velours.
8: Dans un coffret en velours, oui. Il y a un casier pour chaque pièce, et du coup, je les mets sous pochette et... Je les garde, je les collectionne tous.
3: Oh là là, c'est bien ça du tout. Bon, bah écoute, moi j'aime bien les collectionneurs de pièces. Alors, tu t'es inscrit à Pékin Express avec Jenny Lee, il paraît.
8: Oui. Et alors cette année, hein. Eh ben, malheureusement, on n'a pas été sélectionné, mais on a quand même fait deux sélections, mais on n'a pas été retenu pour la troisième.
3: Et pourquoi ? Qu'est-ce qui s'est passé ?
8: Ah ben, ils nous disent pas pourquoi.
3: Oh là là !
8: On a passé le premier casting, on a fait une deuxième, une visio, et le troisième, c'était pour aller à Paris, et du coup, on n'a pas été sélectionné pour la troisième.
3: Oh !
0: Vous qui connaissez bien M6, vous pouvez faire quelque chose quand même.
3: Je sais pas qui c'est.
8: Oui.
3: Qui c'est qui produit Pékin Express ? Je m'en rappelle même pas. C'est qui la boîte de prod ? Je sais pas.
0: Bah, appelez Rotenberg surtout.
8: Oui, Stéphane Rotenberg, il faut appeler, oui.
3: Stéphane, prends-les. Ils sont très gentils, Mickaël et Jenny Lee. Alors, il paraît que t'as un petit message. T'envoies un message à ta mère tous les soirs, c'est ton habitude ?
8: Oui, c'est ça, oui.
3: Quelle chance tu as de pouvoir envoyer des messages à ta maman.
0: La fête des mères dimanche.
3: Et oui, c'est la fête des mères dimanche et c'est là-dessus qu'on va... C'est le thème de ma question à choix multiple. Écoute bien, c'est une question qui peut te rapporter 3 points. Je vais te poser la question, je te ferai des propositions, t'auras 10 secondes pour me donner. Allez, attention, c'est parti, musique.
1: Allô maman, bobo.
3: Voilà, ça, c'est Éric Bastien, tous les dimanches soirs, qui appelle sa mère médecin pour lui demander...
0: Je me suis cassé un ongle. Voilà. Qu'est-ce que je dois faire ?
3: Cette pauvre Madame Bastien.
0: On l'embrasse.
3: On t'embrasse très fort, Madame Bastien. Alors, donc c'est dimanche, la fête des mères. Petite question. Selon plusieurs sondages, quel cadeau arrive le plus souvent juste après les fleurs pour la fête des mères ? Qu'est-ce qu'on offre le plus juste après les fleurs ? Des chocolats ? Des parfums ? Des bijoux ? Une photo du torse poilu d'Éric Bastien. Alors, qu'est-ce qu'on offre à part les fleurs, des chocolats, des parfums, des bijoux, le torse poilu d'Éric Bastien? Top chrono, 10 secondes.
8: Moi, j'hésite entre chocolat et parfum, mais je dirais des chocolats.
3: Eh bien, t'as bien raison, parce que c'est des chocolats. Oui, les fleurs, c'est évidemment ce qu'on offre en premier, mais les chocolats, c'est juste derrière. Bravo, t'as 3 points, ça te fait 4.
0: Alors, comme ça, Estelle, on a déjà fait du parachute ascensionnel, quand on était... Ascensionnel, j'ai oublié de l'être.
3: On est bientôt le week-end marchand de lettres.
0: C'est ça, c'est ça. Bon, c'est quand, ça? C'était à quelle occasion?
2: C'était en Corse, on était en vacances en Corse, et voilà, j'étais du parachute ascensionnel.
0: Donc j'imagine, ouais, t'as un petit côté casse-cou, hein, quand même, faut être courageux pour faire
2: j'avais,
0: ça.
2: J'avais.
0: Ah, t'as arrêté? Avec le temps. Estelle, t'as beaucoup voyagé, t'as été en Italie, en Espagne, en Grèce, en Thaïlande, mais tu as un rêve, c'est aller... à New York. Tu connais pas tu connais déjà New York ou c'est ton rêve?
2: Non, je connais pas du tout les États-Unis. Voilà. Oui, j'aimerais bien aller à New York.
0: C'est la ville qui dort jamais. Hein. Mais je te souhaite d'y aller.
3: Non, mais les clichés, c'est la ville qui dort jamais.
0: C'est ce qui se dit toujours de New York. Mais bon, c'est la ville qui ne dort jamais.
3: Le mec qui fait genre, il a été 12 fois à New York, il connaît tous les bars.
0: Je connais même pas. Comme ça, on s'agace aussi rapidement. Alors, on s'énerve. Alors, Estelle.
2: On m'a demandé un défaut, j'avais du mal à en trouver un,
3: qu'est-ce qu'il faut pas entendre, dis donc.
0: Non, mais bon, mais ça t'arrive souvent de t'agacer, ou c'est parce que t'as répondu comme ça? Non, t'es plutôt cool, toi.
2: Non, de moins en moins, là aussi.
0: Bon, alors tout va bien. Un dernier petit mot sur ta rencontre avec Eric. Ah, c'était au mariage de son cousin, en 90?
2: Oui.
0: Et alors?
2: En 90, oui.
0: Vous connaissiez de vue déjà, hein?
2: Le 21 avril 90. Oui, on se connaissait. Bon, oui, on habitait le même village. Donc, oui, on s'était déjà vu, on va dire.
0: Il t'a fait sentir que tu lui plaisais. En gros, ça s'est fait comme ça.
2: Voilà, c'est ça.
0: Ah ben oui, mais bon, c'est une belle histoire, parce qu'il habitait Toulouse. Toi, t'habitais Toulouse, lui était à Thonon-les-Bains, donc c'était pas gagné au départ, quand même, l'histoire.
2: Non, ouais, la distance aurait pu jouer en notre défaveur, mais pas du tout, non, non.
0: Ben oui.
3: Enfin, c'est toi qui es venu en Savoie.
0: Oui,
2: voilà.
0: Ça fait quand même combien de temps que vous êtes ensemble? Parce que je crois que c'est pas mal, là. Hein. Combien?
2: Eh ben, 36 ans.
0: 36 ans et 34 ans de mariage. Félicitations, bravo.
2: Voilà.
0: Voici ta question, elle arrive, c'est une question à 3 points, une question à choix multiples. Quel est le titre de la nouvelle série Netflix tournée en Martinique? Le titre de cette nouvelle série Netflix tournée en Martinique. Tropique sous tension, Bandit, Soleil noir, Plus belle la Dame Ido. Top chrono, 10 secondes. Tropique sous tension, Bandit, Soleil noir, Plus belle la Dame Ido.
2: Je sais pas, Tropique sous tension, ça me dit quelque chose. Tropique sous tension.
0: Tropique sous tension, nouvelle série Netflix. Je sais pas si tu as Netflix tournée en Martinique. Non, c'est Bandit, c'est la première grande série Netflix tournée en Martinique. Je crois que c'est en décor.
3: Oui, mais toi, ce qui te dit quelque chose, qui t'a trompé, c'est Tropique criminel. C'est la série avec Béatrice Delaboulaye et Sonia Rolland. Mais c'est sur France Télé.
2: Oui, c'est ça. Ouais.
0: C'est des frères et sœurs qui doivent survivre ensemble, je crois. C'est un truc.
3: Bandit. Oui,
0: Bandit, oui.
3: Voilà.
0: Quelle bonne réponse.
3: Hein. Ça fait 4 Michael, 3 Estelle. Et là, tout de suite, on part avec Louis Chédid. Ainsi soit-il, mes chéris. Vous écoutez ici, on vous aime, tout de suite.

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2: Alors, c'est vrai que nous sommes dans le quartier où a été tourné...
0: Peur sur la ville.
2: Peur sur la ville, où effectivement Jean-Paul Belmondo...
0: qui avait la classe,
2: mon mari dans une autre vie, se promène en hélicoptère. Mais je sais pas, je n'ai pas la vision de toi. Enfin, je sais pas.
0: Pourtant, moi je veux bien aller chasser Minos hein, sur les tours de Beaugrenelle en face de la radio. Là.
2: Moi aussi. Ouais. Alors, nous sommes avec Mickaël qui a 4, Estelle qui a 3. Mickaël qui joue avec ici Sud-Lorraine. Mickaël, nous allons parler du fait que tu es un peu taquin avec tes collègues.
3: Tout à fait, oui. Même trop.
2: Ah là là là là, ça fait de la blague, ça fait de la blague. Oula. Il paraît qu'une fois, t'as entouré de films étirables une voiture de collègues, c'est-à-dire
3: un rouleau de films. Et en plus, il pleuvait le jour-là et c'était bien amusant. Je l'ai encerclé, j'ai fait plein de tours avec et... Le collègue, quand il est sorti à 16h, il ne pouvait pas rentrer dans sa voiture et il pleuvait.
2: Ah, mon
3: Dieu. La voiture était filmée et tout, donc c'était vraiment rigolo et je l'ai filmé en plus.
2: Il t'adore donc.
3: Oui.
2: Il paraît que tu caches des outils, tu déprogrammes des machines, c'est-à-dire ?
3: Oui, quand quelqu'un fait un programme sur la machine et qu'il part pour aller chercher un outil, je dirige la machine, je change les cotes. Et du coup, il n'y a pas la même pièce, donc c'est rigolo.
2: C'est hyper rigolo, mais tu mets des bonbons à l'amande dans le café de tes collègues ?
3: Aussi, oui. Et ils toussent pas mal après, du coup.
0: Il est sympa, celui-là.
2: Mais dis-moi, ils se sont jamais vengés de toi ?
3: Non, pas spécialement, non.
2: Ah bon ? C'est-à-dire ?
3: Non, je sais pas s'ils ont peur, ils ont peur de me refaire la même chose ou non. J'ai pas de farce de leur côté.
2: Je vais appeler immédiatement tes collègues. Je pense que moi, je serais toi, je ferais quand même un petit peu attention.
0: Oui.
2: Parce que toutes ces années à faire des blagues.
0: Je pense qu'ils vont venir le cap, tu rais.
3: Oui.
0: Ça s'appelle cap, hein, je le rappelle pour ceux qui l'ont rejoint. Voilà.
2: Je demande pardon à la France. Alors, ne ris pas, Mika, ne ris pas. Alors,
3: mais si, c'est rigolo.
2: Bon. Tiens, je vais te mettre une petite chanson. Pour. Oui, parce qu'il paraît que tu as eu une petite aventure quand t'es parti en voyage à l'île Maurice.
3: Oui.
2: Et oui, parce que t'es bien arrivé avec ta chérie, mais pas les bagages. Alors, qu'est-ce qui s'est passé ?
3: Ils m'ont pas suivi, malheureusement.
2: Alors, qu'est-ce qui s'est passé ?
3: On est arrivé à Air Mauritius. On attendait comme deux et nos valises ne sont pas arrivées. Ils étaient restés à Charles de Gaulle.
2: Et donc, comment vous avez fait sans...
3: On a dû se débrouiller pour trouver des magasins là-bas, pour s'habiller, pour voilà. Donc les vacances commençaient déjà très bien.
2: Ah là là là là, une semaine d'achat pour acheter des nouveaux vêtements qu'on n'a pas forcément, on aime bien. Alors, il paraît que Jenny Lee, elle aimait pas trop, il y avait trop de couleurs.
3: C'est ça.
2: Oh là là. Oui, je comprends, c'est terrible.
0: C'est mieux le noir, hein. C'est comme Zorro, il peut mettre des capes.
3: Zorro.
0: Tu me surpasses aujourd'hui.
3: Il me tacle.
0: Oh, c'est gentil.
2: Alors, tu sais quoi, la meilleure réponse, mon petit chat, c'est que tu vas gagner. Tu vas gagner 5 points tout de suite. Tiens, je te mets une petite chanson.
4: Les petits poissons.
2: Comment ça s'appelle quand on voit tout un groupe de poissons qui nagent, justement ? On dit c'est...
3: Comment ça s'appelle ?
2: Un banc de poissons ? Alors, est-ce que c'est vrai ? Est-ce que c'est faux ? Est-ce que c'est vrai ? Est-ce que c'est faux ? Eh ben, c'est vrai, oui, bien sûr ! Donc ça fait 5, t'as 9 !
0: Comment tu l'engueules ?
2: Voilà. Mais non,
0: oui, mais bien sûr, non, non, non, alors.
2: Je l'engueule pas, je me réjouis au contraire.
0: Chacun son coaching.
2: Ah oui, ça, moi j'encourage, hein, tu sais.
0: Applaudis. Bon, alors, Estelle est en face, là, on va jouer dans un instant pour tenter de marquer 5 points de plus. Estelle a ici Pays de Savoie, Estelle qui a été à Koh-Lanta. Alors, attention, tu n'as pas fait Koh-Lanta l'émission. Tu as été à Koh-Lanta, en Thaïlande.
5: Oui, j'ai pas participé à l'émission.
0: Non. Parce que la première édition de Koh-Lanta, l'émission, c'était en Thaïlande, à Koh-Lanta. C'est pour ça que l'émission s'appelle comme ça. Qu'est-ce qui t'est arrivé sur le bateau ?
5: On avait prévu de faire une petite excursion à la journée. Donc on est tous partis sur une petite pirogue. On avait loué un petit bateau un petit peu traditionnel. Et on allait sur une petite île, on a passé la journée, etc. Donc il y avait quoi, une heure de traversée, tout s'est bien passé. Et au retour, les guides nous disaient, il faut partir une heure avant, pas même 2 heures avant, on prévoit un orage, etc. Donc, au lieu de partir à 15h, on est parti à 14h. Bon, bah voilà, bon, dommage, parce que c'est vrai que la journée était belle, on avait bien profité, etc. Et puis, bah voilà, on part, et 10 minutes après, la mer est complètement déchaînée, c'est creux de 6 mètres, voilà, donc on a passé 2 heures dans le bateau, à avoir la peur de notre vie, on est arrivé complètement trempé, et puis
0: bah, voilà. Et pareil,
5: le retour a été chaotique.
0: Bah oui, 6 mètres de vague, ta fille a vomi, tout le monde a été trempé, donc non, c'est pas drôle ça. Hein,
2: c'est
0: pas
2: c'est
0: drôle.
2: Sympa.
5: Ah non, c'est pas drôle.
0: Bon, puis alors, une petite anecdote assez amusante, tu as rencontré Gérard Holtz.
5: Oui.
0: Oui. Ça, c'est Gérard Holtz quand il vivait au Maroc. Gérard Holtz, t'avais 14 ans. Il était à l'aéroport de Lyon. Alors, toi, t'étais avec ton papa, si j'ai bien compris, avec ton frère. Et du coup, son vol à Gérard était annulé. Et qu'est-ce qu'il a proposé, ton papa ?
5: Eh ben, mon papa est allé le voir. Je sais pas, oui, mon papa a entendu. Il était à côté de nous. Et mon papa est allé le voir et il lui a proposé de venir dormir à la maison.
0: Et il l'a fait.
5: Et Gérard Holtz a accepté.
0: Mais voilà. C'est génial. Donc, tu as eu Gérard Holtz à la maison qui est venu dormir chez toi quand tu étais gamine, quoi. C'est amusant.
5: Voilà.
0: C'est amusant, ça. Et il t'a envoyé un petit mot, je crois. Oui, il vous envoyait un petit mot après pour vous remercier.
5: Oui, pendant quelques années, oui, pour la bonne année, il nous envoyait un petit mot.
0: Voilà. Adorable, voilà. Adorable. Ouais. Allez, voici ta question. C'est une question cash. Et nous allons t'offrir un indice. Ça, c'est la musique de Christophe Colomb. Film. C'est Vangelis, il me semble. En quelle année Christophe Colomb a-t-il découvert l'Amérique ? Top chrono, 10 secondes.
5: 1492.
0: En quelle année Christophe Colomb a-t-il découvert l'Amérique ? Et moi, j'ai découvert en plastique, comme le dit Franck Dubosc, dans Camping. C'est bien 1492. C'est vrai, Christophe Colomb a atteint les Bahamas après avoir traversé l'Atlantique pour les rois d'Espagne. Il était convaincu qu'il était en Inde, et en fait, non, il a découvert cette terre. Et voilà, il a appelé ça les Indiens. Il a surnommé les habitants les Indiens. Puis c'est devenu, voilà, tout à petit à petit, l'Amérique. Allez. Bah oui, c'est les Indiens au départ, l'Amérique. Quand même.
2: 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Allez, Estelle, tu as 8, Michael, tu as 9. Là, tout de suite, on va écouter Fever Dream d'Alex Warren. Vous écoutez ici. Bougez vos petits boules, c'est bientôt l'été. Et puis, on départagera les candidats avec le bingo. À tout de suite, mes chers.

0: Alex Warren avec Fever Dream à 12h52. Fever Dream, c'est la fièvre. Fever. Ouais. Fièvre du samedi soir, Fever.
1: Voilà, exactement. C'est la réclame.
0: Dream.
1: C'est la réclame.
0: D'accord.
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1: Ici, nous sommes avec Michael qui est en tête avec 9, Estelle qui a 8. Alors, Michael, il adore les activités à sensation. T'adores ça?
5: Ah, j'adore.
1: T'aimes les manèges, les fêtes foraines, tout ça?
5: Tout, oui.
1: Oui, t'es pas dégoûté parce qu'il paraît que t'es resté coincé 45 minutes dans un manège.
5: À sensation.
1: Mais alors c'était quoi? Parce que je vois que c'était 45 minutes bloqué dans le Air Max à la foire de Nancy. C'est quoi?
5: Oui, c'est ça. Oui. C'est un bras qui tourne à 80 mètres de haut. Oui. Et du coup, on est resté tout en haut, bloqué, en voyant dans le vide, tout ça. Et j'avais juste une peur, c'est que les sécurités, elles s'enlèvent. Mais du coup, ça va.
1: Attends. Oui. T'es bloqué une demi-heure à 80 mètres de haut sans pouvoir bouger?
5: Oui, c'est ça. Oui.
1: J'ai envie de mourir rien que quand tu le racontes.
0: Ouais, vous savez, il est capable de tout.
5: Oui.
0: Voilà.
1: Ok. Il paraît que t'as fait aussi du saut élastique.
5: Oui.
1: Oh là, mais t'as pas eu peur?
5: Non.
1: Bon, t'es très fort. Mais qu'est-ce que tu veux que je te dise? T'es très fort. Voilà. Bon, alors, pour t'encourager à gagner ce bingo et à être là avec nous demain pour partir peut-être à Autun ou gagner Malongo, je vais te mettre une chanson tellement pleine de bonne humeur. Tout le bonheur.

0: Christine Sémilia, on vous souhaite tout le bonheur du monde. Alors, j'espère que ce bonheur va te porter chance. C'est l'heure du bingo. Il faut vraiment le remporter, il faut vraiment que tu gagnes. Donc, à mon top chrono, tu vas me donner un maximum de Jean. Les gens, le prénom Jean, je célèbre, c'est-à-dire tous les gens, pas les gens G-E-N-S, hein, je rappelle, le prénom Jean.
1: Oui, le prénom, oui.
0: Voilà, tous les gens connus, célèbres, de tous les milieux. Top chrono, 10 secondes.
1: Jean-Charles, Jean-Philippe, Jean-Édouard.
0: Non, non, Jean célèbre, célèbre.
2: Ah, les connus. Ah non.
0: Et non, Jean Dujardin, Jean Lefebvre, Jean Carmet.
1: Ah d'accord, j'étais parti sur...
0: célèbres, ouais. Les célèbres, connus, célèbres.
1: Oui.
0: Aïe, aïe, aïe, Jean Rochefort, Jean Reynaud, Jean Ferrat, Renaud, bon bah...
1: Oui, il y en avait plein, oui.
0: Ah bah t'es parti sur autre chose. Bah Mickaël, j'espère que tu es conscient que là, si elle marque ne serait-ce qu'un point, c'est elle en finale demain.
1: Tout à fait, oui.
2: Estelle, écoute.
1: Oui.
2: Ben oui.
0: Alors.
2: Je pense que là c'est un boulevard là. Là je pense qu'on est pas mal.
3: J'espère.
2: Alors, peut-être que je suis trop présomptueux. On va rester tranquille. Mais c'est vrai que Valérie l'a dit, il suffirait d'un point puisque Mickaël a chuté.
0: Il suffirait de presque rien. Petit point et c'est gagné.
2: Ah là là.
0: Eh oui.
2: Bon, avant de jouer, voici une chanson qui va plaire à Valérie et à tous ceux et celles qui, comme Valérie, sont fans. Tu es marié depuis 34 ans et tu t'es marié sur cette musique.
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2: Tu t'es marié sur du Sardou.
1: Dans le
2: On adore. Valérie,
3: j'adore Sardou. Oui.
2: Eh oui, bah oui, ce qui fait un point commun de plus avec, avec Valérie, pour en parler ensemble. Moi aussi, j'aimerais que vous voyiez la tête parfois que Valérie fait.
0: Non, parce que tout le monde sait que moi, mon idole, c'est Johnny et que Sardou. Voilà.
2: Il y a Team Johnny, Team Sardou.
0: Exactement. Enfin, alors.
2: Bah, et Team Florent Pagny aussi. Hein.
0: Ah, mais j'adore Florent.
2: Elle aime aussi. Hein.
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2: Allez Estelle, j'ai besoin d'un point pour faire une égalité parfaite. Ça veut dire qu'on aurait deux candidats chacun pour demain vendredi.
0: Ça va, stop.
2: Je te demande un maximum, je te donne un prénom. Donc c'est les célébrités, hein, je rappelle, les célébrités. Max de John, les John, voilà, c'est l'équivalent de Jean finalement. Les John célèbres, top chrono 10 secondes.
3: John Travolta, John Lennon. John Fitzgerald, John Wayne,
2: bon bah ça suffira, tu m'as compris. John Malkovich, bien sûr, il y avait John Ford, John Carpenter, John Kennedy, John Lennon,
0: McEnroe. Eh bien Mickaël, tu as compris, c'est Estelle qui sera avec nous demain pour la finale.
1: Félicitations Estelle.
2: Bravo Mickaël quand
3: même.
2: Merci
3: Mickaël.
0: Bon bravo Mickaël, tu as quand même pas démérité.
2: Mais il sera pas de retour demain.
0: Bon alors. Oh là là, Mickaël.
2: Et pas de retour.
0: Bon, je suis désolé, Mickaël. Alors, demain, je rappelle que le premier prix, c'est un week-end exceptionnel à Autun à l'occasion d'Augusto Dunum, le rêve du roi pour deux personnes. Le transport est compris, l'hôtel de la gare, tout est compris, tous les repas. Vous visiterez la ville d'Autun, son musée, le site archéologique du Mont-Beuvray, le château de Couches et le théâtre antique d'Autun va s'illuminer et va donner lieu au plus grand spectacle historique de France. Si vous ne gagnez pas ça, vous gagnez quoi?
2: La machine Malongo. 32 dosettes, 6 verres en verre qui alimentent bien sûr le café du roi à Autun. On le sait, Joe Malongo, la légende.
0: Eh bien, je vous embrasse tous un par un. Je remercie
2: du monde.
0: Céline à la réalisation, Thomas à la technique, Sadika au standard, Maître Coupez au savoir,
2: toute cette équipe,
0: Éric Bastien à la vanne. Je demande pardon évidemment à mon candidat du jour pour ses vannes. Et puis, à demain, mes petits canards, on vous aime, on vous embrasse.
2: Ah, à demain, pour la finale.
0: Ouais, voilà pour la finale.
2: Deux candidats chacun.
0: Oui.
2: J'ai tellement hâte.
0: Oui.
2: Vous voulez qu'on demande à Wendy Boucher ce qu'elle en pense?
0: Ouais, Wendy Boucher, ma petite chérie.
5: Bonjour, t'as ravi de la finale.
2: Bonjour, Wendy Boucher.
5: C'est toujours un grand moment.
0: Oui.
5: Et les jeux sont faits. Et je ne prendrai parti pour aucun d'entre vous si c'est ça que vous voulez savoir, parce que sinon c'est trop dur.
0: Wendy. Wendy, on se connaît depuis tellement longtemps, toi et moi.
5: Je sais que vous avez un bon karma, Valérie.
0: Ouais, merci, ma chérie.
2: Wendy, c'est scandaleux. On est
5: d'accord, Wendy. Voilà, forcément, ça crée de l'inimitié, vous voyez. Je vous aime tous les deux, que je vous dise. Bon, vous savez quoi? Je vais vous parler de Main Basse sur le Louvre. Ah. Enquête dans les secrets du casse du siècle. Plongée palpitante dans ce récit ultra sensible avec mon invité. Ce sera juste après l'info. On continue de vous accompagner dans cette France. qu'il y a chaud. Et que le meilleur gagne.
0: Merci, bonne émission.
2: Wendy, je connais votre fille, vous connaissez ma femme. N'oubliez pas d'où vous venez, Wendy.
5: Nous avons des liens.
0: Moi, je connais ton cochon d'Inde.
2: Wendy, on vous aime.
5: Ça dégénère. Notre région.
2: Cette finale. Avec qui jouera Wendy demain?
0: Eh ben, je ne sais pas, mais en tout cas, elle a intérêt à prier pour moi. Il est 13h. Je vous aime. À demain.
2: Et voici donc Wendy, ma meilleure amie.
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5: Bonjour à tous, merci d'être à l'écoute de Ma France. En ce 28 mai, toujours chaud et ensoleillé malgré des dégradations nuageuses sur l'ouest, 17 départements sont désormais en vigilance orange pour canicule. L'épisode s'étend et explique les consignes de prudence. Les services sociaux dans les communes appellent les plus isolés. Les parents sont invités à récupérer leurs enfants à Mont-de-Marsan face à la chaleur dans les écoles. Alix Roumagnac pour Prédic Service nous dépeint les jours à venir et le travail des autorités pour anticiper l'été notamment. Cellule interministérielle à Matignon cet après-midi. À la une encore, ce plan de départ volontaire chez Michelin. 1500 postes seront concernés. À Nantes, après 3 morts sur fond de trafic de drogue en à peine un mois, le préfet de Loire-Atlantique cible les consommateurs, vous l'entendrez. Au cœur de vos régions, nous sommes à Paris, dans une boutique éphémère pour le PSG, à 2 jours de la finale de Ligue des Champions à Budapest. Le Tour de France attendu à Périgueux et la Posidonie, cette herbe marine finalement bienvenue sur les plages de Marseille. 13h15, j'accueille donc un confrère, l'un des auteurs du formidable récit vrai, hélas, main basse sur le Louvre. Jean-Michel Descugis revient sur les secrets du casse du siècle, un commando de 4 types de Seine-Saint-Denis qui dorment aujourd'hui en prison. Mais les bijoux de la couronne, 7 mois après le casse, n'ont toujours pas été retrouvés. La vigilance orange canicule continue donc de s'étendre à 17 départements désormais, dont Paris et sa banlieue, avec une moyenne en région parisienne de 35 degrés cet après-midi. En plus donc des canicules orange dans 13 départements de l'Ouest. Dans le Languedoc, des pointes à 39 degrés devraient encore être atteintes cet après-midi. Au cœur de vos communes, les dispositifs de prévention sont donc déployés maintenant depuis plusieurs jours. À Poitiers, par exemple, le centre d'action sociale surveille les habitants les plus isolés. Les agents de la ville ont mis en place leur cellule canicule. Théo, Métain, Méton, Régimbault.
7: Christine multiplie les appels. Elle est l'une des agents mobilisés en cas de forte chaleur.
8: Allô, oui.
9: Oui, bonjour monsieur. C'est la cellule canicule de la ville de Poitiers. Comment allez-vous aujourd'hui?
8: Ben écoutez, ça va. Je reste plutôt au froid parce que j'ai la clim dans la maison.
7: Elle doit poser plusieurs questions à cet homme de 90 ans.
9: On leur demande si elles vont bien, si elles s'hydratent régulièrement, si toutefois elles nous font part de vertiges ou de nausées. On leur rappelle de ne pas hésiter à appeler le 15. Bon, ben, je vous souhaite une bonne journée, puis je me permettrai de vous rappeler demain pour prendre de vos nouvelles.
8: Ben, bonne journée à vous, bon courage.
7: Si les agents détectent des problèmes, ils ont plusieurs solutions, explique Pascale Bosbeuf, adjointe au chef de mission prévention gestion de crise.
10: Alors, on peut faire passer des aides à domicile, on peut aussi solliciter tout simplement les services de soins, pompiers, secours, etc. Surtout, si on n'arrive pas à joindre les personnes, on fait des levées de doute, c'est-à-dire qu'on envoie la police municipale vérifier que la personne est en bonne santé.
7: Heureusement, ça ne s'est pas présenté pour le moment. Il y a pour l'instant environ 200 inscrits sur la liste. La cellule, elle, est activée chaque jour du lundi au dimanche.
5: Merci Théo. Mettons Régimbault pour ici Poitou. Si cet épisode caniculaire nous surprend, vous le savez, par sa précocité, par son intensité, par sa durée, le Premier ministre assure que cet épisode a été bien géré et que toutes les mesures sont prises pour y faire face. Nous sommes avec, en direct, Alix Roumagnac, président de Prédic Service filiale risque de Météo France. Bonjour monsieur Roumagnac.
11: Oui, bonjour Andy.
5: Vous qui œuvrez, Alix, aux côtés des collectivités locales, toujours face à ces épisodes, diriez-vous d'abord que Météo France a bien prévu l'étendue mais aussi l'ampleur de cet épisode caniculaire?
11: On en a parlé depuis plusieurs jours. On a

0: en cas de canicule, ça a été déployé dans toutes les communes qui sont touchées par cet épisode extraordinaire.
1: Il y a ces plans communaux d'action, d'urgence, il y a aussi le bon sens auquel fait appel régulièrement le Premier ministre, et je voudrais qu'avec vous, nous allions en Gascogne voir ce qui se passe dans les Landes plus exactement. On le retrouve Alia Doukali pour Ici Gascogne. Alia, à Mont-de-Marsan par exemple, les parents étaient invités à récupérer leurs enfants à la pause méridienne, Alia.
2: Oui, il est préférable que les parents récupèrent leurs enfants. C'est le message adressé hier aux parents d'élèves de l'agglomération de Mont-de-Marsan. Ceux qui le souhaitent et qui le peuvent sont invités à venir chercher leurs enfants après la pause de midi à 14h cet après-midi. Cela concerne les 35 écoles de l'agglomération montoise réparties sur 18 communes. Et pour demain, l'agglomération vient d'annoncer qu'il n'y aura pas de restrictions puisqu'une légère baisse des températures est prévue dans les Landes.
1: À Souston, en revanche, on est sur le littoral. Cette fois, la mairie a décidé de fermer son école.
2: Oui, tout à fait. Le maire de Souston, Philippe Saint-Martin, a décidé de fermer l'école de l'île verte aujourd'hui et demain après-midi. Dans cet établissement construit dans les années 80, une immense verrière traverse les bâtiments, ce qui provoque un véritable effet de serre. Plus de 50 degrés ont été relevés dans les couloirs sous la verrière et entre 30 et 38 degrés dans les classes. En début de semaine, un élève de cette école primaire a même fait un malaise accompagné de vomissements, selon le maire de Souston.
1: Merci Alia Doukali pour Ici Gascogne. Voilà la politique du bon sens et de l'arbitrage local, pourrais-je dire. C'est finalement, Alix Romagnac, la seule qui vaille dans ces situations, dans ces épisodes météo.
0: Oui, on voit toute l'efficacité qu'il peut y avoir à la connaissance au plus près des territoires, et c'est effectivement pour ça qu'en France, c'est le maire qui est en charge de la mise en place de la sauvegarde de ses citoyens, et en particulier sur ce type d'événement qui n'est pas habituel, puisque bon, les gens sont habitués à la chaleur, on va dire au mois de juillet, au mois d'août, là, au mois de mai, on n'a pas encore pris ces réflexes-là. Il y a des activités qui existent et qui n'existent pas normalement aux périodes de canicule, notamment tout ce qui est scolaire, et ça nécessite effectivement une adaptation, une prise de conscience des messages, des attitudes, du bon sens, qui sont notamment transmis par tout le réseau des radios ici. Mmh. Et on voit que aujourd'hui, on a quand même globalement des bonnes réactions. On a vu quelques accidents, notamment aussi au niveau des activités sportives. Il faut s'adapter. On le répète assez souvent parce que effectivement, ce type d'événement, l'évolution est très rapide, et avoir, comme vous le disiez en introduction, un épisode aussi précoce, aussi important en termes de territoire, aussi long de la durée, aussi extrême, c'est quelque chose qui, effectivement, ne fait que surprendre par l'accélération et des effets de ce dérèglement climatique.
1: Bien sûr. Néanmoins, on a, par exemple, deux poids ou plusieurs mesures. Je prends l'exemple de Pau, où les écoles ne sont pas toutes logées à la même enseigne. Écoutez Elsa Delinière, elle est enseignante en CP et secrétaire départementale du syndicat FSU SNUIPP.
3: Il y a des écoles qui bénéficient de la clim. Il y a des écoles qui signalent depuis 2 ans, il me semble que c'est Arc-en-Ciel, qui a un problème de store et qui ne sont toujours pas changées. Donc en fait, ça dépend vraiment des budgets qui sont consacrés aux différents établissements. Alors voilà, c'est une question de finances, comme pour beaucoup de choses, de choix politiques locaux comme nationaux. La FSU SNUIPP demande depuis longtemps d'anticiper tout ça par un vrai plan de rénovation du bâti scolaire, mais les choses sont longues.
4: Qu'est-ce qui peut être fait justement, notamment par exemple au niveau de la cour de récré? Ici, elle n'est pas très arborée, notamment de la cantine.
3: Alors, la cour a été revégétalisée il y a maintenant quelques années, donc ça a forcément contribué à faire diminuer un peu la chaleur. Après, effectivement, il reste beaucoup de bitume, et puis l'exposition, la question des stores va aussi permettre de gagner quelques degrés.
1: C'est une réaction qui nous conduit, Alix Romagnac, à interroger, vous qui êtes président de Predix Service, filiale risque de Météo France, à interroger comment on peut mieux anticiper l'été qui arrive avec ce plan d'endurance promis, prévu par Sébastien Lecornu, qui convoque cet après-midi une réunion interministérielle pour bien gérer finalement ces semaines qui risquent, pour cet été notamment, d'être compliquées, avec plusieurs options, plusieurs actions pour végétaliser, pour rafraîchir les collectivités. Alix, vous êtes avec nous ? Oui, pardon.
0: Oui, tout à fait. Oui, non, c'est un plan d'action qui doit être pris pour l'été qui arrive, mais au-delà, effectivement, et la France s'est engagée dans un programme d'adaptation. Météo France a sorti notamment une étude, la TRAC, pour justement faire la projection de ce que pourrait être la France à plus 4 degrés, et derrière ça, l'ensemble des acteurs, que ce soit des acteurs au niveau national, mais des collectivités, s'engagent dans des plans d'action, des plans d'adaptation. C'est important de traiter au jour le jour.

0: jour avec des actions de sauvegarde, des actions d'urgence, des actions de bon sens pour diminuer les conséquences. Et puis, il faut aussi s'adapter un peu plus dans la longueur avec la revégétalisation, avec de la réflexion pour savoir comment faire face à cette évolution du climat là, qui est un peu inéluctable et que l'on va devoir avoir à supporter dans les semaines, les mois, mais les années à venir également.
1: Oui, vous qui travaillez avec les autorités à ce plan d'action, notamment sur la gestion des ressources en eau, aussi sur les feux de forêt. J'indique d'ailleurs à nos auditeurs que la météo des forêts est activée dès aujourd'hui avec quelques jours d'avance. Un dernier mot sur les prévisions, Alix Roumagnac, sur cet épisode caniculaire. Quand en sera-t-on véritablement débarrassé?
0: Alors aujourd'hui, on est, comme vous l'aviez annoncé un peu, sur le pic de cet épisode. Dès la journée de demain, on va dire, on va diminuer doucement au niveau des températures, et ça sera un peu différentiel sur l'ensemble du territoire national. Et on commence à avoir de l'air frais qui va arriver par le nord-ouest de la France, et dans le courant de week-end, petit à petit ça va sortir, et en début de semaine l'air va être remplacé par de l'air beaucoup plus frais. Alors il va falloir faire attention à quelque chose. Ça a commencé déjà hier soir, quand cet air frais arrive en altitude et qu'il trouve des terrains très très chauds, ça peut provoquer des orages violents. Ça a été le cas hier sur la Normandie, avec des orages de grêle assez impressionnants. Donc il va falloir être prudent et vérifier l'évolution effectivement que l'on va avoir dans les jours à venir.
1: Merci Alix Roumagnac, merci beaucoup de votre présence dans Ma France sur ICI, votre antenne de proximité. J'ajoute cette mise en garde contre la baignade sauvage dans les fleuves, les rivières, les canaux. Voie navigable de France appelle à la plus grande vigilance face aux risques parfois mortels et sous-estimés. Les sauts depuis les ponts, les forts courants, les berges qui sont difficiles d'accès, sur lesquelles on peut difficilement s'accrocher pour le coup, et les risques d'hydrocution. Un jeune homme de 24 ans par ailleurs est mort hier en fin d'après-midi au large de Lacanau, victime des baïnes. Il est 13h11 et à la une également, le groupe Michelin, l'un des leaders mondiaux des pneumatiques, a annoncé ce matin à ses salariés un plan de départ volontaire. Jusqu'à 1500 postes seront concernés sur les 3 ans qui viennent. La CFDT Michelin dénonce un souci de gestion des effectifs dans le tertiaire, et au micro d'ICI Pays d'Auvergne, Romain Bassiac réagit aussi comme délégué central CGT Michelin à Clermont-Ferrand.
2: On n'a aucune idée du nombre de salariés qui vont être concernés à Clermont-Ferrand. Tout ce qu'on sait, c'est que ça va concerner 1500 salariés en France. Ça va être 1000 postes dans le tertiaire et 500 postes dans l'industrie. Aujourd'hui, Michelin parle de départ volontaire, mais après, départ volontaire, c'est plutôt aussi des départs volontaires forcés. Quand on va supprimer des postes, je ne sais pas comment ça va se passer, mais si on a l'hypothèse de supprimer certains postes, les salariés qui seront sur ces postes, ben malheureusement, ils auront peut-être aussi pas le choix de rester chez Michelin. Donc on pourra peut-être pas appeler ça des départs volontaires.
1: À 13h12, à Roland-Garros, c'est la fin du deuxième tour aujourd'hui. 6 Français sur le pont pour rejoindre Quentin Alice, qualifié hier pour le troisième tour. Et l'attraction, le phénomène du moment, c'est le jeune et prometteur Moïse Kouamé. Il a 17 ans. Il est devenu hier le plus jeune joueur à gagner un match à Roland-Garros depuis 1991. Il a fait chuter Marin Cilic, ex numéro 3 mondial, au premier tour. Et il se bat, il combat Moïse Kouamé en ce moment, le Paraguayen Adolfo Daniel Vallejo, 71e mondial. Il est en pleine forme, quoi, mais il prend le deuxième set après un point encore assez invraisemblable. 6-3, 7-5 pour Kouamé, qui domine donc à 2-7 pour l'instant à 13h12.
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1: Le sport encore au cœur de vos régions, c'est jour de départ pour des centaines de supporters parisiens à 2 jours de la finale de Ligue des Champions à Budapest qui oppose le PSG et Arsenal. C'est samedi 18h, match à suivre évidemment sur ICI Paris-Île-de-France et sur notre chaîne YouTube 100% PSG. La route a été souvent une alternative pour allier la capitale hongroise face au prix de l'avion, plus de 20 heures de route, c'est une sacrée aventure. Et pour ceux qui ne quitteront pas Paris, une boutique éphémère a ouvert au 15 rue du Louvre jusqu'à dimanche. Vous y trouverez tous les produits dérivés pour vous armer pour la finale. Marie Boueda a rencontré les tout premiers clients.
4: À 2 pas du Louvre, difficile de louper l'enseigne éphémère avec son logo Tour Eiffel sur fond bleu. À l'intérieur, un DJ accueille les premiers curieux. Quand Léa a appris l'ouverture de la boutique, cette étudiante en marketing a foncé.
5: Dès qu'on a vu que ça allait sortir, on est sorti des cours, on s'est dit ah ben, on va aller faire un tour quand même, on ne faudrait pas louper ça.
4: Elle exhibe son nouveau tatouage sur le bras, un tatouage éphémère proposé dans le magasin.
5: Je me suis fait tatouer PSG, je me suis dit bah allez pour l'occasion, un petit peu de folie quoi.
4: Suspendu au cintre, écharpe et t-shirt dédié à la finale, Sarah travaille pour le Pop Store.
6: C'est vraiment juste les 4 t-shirts qu'on va avoir ici où il y a écrit la finale, le lieu et les équipes qui jouent qu'on a en format polo, mais aussi sous les formats des t-shirts.
4: Manon a craqué, elle sort de son sac un t-shirt bleu d'une 30aine d'euros.
7: On a la fameuse coupe aux grandes oreilles avec PSG Arsenal. Budapest et 2026.
4: Hippolyte vient surtout lui pour l'ambiance.
8: Très cool, en bas avec le faux gazon, les télés, les petites activités à faire, en vrai c'est hyper sympa.
4: Avant de partir, il inaugure le photocall aux couleurs du PSG.
1: 22 000 policiers et gendarmes seront mobilisés en France samedi soir autour de ce match vécu à distance. 8 000 effectifs à Paris et en banlieue et en cas de victoire, le préfet de police dit s'attendre à une foule sur les Champs-Élysées et autour du Parc des Princes. On termine ce tour des régions à Marseille où la ville expérimente, c'est une première en Méditerranée, un millefeuille de posidonie, des couches successibles de sable et d'herbes barines mortes. Ces posidonies, les collectivités locales les ont souvent fait enlever pendant des années pour l'esthétisme de la plage. Mais en vérité, ces herbes ont un rôle essentiel pour protéger la faune et pour lutter contre l'érosion. Les travaux ont donc eu lieu plage de la Pointe-Rouge pour recréer un barrage naturel. Et c'est une expérimentation, Gabin Grulet, qui, comme toujours, divise les habitants.
9: Quand Pascal sort de l'eau, ses pieds s'enfoncent dans la couche de feuilles brunes.
10: Mais ils sont en train de l'enlever, non ?
9: Alors, au contraire.
10: Ils sont en train de la laisser ?
9: Le Marseillais regarde les travaux avec incompréhension.
10: Il ne va pas y avoir grand monde sur les plages, quoi. Le matin, moi, quand je viens habituellement vers 7h30, il y a des chiens qui pissent partout, là. Quand vous avez des gosses qui jouent, alors que les chiens ont pissé dedans 2 heures avant ou 1 heure avant, c'est un peu moyen.
9: Mais ces herbes mortes servent de barrière naturelle contre l'érosion. Tanguy, en combinaison de plongée, voit leur impact.
11: Il y a 2 ou 3 mois, il n'y avait pratiquement pas. Et la plage, elle avait vraiment réduit, franchement d'au moins 2 mètres, 2 à 3 mètres au moins. Oui, les gens trouvent ça sale parce que des tout petits bouts d'algues, mais il n'y a rien de sale là-dedans, quoi. C'est juste la nature.
9: 2 tractopelles tassent la posidonie, une couche de sable, une couche d'herbe, une couche de sable.
12: On dit que c'est un millefeuille, c'est peut-être un lasagne.
9: Hervé Manchon, adjoint à l'environnement, veut sensibiliser les Marseillais.
12: Le millefeuille, il permet aussi d'avoir une plage lisse qui correspond à un stéréotype touristique. On ne considère plus ça comme quelque chose de gênant, mais on est quand même content que ça soit caché sous le sable pour pouvoir étendre sa servir.
9: Et d'après l'élu, après 1 an de test, la plage du Prophète, elle, a déjà regagné plusieurs mètres.
1: Merci beaucoup Gabin Grulet pour Ici Provence, 13h16 à l'écoute d'ici.
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1: Et dans Ma France, nous revenons sur un cambriolage qui a fait la une des journaux et le tour des informations du monde entier. Nous sommes le 19 octobre dernier, quand en moins de 4 minutes, un commando passé par une fenêtre du musée du Louvre dérobe les joyaux de la couronne de France. Un butin estimé à plus de 88 millions d'euros qui, à cette heure, n'a toujours pas été retrouvé. Et j'ai entre les mains ce récit passionnant et hyper documenté, Main basse sur le Louvre, signé par 3 journalistes, Jérémy Famely, Nicolas Charles Torrent et vous-même, Jean-Michel Décugis. Bonjour, chers confrères. Ce qui a motivé cette enquête, d'abord, c'est que l'histoire, je le disais, n'est pas terminée. Au combien les bijoux sont toujours introuvables, Jean-Michel. Combien d'enquêteurs travaillent encore sur le dossier à l'heure où nous parlons ?
13: Oui, il y a déjà tout un groupe qui s'appelle le groupe Brock.
1: Brock, ouais.
13: Parce que le nom vient du milieu interlope dans lequel les enquêtes, il y a 50 ans, se passer dans le monde des brocanteurs.
1: Oui, ce sont des enquêteurs spécialisés.
13: Ce sont 8 enquêteurs qui font ça à temps complet.
1: Oui.
13: Parce que, évidemment, ce vol et cette enquête est une priorité de la PJ parisienne. Mm-hmm. Et il y a ponctuellement d'autres enquêteurs qui, de la PJ parisienne qui travaillent. Et puis, un autre service qui s'appelle l'OCBC, c'est l'Office central de lutte contre le trafic des biens culturels, qui aussi travaille, mais plus sur le côté étranger, filière de recel.
1: D'accord. Vous avez enquêté donc avec ces enquêteurs spécialisés, notamment dans les œuvres d'art volé. Et puis tous les trois, dans cette enquête, vous associez vos réseaux, vos sources, vos informations pour signer sans doute le livre le plus documenté sur le sujet. Ça se lit comme un polar. D'ailleurs, vous jouez vraiment sur la référence, mais c'est incroyable. Sauf que c'est un polar avec des anti-héros. Jean-Michel Décugis, on va parler de ceux qui dorment en prison depuis quelques mois maintenant, ce commando des 4. On va voir comment ils ont été confondus, retrouvés. Mais vous le dites à plusieurs reprises, et vous faites parler ces enquêteurs, mais nom de Dieu, qui sont ces types ? Qui sont ces potes de Seine-Saint-Denis qui assuré ce casse du siècle ?
13: Ils ont tous des personnalités un peu à part. Alors, ce sont effectivement des voyous un peu ordinaires, hein, qui ont commis un casse extraordinaire, mais ils ont des personnalités presque attachantes. Mmh. Il y en a un qui est le plus, on va dire, médiatique. C'est Doudou Cross Bitume. Son nom vient des réseaux sociaux, hein, puisque il a été un pionnier du rodéo urbain sur YouTube. C'est une star sur YouTube, une star de la Seine-Saint-Denis et de la banlieue parisienne, parce qu'il faisait des acrobaties dans les années 2000, qu'il filmait des acrobaties sur les Champs-Élysées, en roue arrière, semer les policiers, etc. Et en même temps, il a une vie parallèle, on va dire, puisqu'il est aussi, s'est forgé une identité dans la délinquance, dans le banditisme, qu'il a commis plusieurs braquages de bijouterie, et donc c'était un habitué des faits, on va dire, criminels.
1: Oui.
13: Alors il y a lui, et puis il y a un autre qui joue un rôle important, qui s'appelle Slimane K, qui lui est quelqu'un qui est un peu plus assis dans la bande, peut-être le cerveau effectivement, et qui lui aussi a 11 condamnations et qui est spécialisé dans les vols aussi, cambriolage, etc., mais qui est arbitre de foot par ailleurs.
1: Oui.
13: Arbitre de district. Et puis il y en a un, alors, qui est l'Algérien, qui est venu en France en 2010, Guilamala, qui est cousin avec Slimane. Et qui, lui, a le syndrome de la maladie Diogène. Quand les policiers ont perquisitionné chez lui, ils ont découvert un appartement vraiment recouvert de détritus. Et puis le dernier, c'est Rachid, qui est peut-être le plus discret, qui lui nie complètement les faits. C'est le seul qui n'a pas laissé son ADN sur les lieux. Et lui, c'est un ancien proxénète, qui vit d'ailleurs toujours avec une de ses anciennes prostituées. Donc voilà, des profils très particuliers. Ils sont pères de famille, ils ont tous des enfants, tous des plus ou moins des métiers, mais parallèlement, ils ont une vie cachée qui est cambrioleur.
1: Ouais,
13: et cambrioleur du casse.
1: Mais c'est là, ça qui est incroyable. C'est ça, parce que là, vous racontez très très bien et vous résumez tout ce qu'il y a de très fort dans ce livre, ces auditions, une fois qu'ils sont confondus, leur vie qui se délivre plus ou moins. En effet, alors ce sont pas des enfants de cœur, vous l'avez rappelé, mais ce ne sont pas des professionnels du casse à ce niveau. C'est ça qui est dingue. Alors qu'on pensait au début, et Laurent Nunez le premier, qui venait d'être nommé ministre de l'Intérieur, que c'était en 4 minutes réaliser un casse comme ça, c'était
13: une minutie incroyable. Oui, parce qu'il y a un décalage, si vous voulez, énorme entre la préparation de ce casse, qui est très sophistiqué, et puis après la finition, on va dire l'exécution qui est médiocre, comme si ces types de quartiers avaient été dépassés un peu par leur projet.
1: Vous l'écrivez d'ailleurs, apparemment aux yeux des enquêteurs, le costume d'Arsène Lupin est trop grand pour les petits gars d'Aubervilliers.
13: Oui, parce qu'aujourd'hui, le vol d'œuvres d'art, on sait que c'est plus l'apanage de ces vraiment des dandys, gentlemen ou de voleurs très spécialisés. Ce sont le vol d'œuvres d'art, c'est devenu un business comme un autre, une activité de la criminalité organisée, et au même titre, on va braquer un musée comme on va faire du trafic de drogue ou braquer des banques. Sauf qu'aujourd'hui, et hélas pour les musées, c'est plus facile de s'attaquer à un musée qu'à un distributeur automatique, même, ou à un fourgon blindé encore plus.
1: Alors, moi, je suis journaliste, comme vous, cher confrère, mais j'ai appris beaucoup de choses en lisant cette main basse sur le Louvre, les secrets du casse que vous publiez avec d'autres de vos confrères chez Flammarion. Vous parliez d'abord justement du musée du Louvre. J'ai appris qu'aucune instance ne centralise la sûreté du Louvre. On n'a pas donc d'instance spécialisée dans la sécurité de ce plus grand musée du monde.
13: Ce qui est dingue, si vous voulez, c'est que ce casque, en fait, il était presque autoproclamé.
1: Oui.
13: Parce que il y avait plusieurs rapports qui pointaient exactement les failles qui ont permis ce casque. Et donc la fenêtre, par exemple, de la galerie Apollon, qui n'était pas plus épaisse qu'une fenêtre de campagne.
1: Oui.
13: Il y a aussi l'absence de caméras, ou en tout cas des angles morts dans les caméras. Et il y avait presque quasiment le mode opératoire qui avait été donné dans un rapport. Ce fameux rapport Van Cleef et Anna Arpels, qui est sorti en 2018 et qui montrait exactement comment il fallait s'y prendre pour aller voler ces bijoux. Et rien n'a été fait parce que, soi-disant, ce rapport n'avait pas été remis à la présidente Laurence Descartes. Et effectivement, comme vous le dites, il n'y avait, soit extraordinaire, personne pour coordonner la sécurité dans le Louvre. Ce qui veut dire que la sécurité dans le Louvre n'était pas une priorité. La priorité, c'était le rayonnement du Louvre, organiser des grands événements. Et le mot sécurité dans la mission même de Laurent Descartes quand elle prend son poste après le Covid, oui. Eh bien il y a même pas le mot, il y a le mot sécurité qui est prononcé une seule fois, et encore c'est pour la conservation des œuvres d'art. C'est tout.
1: Tout est ahurissant dans cette histoire, ce que vous venez de dire une fois de plus. Jean-Michel Descugis l'est aussi, et si j'ose dire, le Louvre s'en sort très bien, parce que vous dites par exemple il y a quand même pas mal de mystères encore sur ce casse. Où sont les bijoux, qui est le commanditaire, ça on peut en parler si on a un petit peu le temps encore, mais je vous laisserai aussi découvrir ce livre. Mais pourquoi par exemple à quelques centimètres du vol de ces bijoux, un bijou a été épargné d'une valeur bien supérieure encore. Pourquoi finalement on n'a pas fait razzia sur ces bijoux? Alors, ça, c'est quelque chose qui vous interpelle.
13: Alors, les bijoux du régent, qui est à 144 carats, évalué à 51 millions d'euros. Oui, c'est un grand mystère. Ça beaucoup, et ça intrigue toujours les enquêteurs. Alors, première hypothèse, c'est que il y aurait un commanditaire, ce qui n'est pas plus du tout la piste privilégiée aujourd'hui, mais qui leur aurait dit, on s'intéresse pas à ce bijou, parce qu'il sera trop dur à écouler, ou pour un collectionneur qui n'est pas intéressé par ça.
1: Oui.
13: Ou alors peut-être que, ils sont passés à côté. En tout cas, c'est vraiment un mystère pour l'instant, ce bijou du régent qui n'a pas été effectivement volé.
1: Oui, vous dites que la piste du commanditaire n'est plus celle qui est privilégiée, Jean-Michel Descugis. Vous avez des informations aujourd'hui?
13: Au départ, si vous voulez, c'est vrai que c'était l'hypothèse principale privilégiée, parce que le cas avait été si bien préparé qu'on se disait que c'était impossible que quelqu'un n'ait pas
1: ciblé
13: le tuyau, etc. Aujourd'hui. Après presque plus de 6 mois d'enquête, tous les fils renvoient à Aubervilliers, à ses potes, à un parking que les enquêteurs ont découvert 16 jours après le casse, où il y avait des caméras de surveillance et où on voit que les bijoux sont passés par ce parking. Oui. On voit carrément Doudou sortir le diadème de l'impératrice Eugénie et le mettre sur la selle de sa moto. Et ces bijoux ont disparu entre le 19 et le 25 octobre, date de la première arrestation.
1: Ouais.
13: Et où sont-ils passés? Donc là, il y a deux hypothèses. Soit ils sont toujours là, ou pas loin. Soit ils sont partis, ils ont été écoulés vers la Belgique, par exemple.
1: C'est ça.
13: Qui est aujourd'hui la piste peut-être la plus, en tout cas privilégiée.
1: En tout cas, ces hommes qui dorment en prison depuis n'ont pas parlé, ils n'ont pas balancé, comme on dit dans le jargon. Je vais laisser à nos auditeurs le soin de découvrir vraiment ce récit qui est absolument génial et haletant et terriblement vrai, hélas, qui va donner lieu d'ailleurs à une série documentaire. Vous avez vendu les droits, c'est un casse qui inspirera aussi le cinéma. Donc il y a à la fois la série Jean-Michel et puis un long métrage en préparation sur la base de ce document.
13: Oui, il y a le réalisateur Romain Gavras qui normalement devrait faire un film, produit par Iconoclast. Et puis il y a aussi un documentaire qui est prévu sur le sujet.
1: Merci beaucoup et bravo pour votre boulot d'investigation, Jean-Michel Descugis, avec Jérémy Famelet et Nicolas Charles Torrent. Main basse sur le Louvre dans les secrets du casse. C'est une plongée incroyable dans une enquête extrêmement sensible au cœur du célèbre musée, toujours dans la tourmente. Merci beaucoup, Jean-Michel.
13: Merci
1: de votre fidélité.
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1: Et on va se quitter avec votre rendez-vous anti-arnaque au Drazo. Attention, des escrocs encore se font passer pour la Banque de France.
14: Effectivement, et tout y passe. Hein. On a les faux mails, les faux coups de fil et même les fausses vidéos où on voit des dirigeants de la Banque de France nous vendre des placements financiers. Ça, c'est très pervers. Je commence avec le faux mail. Emmanuel, un auditeur, m'a alerté. Il a reçu un message. Service sécurité Banque de France, confirmation d'une opération en cours. Et l'opération en question, aille sur froide, 2463,45 euros qu'il aurait soi-disant payé par carte bancaire, lui dit-on. Là, on se calme, on respire, c'est une adresse Gmail qui écrit à notre auditeur, et non, la Banque de France ne vous écrira pas avec une banale adresse Gmail. Autre méthode, c'est quand l'escroc vous fait miroiter un héritage ou une somme quelconque et mystérieuse. Pareil, il vous met Banque de France pour faire sérieux, mais il va surtout essayer de vous faire payer des frais ou autres. Généralement, il vous dit vite, vite, sinon la somme va vous passer sous le nez. Ouais. Et ça aussi, cette urgence, c'est un bon indice.
1: Et Audrazo, parlez-nous aussi de ces histoires de vidéos truquées alors.
14: Alors là, c'est la Banque de France elle-même qui a alerté. Elle a vu passer des vidéos avec le visage et la voix de certains de ses dirigeants en train de nous recommander un placement juteux. Je vous ai déjà mis en garde contre les fausses interviews de célébrités, Michel Drucker et autres, sur des investissements soi-disant miraculeux. Mais là, on est d'accord, c'est encore plus piégeux. Quelque chose que vous devez avoir en tête, un dirigeant de la Banque de France ne recommande jamais de produits financiers ou de plateformes d'investissement. Donc ne vous laissez pas tenter, passez votre chemin.
1: Merci Aude Razo pour ces bons conseils de vigilance, de précaution. C'est pas vrai, votre rendez-vous en Tiernac au quotidien dans Ma France. Je vous donne rendez-vous demain à 13h sur ici.fr. 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
17: Tous au jardin, ça se passe dans les communes de Nîmes Métropole, une programmation placée sous le signe de la nature, du partage et de la découverte, ouverte à tous les habitants. Prochain rendez-vous samedi 30 mai à Marguerite, au parc Alfred Magne, de 10h à 16h, au programme animation familiale, sensibilisation aux moustiques tigres, fabrication d'hôtels à abeilles, découverte des plantes sauvages comestibles et exploration de la vie cachée des sols, des ateliers ludiques pour toute la famille autour de la biodiversité et du jardin. Et puis vendredi 29 mai à 20h45, direction Cabrières pour les vendredis de l'agglo avec le seul en scène Lisa, proposé gratuitement au foyer socio-culturel. Une pièce sensible et émouvante portée par le comédien Nicolas Devor qui fait vivre à lui seul plusieurs personnages. Un grand jeu d'acteur à découvrir. 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

C'est Thierry, je vous souhaite la bienvenue dans les après-midi d'ici Gare-Lozère jusqu'à 17h. Ce jeudi, on est là pour vous accompagner, vous faire sourire, partager tout ce qui se passe dans le Gard et en Lozère. Et puis une semaine sans pont, on va essayer de tenir hein, quand même. Alors au programme de la musique, de l'info locale, les bons moments. Et d'ici quelques minutes, Alex Montfort qui fera le tour des clubs du Gard et la Lozère dans Ça bouge. La musique, c'est tout de suite. Vanessa Paradis ouvre le bal.

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1: C'est l'entraînement, oui. Et pour s'entraîner, quoi de mieux que ce bon vieux Gonna Fly Now, la chanson de Bill Conti, spécialement écrite et composée pour la BO du film Rocky en 76. C'est un classique, hein, l'une des grandes chansons du ciné américain. Une chanson qui stimule, qui motive. Elle est dans la playlist Training d'Émilie Sonvico, notre gardoise championne du monde WBC Silver des poids welter. 66 kg 678, attention, c'est précis. Et pour garder la ligne, Émilie a sa technique.
2: Bah, idéalement, on mange bien avant, on mange correctement pour descendre tout doucement. Moi, je ne suis pas forcément adepte des cuttings, ou en tout cas des gros cuttings. Voilà, cette perte de poids, cette perte d'eau qui est assez impressionnante, où certains combattants perdent énormément de poids. J'essaye de préserver mon corps le plus possible, donc je préfère jouer sur l'alimentation avant, prendre un peu mon temps et descendre tranquillement. Et si vraiment sur le jour de la pesée il y a besoin de perdre, bah je perdrai que peut-être 500 ou 1 kilo maximum, plutôt que de perdre des 5, 6, 7, 8 kilos ou derrière. Malgré qu'on a 24 heures pour recharger, il y a quand même des conséquences physiologiques.
1: La pesée, justement, elle aura lieu demain à 18h45 au salon Racine, au premier étage de l'hôtel de ville d'Uzès. Samedi, c'est au gymnase Trintignant qu'Émilie relèvera son premier défi de l'année 2026, la ceinture IBA pour International Boxing Association. L'IBA, l'une des quatre fédérations majeures de boxe au niveau mondial. Émilie a déjà la ceinture WBC Silver, glanée en décembre. Elle veut agrandir sa collection pour devenir ce qu'on appelle dans le milieu une championne du monde unifiée.
2: Oui, idéalement, c'est l'objectif de tous les boxeurs professionnels, voilà, qu'il n'y en ait qu'un et qu'il n'y ait pas de débat possible. Après, c'est quelque chose qui est très dur à réaliser, ne serait-ce que d'un point de vue financier, parce qu'on ne se rend pas compte, mais voilà, on ne gagne pas. Sur les organisations en France, on reste français, donc c'est beaucoup d'associatifs, donc on ne gagne pas, d'argent dessus. Le but, c'est de finir au moins à l'équilibre. Donc c'est compliqué, c'est beaucoup de négociations, mais voilà, on essaie de faire ce qu'on peut.
1: Et jusqu'à présent, on essaie plutôt bien, hein. Pour la deuxième fois en moins de 6 mois, Uzès va accueillir un championnat du monde de boxe professionnelle, un événement tout simplement exceptionnel. La ville se mobilise autour de sa championne. Après l'anglaise Dee Allen en décembre, Émilie Sonvico défiera une boxeuse marocaine. Présentation.
2: Mon adversaire, Majouba Optil, j'espère que je le prononce bien. Donc une marocaine qui vit donc depuis des années en Italie, une bonne boxeuse bien classée, qui a fait les Jeux Olympiques, les premiers Jeux Olympiques féminins, donc en 2012 à Londres. Voilà, donc qui est encore bien active. Donc voilà, c'est quelqu'un de combatif. Donc il y aura une opposition de style et à ce petit jeu-là, on verra qui en sortira gagnante.
1: Majouba Optil, 43 ans, une boxeuse expérimentée pour défier Émilie Sonvico samedi au gymnase Trintignant d'Uzès. Un défi exceptionnel, hein, en point d'orgue d'une soirée exceptionnelle. 5 combats amateurs élites et 3 combats pro. Place en vente sur place le soir même à partir de 15€. Ouverture des portes 18h. En bonus, attention, retransmission sur écran géant de la finale PSG-Arsenal.
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0: Rita, un disque qui a fait 2 millions d'albums. Demain matin, après les infos de 9h, on s'intéresse à vos racines. Magdalène Mazard nous emmènera sur les traces de nos ancêtres, une plongée dans la généalogie, une façon de retrouver les noms, les visages, et c'est donc demain après les infos de 9h sur Ici Garlozère. Dans une dizaine de minutes, le flash de 14h, toute l'actu, et jusque-là, une légende française de la musique, Johnny Hallyday, J'ai oublié de vivre.
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2: Département en vigilance orange canicule du Cotentin à la Gironde. Nouveauté depuis ce midi, Paris et sa petite couronne passent également sous surveillance renforcée. Vous avez la liste complète et les cartes détaillées sur ici.fr. Et en pleine vague de chaleur, les écoles peuvent vite devenir de véritables fournaises. Mais les fermetures d'établissements doivent être le dernier recours, prévient le ministre de l'Éducation, Édouard Geffray, qui rappelle dans un document envoyé aux directeurs les consignes de bon sens, comme l'aération des salles ou l'hydratation des enfants. Un plan de départ volontaire chez Michelin, le groupe français, un des leaders mondiaux des pneus, annonce que 1500 postes sont concernés sur 3 ans. Dans le détail, Michelin écrit dans son communiqué qu'il s'agit d'un projet d'adaptation des effectifs sans aucun départ contraint. Michelin qui a fermé 6 usines en France en 20 ans. Émotion aujourd'hui à l'Assemblée nationale, les députés ont approuvé en première lecture et à l'unanimité l'abrogation du Code noir, ainsi que l'ensemble des textes ayant réglementé l'esclavage dans les colonies françaises, des textes jamais formellement abrogé après 1848. Les médicaments anti-obésité, Wegovy et Mounjaro seront officiellement remboursés dès la mi-juin en France, mais dans un cadre très contrôlé. La France est le premier pays de l'Union européenne à le faire. Le taux de remboursement est fixé à 65%. Mais dans les faits, pour la très grande majorité, ce sera un remboursement à 100%, car quasiment tous ces patients sont pris en charge à 100%, explique Stéphanie Rist, la ministre de la Santé.
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4: Merci de votre fidélité et prochain flash dans une heure. Pour cet après-midi et cette soirée du jeudi 28 mai, le soleil reste gagnant dans le Gard. L'après-midi conserve un ensoleillement excellent. Le vent de nord faiblit doucement en soirée. Il soufflera quand même cet après-midi jusqu'à 55 km/h. Et puis le littoral gardois reste très agréable. En Lozère, du soleil sans interruption et des températures qui grimpent. 37 degrés à Nîmes, Vauvert ou encore à l'Est. 35 degrés à Saint-Gilles, Saint-Hippolyte-du-Fort et Bagnes-sur-Cèze, et puis 31 degrés à Mende, 26 en Margeride cet après-midi.
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0: Une nuit offerte par George Benson. Tiens, j'ai une question à vous poser. Est-ce que vous avez trouvé le cadeau pour la fête des mères? Si vous séchez encore, si vous voulez partager, n'hésitez pas, on vous attend. Le WhatsApp est là, 04 66 21 36 37. Tous vos messages sont les bienvenus et les idées aussi. Trois titres enchaînés avec Zazie et Zen, Pascal Obispo en duo avec Francis Cabrel, et puis Michel Polnareff avec une lettre sans faute, la lettre à France.
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1: Ce samedi 30 mai, Nîmes Métropole vous propose un nouveau rendez-vous nature à Générac avec une balade gratuite à vélo à la découverte des paysages du territoire. Forêts, vignes, prairies, c'est une occasion d'observer la biodiversité locale et les paysages façonnés par l'homme. Une sortie conviviale organisée dans le cadre de Mai à vélo, l'événement dédié aux mobilités douces et à la pratique du vélo, et c'est accessible à partir de 8 ans. Et puis, autre ambiance ce samedi avec le rendez-vous rando ciné pâte. Franchement, le concept est séduisant. Au programme, de randonnées au choix de 6 ou 10 km, suivi à 17h30 de la projection du film Compostelle, avant une soirée conviviale autour de pâtes à volonté et de sauces préparées par les bénévoles. L'événement est organisé par les associations locales. La participation est de 12€ pour la demi-journée sur inscription. Rendez-vous à la salle des fêtes de Grand Rieux pour un départ à 13h.
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0: 1985, on s'est laissé bercer par Double, The Captain of a Heart. Ce soir, si vous cherchez où aller demain, faites un tour au vendredi live du casino au Flamingo au Gros du Roi, avec des concerts chaque vendredi soir à partir de 20h, une belle façon de démarrer le week-end. On aura de l'actu d'ici quelques instants, mais entre-temps, il y aura Donna Lewis, Matt Pokora et Jean-Pierre Madère.
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2: Une réunion cet après-midi à Matignon en présence d'une bonne partie du gouvernement. Au cœur des discussions, la canicule. 17 départements sont placés en vigilance orange autour de la table ministre de l'Éducation. Car beaucoup de parents s'inquiètent quand ils déposent leurs enfants à l'école le matin. Édouard Geffray dit avoir envoyé des consignes de bon sens au directeur et prévient que les fermetures doivent intervenir en ultime recours. Une grosse baisse des effectifs à prévoir chez Michelin. Le leader mondial de fabrication de pneus annonce la mise en place d'un plan de départ volontaire pour supprimer jusqu'à 1500 postes en 3 ans uniquement sur la base du volontariat. Michelin évoque à la fois un contexte international chahuté et des coûts jugés trop élevés en France. Patrick Balkany fait appel de sa condamnation dans 2 dossiers de détournement de fonds publics. L'ex-maire de Levallois qui vient d'être condamné donc par le tribunal correctionnel de Nanterre a respectivement 15 mois d'emprisonnement ferme et 3 ans ferme, mais sans mandat de dépôt dans ces 2 dossiers. Le géant du commerce en ligne Temu, sanctionné d'une amende de 200 millions d'euros, l'Union européenne estime que la plateforme chinoise permet la vente aux consommateurs européens de produits illégaux, dont des jouets pour bébés jugés dangereux ou des chargeurs défectueux. Roland Garros avec un jeune prodige français, Moïse Kouamé, 17 ans, sur les courts cet après-midi. Un match très accroché, 2-7 partout contre l'Argentin Valero. Ce soir, 20h15, un autre Français à suivre, Arthur Hinderknecht, affronte l'Italien Berrettini. Programme et résultats sur ici.fr.
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4: Merci de votre fidélité et prochain flash dans une heure. Pour cet après-midi et cette soirée du jeudi 28 mai, le soleil reste gagnant dans le Gard. L'après-midi conserve un ensoleillement excellent. Le vent de nord faiblit doucement en soirée. Il soufflera quand même cet après-midi jusqu'à 55 km/h. Et puis le littoral gardois reste très agréable. En Lozère, du soleil sans interruption et des températures qui grimpent. 37 degrés à Nîmes, Vauvert ou encore à l'Est. 35 degrés à Saint-Gilles, Saint-Hippolyte-du-Fort et Bagnes-sur-Cèze, et puis 31 degrés à Mende, 26 en Margeride cet après-midi.
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0: En 2012, le riff de guitare est enregistré à Los Angeles et c'est Mylène Farmer avec California. Demain à 10h35, David Mack, notre jardinier, vous donne ses meilleurs conseils pour conserver votre bouquet de fête des mères le plus longtemps possible. Dans quelques instants, ici Express, et des infos pratiques pour sortir intelligemment dans le Gard et en Lozère. La musique arrive avec François Fellman, Rien que pour toi, Louisa et Bleu Soleil, et puis Daniel Balavoine, trois titres enchaînés pour rester avec nous dans les après-midi d'ici Gard Lozère.
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1: Samedi 30 mai, rendez-vous au parc de l'abbaye de Sandras pour la grande fête de clôture du Festival du Vivant organisé par Biosfera. Une journée festive et conviviale à vivre de 14h à 22h avec des animations en continu dans tout le parc. Vous pourrez découvrir les expositions et les créations réalisées pendant la quinzaine du festival, assister aux concerts immersifs de musique, participer à un théâtre forum, puis partager un grand buffet offert à partir de 19h. Et pour terminer la soirée en beauté, la fanfare Maracawa fera danser le public dès 20h30 avec un mélange de funk, reggae, hip-hop, afrobeat et musique latine. Et puis demain, 29 mai, à Marvejols, à la salle polyvalente, c'est repas partagé. Le principe, il est simple, chacun apporte un plat salé ou un plat sucré et on se retrouve autour de la table pour échanger et faire connaissance. 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

0: toute l'actualité du Gard et la Lozère arrive dans une dizaine de minutes. Patricia Cass ouvre la suite musicale. Charles Doré suivra et on terminera avec Orchestral Manoeuvre in the Dark.
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2: 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Et c'est l'heure de l'info.
3: 7 départements en vigilance orange canicule, du Cotentin à la Gironde. Nouveauté depuis ce midi, Paris et sa petite couronne passent également sous surveillance renforcée. Une réunion doit se tenir dans quelques minutes à Matignon. Et en pleine vague de chaleur, les écoles peuvent vite devenir de véritables fournaises. Mais les fermetures d'établissements scolaires doivent être le dernier recours, prévient le ministre de l'Éducation nationale, Édouard Geffray, qui rappelle dans un document envoyé au directeur les consignes de bon sens. Un plan de départ volontaire chez Michelin, le groupe français, un des leaders mondiaux des pneus, annonce que 1500 postes sont concernés sur 3 ans, sans aucun départ contraint, précise Michelin, qui a déjà fermé 6 usines en France en 20 ans. Émotion aujourd'hui à l'Assemblée nationale, les députés ont approuvé en première lecture et à l'unanimité l'abrogation du Code noir, ainsi que l'ensemble des textes ayant réglementé l'esclavage dans les colonies française, des textes jamais formellement abrogés après 1848. C'est un suspense insoutenable à Roland-Garros avec le jeune prodige français Moïse Kouamé, 17 ans, qui est en train de jouer un match fleuve face au Paraguayen Valero. Nous sommes dans le tie-break après un 5e set. Et puis à 2 jours de la finale de Ligue des Champions qui opposera le PSG à Arsenal en Hongrie, un gros dispositif de sécurité sera mis en place. 22 000 forces de l'ordre mobilisées dans toute la France, dont 8 000 à Paris, selon le ministre de l'Intérieur, Laurent Nunez. Vous avez tous les détails sur ici.fr.
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4: Merci de votre fidélité et prochain flash dans 1 heure. Pour cet après-midi et cette soirée du jeudi 28 mai, le soleil reste gagnant dans le Gard. L'après-midi conserve un ensoleillement excellent. Le vent de nord faiblit doucement en soirée. Il soufflera quand même cet après-midi jusqu'à 55 km/h. Et puis le littoral gardois reste très agréable. En Lozère, du soleil sans interruption et des températures qui grimpent. 37 degrés à Nîmes, Vauvert ou encore à l'Est. 35 degrés à Saint-Gilles, Saint-Hippolyte-du-Fort et Bagnols-sur-Cèze, et puis 31 degrés à Mende, 26 en Margeride cet après-midi.
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0: nouveau son de Miley Cyrus, Dream as One. Sans plus attendre, Olivier De Vic arrive pour C'est la vie. Aujourd'hui, le portrait de Janine. Elle habite à Anduze, au quartier de Veyrac, depuis 1969. Ancienne agricultrice maraîchère, directrice d'un camping à la ferme, une vie bien remplie. Olivier De Vic est avec elle.
1: On a vécu une aventure merveilleuse avec les enfants, le travail et les enfants, et voilà. Beaucoup de travail, mais toujours on s'en est sorti et c'était bien. Et avec le recul, je trouve que ça a été merveilleux. Et je ne regrette pas l'époque. Mais la vie qu'il y a en Anduze, c'est entre ces deux montagnes, là, c'est merveilleux quand vous voyez ça. Voilà. L'autre jour, j'ai fait un pèlerinage à Saint-Julien. C'était ma montagne. Je ne voulais pas y monter parce qu'à mon âge, je me disais. Et puis, bon, ben voilà, je l'ai fait et j'étais. Avec la larme à l'œil, hein. Contente d'avoir fait ça. Saint-Julien, c'est à gauche d'Anduze, quand on va en venant de Nîmes, là. À gauche d'Anduze, et Pierre-Mal, c'est l'autre côté. Et là, nous, en face, on a Lacan. C'est nos montagnes. Par Anduze, on monte à l'église, et voilà, on arrive à Saint-Julien. Mais c'est pas dur, hein. C'est raide, mais c'est pas dur. Oui, c'est raide. Selon l'âge qu'on a, c'est raide. Mais c'est bien. C'est merveilleux. Parce que c'est des souvenirs d'enfance. Comme j'habitais à Anduze, tous les soirs avec les, j'étais toujours avec des garçons. Tous les soirs, on montait sur la montagne, à partir du printemps, on avait une grotte là-haut. Ben là, elle était fermée, ma grotte. Et donc, tous les soirs, on montait là-haut s'amuser. On regardait le paysage. Vous voyez Anduze, vous voyez vers Saint-Jean-du-Gard. C'était merveilleux. J'avais deux, trois garçons, comme il y avait, je ne sais plus. Voilà, on montait là-haut tous les soirs. Ah, c'est pour ça que ça m'a émue, parce que c'était vraiment des souvenirs. J'avais 15 ans, 14 ans, donc je me suis mariée à 16 ans, alors vous voyez bien. C'était une bonne époque. Les gens n'étaient pas les mêmes. Il n'y avait pas ce stress de maintenant. Voilà. C'est dommage. Et en plus, mon mari était peintre en bâtiment au départ. C'était ses parents qui étaient là. Et ben, on s'est forgé. Hein. Et puis, il y avait les enfants surtout. Parce qu'à l'époque, on n'avait pas l'arrosage automatique. Fallait les faire lever le matin pour aller.

0: arrosé. Des fois, c'est un peu dur. Mais bon, tomates, poivrons, aubergines, haricots verts, melons, beaucoup de melons, salade, tous les légumes d'été. Hein. Et après, il y avait les fruits, les pêches, les brugnons, les abricots. L'été, notre grand bassin, là, qu'on a, il est sur le chemin, hein, et ça faisait marcher des moulins. Il y avait 3 moulins qui marchaient sur Vérac. Donc voilà, c'était la réserve d'eau pour le moulin. Quand on arrive, si on monte, on ne le voit pas. Mais quand on redescend, on le voit. Je sais pas, c'est un petit paradis, donc on veut pas trop de monde quand même. C'est notre petit paradis. Et maintenant, c'est vrai qu'il y a beaucoup de gens, après le Covid, il y a eu beaucoup de monde qui se sont promenés en venant du Pouvorel, qui descendent et qui se promènent. Voilà, c'est bien. Les marcheurs, c'est super. Il y a encore dans le petit gîte, c'est mon petit-fils qui y habite, il y a encore la meule du moulin. Oui, c'est mon coin de paradis.
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0: Midnight Oil, le groupe australien, chantait ce titre en 1987. 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D'ici quelques instants, l'ICI Express, plein d'infos en une minute. Jackie Quartz, Amir et Jackie Gelin arrivent, trois générations sur la même radio.
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1: Tous au jardin, ça se passe dans les communes de Nîmes Métropole, une programmation placée sous le signe de la nature, du partage et de la découverte, ouverte à tous les habitants. Prochain rendez-vous samedi 30 mai à Marguerite, au parc Alfred Magne, de 10h à 16h, au programme animation familiale, sensibilisation aux moustiques tigres, fabrication d'hôtels à abeilles, découverte des plantes sauvages comestibles et exploration de la vie cachée des sols, des ateliers ludiques pour toute la famille autour de la biodiversité et du jardin. Et puis vendredi 29 mai à 20h45, direction Cabrières pour les vendredis de l'agglo avec le seul en scène Lisa, proposé gratuitement au foyer socio-culturel. Une pièce sensible et émouvante portée par le comédien Nicolas Devore qui fait vivre à lui seul plusieurs personnages. Un grand jeu d'acteur à découvrir. 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

0: One Republic, Runaway, 3 minutes d'évasion bien méritée. À l'adolescence, certains parents paniquent et c'est légitime. Ils ont du mal à reconnaître leurs petits si mignons, si adorables. Alors, pour aider tous les propriétaires d'ados en devenir, Fred Ballard leur recommande vivement de chercher leur talent caché. C'est dans l'humour en tube.
1: Quoi ? T'as des problèmes en quoi ? En histoire ? Mais pose-moi la question, mon chou, c'est quoi la question ? Clovis était le roi des Francs ? Quelle a été sa réaction lors du passage à l'euro ?
2: Voilà, bon, bah là, typiquement, Olivier de Benoît est un papa au bout du rouleau qui ne baisse pas les bras et qui comprend que les talents cachés de son ado sont la finance ou l'humour comme papa. Car souvent, faut le savoir, l'ado est assez binaire.
1: Il divise sa journée en différentes activités. Le sommeil qui occupe 60% de son temps et le réveil qui occupe les 40% restants. Deuxièmement, un ado, il ne quitte jamais sa chambre. C'est vrai. D'ailleurs, on va bientôt vendre notre appartement. J'ai dit à l'agent immobilier, il est vendu avec.
2: Voilà, bon, bah, l'air de rien, c'est un plus hein, pour l'avenir de l'ado qui saura comment se vendre avec ou sans les meubles. C'est pas rien, hein, parce qu'en général, l'ado de base fonctionne plus souvent en mode off qu'en mode on.
3: Les amis de 12 à 16 ans, j'ai eu du sang dans mon cerveau. En cumulé, hein. 5 minutes. Et c'est la phase de ma vie où on a essayé de m'apprendre le plus de trucs. Mais j'étais pas là, moi, cousin !
2: Eh ben, ça faisait longtemps qu'on cherchait l'explication et Romane Frissinet nous l'offre sur un plateau de stand-up. Que tu sois frérot, cousin, daron, daronne, tata, tonton, tu peux dire tout ce que tu veux à un cerveau d'ado non irrigué. Ça déclenchera juste une bonne grosse marade, mais pas plus, même si affinité.
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0: 1984, Jeanne Masse chantait la toute première fois. Dans le Gard et en Lozère, l'actualité du soir arrivera. Il sera 17h. Et tout de suite après, le drive jusqu'à 19h. Et puis ce soir, à 20h, Émilie Mazoyer reçoit une star internationale du piano, Sofiane Pamart, qui passera une heure avec nous pour nous parler de son nouvel album, Move In. Autre musique, Gauvin Serres arrive, puis Michael Jackson pour la fin de l'après-midi.
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0: bien Another Mike Hall. Les infos tout de suite.
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0: Jeudi 28 mai, ici Gare Lozère, il est 17h. Avec Xavier Ponroy. Bonsoir Xavier.
2: Bonsoir à tous.
0: La chaleur continue de faire suffoquer le Gard.
2: Et aujourd'hui est considéré comme le pic de cette vague de chaleur qui fait grimper les thermomètres allègrement au-dessus des 35 degrés. Jamais il n'avait fait aussi chaud pour un mois de mai, par exemple à Aigues-Mortes. 35,6 degrés en moyenne enregistrés aujourd'hui, dépassant de 2 degrés le précédent record datant de 2011. C'est sur le littoral d'ailleurs que les températures ont été les plus élevées aujourd'hui. La bonne nouvelle, c'est qu'à partir de demain, le mercure devrait commencer à lentement redescendre. D'ailleurs, la vigilance jaune canicule qui concerne le Gard depuis avant-hier n'est pas reconduite pour demain par Météo France. Un appel à témoins lancé par la police gardoise pour retrouver une jeune femme de 18 ans. Kelly n'a pas donné de nouvelles depuis mardi soir après avoir quitté son lycée et passé un moment en centre-ville à Nîmes avec une amie. La jeune majeure a les cheveux longs, raides et châtain foncé. Elle mesure 1m75, a les yeux bleus, un piercing au nez et une tache de vin sur le côté droit du cou. On vous a mis une photo sur le site et l'appli ici Gare Lozère. Si vous avez des informations, il faut contacter la police. Près du pont du Gard, attention si vous avez un nourrisson de moins de 18 mois ou alors si vous êtes enceinte ou si vous allaitez, l'eau est toujours impropre à la consommation à Cernac et les dénons en cause une concentration trop importante de nitrate. La Maison de l'Europe à Nîmes en colère. Une affichette a été apposée sur sa devanture le week-end dernier représentant la présidente de la Commission européenne Ursula von der Leyen accompagnée d'une croix gammée. Ces dernières semaines déjà les mêmes actions avaient eu lieu. La Maison de l'Europe condamne avec la plus grande fermeté ces faits. Ce type de représentation constitue un acte inacceptable, estime l'établissement qui va déposer plainte. Et puis en tennis, après-midi incroyable au tournoi de Roland-Garros pour le deuxième tour avec d'abord l'exploit du jeune français Moïse Kouamé, 17 ans à peine, 318e joueur mondial venu à bout du paraguayen Adolfo Daniel Vallejo, 71e au bout d'un match dingue en 5-7 et puis ce tremblement de terre battue sur la planète tennis, le numéro 1 mondial Yannick Sinner éliminé, l'Italien pourtant ultra favori pour la victoire, c'est un après être apparu très accablé physiquement.
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2: Alors on n'a pas les détails précis pour Yannick Sinner, mais a priori, pour avoir vu les images, je pense qu'il a pris un gros coup de chaud car il faisait très chaud aussi aujourd'hui à Paris. Pour nous dans le Gard et la Lozère, cette chaleur est toujours là ce soir.
0: Hein. Oui, bien sûr, vigilance jaune, hein, toujours pour le phénomène canicule dans le Gard. Alors cette nuit, le temps sera calme et propice à l'observation des étoiles. Le vent, lui, sera généralement faible. Les températures cette nuit, 16 degrés dans le nord-est du Gard, 14 degrés des Causses jusqu'à l'Aigoual sur les autres régions, entre 20 et 22 la nuit, hein, vous imaginez. En Lozère, et ben comme dans le Gard, un temps calme et propice à l'observation des étoiles. Cette nuit, le vent sera faible, température entre 10 et 13, 19 degrés de la vallée française à Villefort. Pour demain, vendredi 29 mai, ce sera toujours chaud, hein, une nouvelle fois. Température maxi 33 degrés au Vigan et à Nîmes, jusqu'à 34 degrés demain après-midi à Bagnols-sur-Cèze. Et Saint-Ambroix, en Lozère, du chaud, du beau aussi demain. Température maxi 26 à Sainte-Eulalie, 28 à Nasbinal, 31 à Mende, 32 à Méruès, jusqu'à 33 degrés demain après-midi à Florac.
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0: Ici Gare Lozère, actu locale, musique et bonne humeur. Et la musique, pour démarrer cette nouvelle heure ensemble, c'est un souvenir de l'année 88.

0: Cigare Lozère du Soleil dans la nuit 88, Gérard Blanc, ex-membre du groupe Martin Circus. 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
3: Salut, David Degouy, entraîneur de l'USAM. On vous attend demain soir au Parnasse pour mettre le feu.
0: Ah oui, David Degouy, l'entraîneur de l'USAM, Nîmes-Gare au Parnasse ce vendredi pour la 28e journée de la Ligue Kimoli Star League. C'est l'élite du hand français. Un duel de ventre mou entre le 11e au classement Nîmes et le 12e Dunkerque. 6 points seulement séparent les deux équipes. Et les nordistes auront pour ambition ce vendredi de se rapprocher encore un petit peu plus du maintien déjà acquis pour les Nîmois. L'USAM et son Parnasse infernal ce week-end pour vous et la personne de votre choix. Il y a deux places d'ici une petite demi-heure. Et là, tout de suite, c'est Taylor Swift.

0: Merci Garloser, Hoplite, le nouveau single de Taylor Swift, il est sorti en tout début d'année. Allez, j'ai testé pour vous chaque soir sur Ici Garloser, c'est l'occasion de partager les bonnes adresses, les expériences qui enrichissent notre quotidien. Alors ce soir c'est Béatrice Caboret, coprésidente du Nîmes Foot Féminin, qui vous partage son expérience.
1: Bonjour, aujourd'hui j'ai testé le café céramique Rainbow à Nîmes. Un endroit hyper coloré, créatif, où tu viens autant pour peindre que pour vraiment déconnecter. Le principe est simple. Tu choisis une pièce céramique, une tasse, un bol, une assiette, un vase ou un objet de déco, puis tu t'installes pour personnaliser comme tu veux, tout en profitant d'un café ou d'une pâtisserie. Et honnêtement, dès qu'on rentre chez Rainbow, on sent tout de suite une ambiance cocooning et ultra apaisante. Moi, j'ai choisi une tasse en me disant au départ, je vais faire quelque chose de simple. Bon, évidemment, 5 minutes après, j'étais déjà en train d'hésiter entre 3 couleurs, des motifs et des petits détails partout. Autour de nous, chacun était concentré sur sa création. Certains faisaient même des dessins hyper précis et d'autres partaient complètement en freestyle. Et c'est ça qui est drôle. Au début, tu penses que t'es juste là pour peindre une tasse et au final, tu te prends totalement au jeu. Ce qui est génial ici, c'est vraiment l'atmosphère. Il y a du calme, des discussions, des pinceaux qui bougent, l'odeur du café. Tu regardes un peu partout autour de toi, tu demandes des avis, tu préfères le bleu ou le beige ? Et sans t'en rendre compte, tu passes 2 heures complètement déconnecté du reste. Et même sans être créatif à la base, tu ressors fier de ce que tu fais. Rainbow Café Céramique se situe aux deux plans de l'Aspic à Nîmes. Les sessions durent environ 2 heures avec une réservation conseillée surtout le week-end. Les prix dépendent des pièces choisies, cuisson comprise. Et quelques jours plus tard, tu récupères ta création finalisée et vernie. J'ai testé, j'ai adoré Rainbow, le café céramique. Et c'était Béatrice et je te dis à très vite pour une nouvelle chronique pleine de couleurs.
0: Merci beaucoup Béatrice Caboret, footballeuse, coprésidente du Nîmes Foot Féminin. Alors vos coups de cœur, vous le savez, hein, vos bonnes adresses, eh ben vous pouvez les partager sur les réseaux d'Ici Garloser, Insta, Facebook. On écoute 2 titres à la suite. Céline Dion, son nouveau single, il est calé. Et Céline, elle arrive juste après ce petit souvenir des années 80. Alain Bachot.

0: Sigar Loser dans son, c'est le nouveau single de Céline Dion par Jean-Jacques Goldman. Le bonus du drive, il est dans moins de 20 minutes, hein, on vous le rappelle. Deux places pour Nîmes Dunkerque demain soir, 28e journée de la Ligue Imoli Star League. C'est du hand, le championnat de France masculin. Et c'est au Parnasse, le Parnasse infernal. Bonus supporter d'ici, allez, un bon quart d'heure.
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0: Ici Gare Lozère, dans moins de 4 minutes, l'infotrafic anime. Juste avant, petit souvenir des années 80.

0: Les années 80 sur ICI, Gare Lozère, Waltz, le français FR David, au printemps 82. Il est 17h26.
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0: À vos côtés sur les routes de l'agglo nimoise, du monde actuellement à l'ouest, sur la D40 en direction de Caveyrac. Ralentissement aussi au niveau de la jonction Pasteur Marc Bogner à l'IND. Ça se prolonge, route de Rouquayrols. Et puis sur la D40, on l'a dit, au sud, D13, problématique pour les automobilistes en ce moment. Du monde aussi du côté de Caissargues sur la D42, à l'entrée de Caissargues. Et puis entre Caissargues et Bouillargues sur la D135, encombré aussi au niveau de Rodillan côté est. Côté est, toujours sur la route de Beaucaire, vous roulez actuellement à moins de 13 km/h. Au-dessus, sur le Bir Hakeim, 12 km/h. Et puis en direction d'Uzès, au départ de la rue Vincent Faïta, là c'est du 14 km/h en moyenne. Le Jean Jaurès, étonnamment, est relativement fluide à cette heure-ci, hormis au niveau de la jonction avec le Liberté. Ralentissement aussi actuellement sur l'avenue du Maréchal Juin. Courage.
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0: 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Sur le WhatsApp d'ICI Gard Lozère, ajoutez-nous à vos contacts via le numéro que vous connaissez déjà. C'est celui du standard 04 66 21 36 37. Christopher Cross est calé. Il arrive après Mylène Farmer.

0: Merci Carlos Air Sailing, Christopher Cross 80, L'Actu Musique, Émilie Mazoyer. Salut Émilie.
1: Salut tout le monde. Émilie au rapport pour votre dose quotidienne d'actualité musicale. Kylie Minogue, cette fée, a 58 ans aujourd'hui.

40 ans sur scène, 17 albums studio, 80 millions de disques vendus et un documentaire qui vient de sortir, très intéressant et émouvant. Elle y évoque sa carrière en montagne russe et ses combats contre le cancer. 3 épisodes à découvrir sur Netflix en attendant le prochain album de Kylie à la fin de l'année. Ça y est, la nouvelle version du premier tube d'Anaïs, Mon cœur, mon amour, est enfin sortie.

On adore. 20 ans plus tard, Anaïs tape toujours juste et son premier album The Cheap Show est pour la première fois disponible en vinyle. Bah oui, il y a 20 ans, les 33 tours, ça n'était pas encore revenu à la mode. Il était temps de réparer ça et la tournée anniversaire d'Anaïs arrive. Là aussi, belle tournée en préparation pour un artiste que vous connaissez bien, mais il était où ? N'était pas là, Vianney, il était dans la forêt. Hein. Vous avez pu suivre étape par étape la construction de sa cabane. Il a galéré, mais il y est arrivé. Et Vianney, il fabrique désormais de nouvelles chansons qu'il a hâte de partager avec vous. Sa tournée vient d'être annoncée. Une année sur les routes de France, de mars 2027 à mars 2028. Mise en vente des tickets demain matin à 10h. Le succès du film sur la vie de Michael Jackson rend les fans un peu zinzin. Et l'IA peut fabriquer en 2 secondes n'importe quelle image, n'importe quel film, eh bien ça n'arrange rien. Une vidéo devenue virale la semaine dernière sur X montrait un petit vieux aux cheveux gris, assis dans un bus au Brésil, un petit vieux ressemblant étrangement à Michael Jackson. Et tout le monde y a cru, des milliers de partages et plusieurs dizaines de millions de vues pour ce scoop. Michael Jackson est vivant au Brésil, qui n'était évidemment qu'une fake news. Heureusement, la musique, elle, ne ment jamais.

merci Émilie, ça fait plaisir, un petit Mike Hall. On vous retrouve ce soir 20h décibels long format et ce soir c'est du piano. De Sofiane Pamart, un pianiste né à Hellemmes dans le Nord. Son grand-père est décédé d'un coup de grisou dans les mines. Hein. Sofiane Pamart est le premier artiste à avoir rempli l'Accor Arena de Paris-Bercy. C'était en 2022. Et il va faire le Stade de France l'an prochain. Il sera ce soir au micro d'Émilie Mazoyer, décibel 20h. On écoute les Enfoirés.

0: Croisière, l'île au trésor, le deuxième hymne des Enfoirés 2026 après tout ce casse de Santa. L'île au trésor, écrit et composé par Gaëtan Roussel et Renaud Robillot. 04 66 21 36 37. Bonus supporter.
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0: Nîmes, Dunkerque, 28e journée de la Ligue Eboli Star League. Demain soir au Parnasse, le 11e qui reçoit le 12e. Attention aux nordistes, on l'a dit tout à l'heure, qui se battront pour le maintien. Deux places pour vous. C'est le dernier match de la saison au Parnasse. Vous appelez maintenant 04 66 21 36 37. 04 66 21 36 37. Et le temps que vous composiez le numéro, on écoute un petit souvenir de l'année 84.

0: Ici Garloser, Madonna, Vogue. Allez, c'est parti. C'est parti pour le jeu, forcément.
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0: C'est parti donc pour le dernier match de l'USAM au Parnasse demain soir. Nîmes-Dunkerque, 28e journée de la Ligue Kiboli Star League. Une DER au Parnasse pour Georges de Nîmes. Bonsoir Georges, ça va bien? Ça va bien? Ah Georges, je crois qu'on a un petit problème avec Georges. Bon, quoi qu'il en soit, Georges de Nîmes, vous avez gagné vos deux places. Hein, donc vous irez avec la personne de votre choix, bien évidemment. Et ça, ça va nous faire plaisir aussi, parce qu'on adore récompenser tous ceux qui sont fidèles au sport nîmois, à l'USAM, au RCN, tout comme au Nîmes Olympique. Bravo Georges et merci de nous avoir appelés. Merci pour votre fidélité. À ici Garloser. On écoute, allez, un petit Billy Ocean, souvenir des années 80 pour vous. A Caribbean Queen.

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0: Ici Carlos Erescro, c'est Marine, lauréate de la 12e saison de la Starac.
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0: Jeudi 28 mai, ici Gard-Lozère, il est 18h. Les infos, Xavier Bonroy, bonsoir.
2: Bonsoir, bonsoir à tous.
0: Le soleil a tapé très fort dans le Gard aujourd'hui.
2: Oui, particulièrement sur le littoral où un record de température a été battu. Jamais il n'avait fait aussi chaud pour un mois de mai. À Aigues-Mortes, 35,6 degrés recensés aujourd'hui. Le record précédent était de 2 degrés inférieur et daté de 2011. L'après-midi a été écrasante. On pense à ceux qui travaillent dehors, ceux qui ne sont pas climatisés ou les enfants dans les écoles. On sera d'ailleurs dans une école qui a fait classe dehors en Lozère dans un instant. Mais d'abord, la bonne nouvelle, c'est que le pic de cette vague de chaleur a été atteint et désormais, le thermomètre devrait lentement redescendre selon Alix Roumaniac, patron de Predict Service, la filiale risque de Météo France.
3: Aujourd'hui, on est, comme vous l'aviez annoncé un peu, sur le pic de cet épisode. Dès la journée de demain, on va dire on va diminuer doucement au niveau des températures et ça sera un peu différentiel sur l'ensemble du territoire national. Et on commence à avoir de l'air frais qui va arriver par le nord-ouest de la France et dans le courant de week-end, petit à petit ça va sortir et en début de semaine, l'air va être remplacé par de l'air beaucoup plus frais. Mm-hmm. Alors il va falloir faire attention à quelque chose, ça a commencé déjà hier soir quand cet air frais arrive en altitude et qu'il trouve des terrains très très chauds, ça peut provoquer des orages violents, donc il va falloir être prudent et vérifier l'évolution, effectivement, que l'on va avoir dans les jours à venir.
2: La prudence donc pour d'éventuels orages, mais les températures devraient donc commencer à baisser à partir de demain. D'ailleurs, le Gard ne sera plus en vigilance jaune canicule vendredi. Pour éviter les grosses chaleurs du jour, dans certaines écoles, on a fait classe dehors, en Lozère notamment, solution rendue possible par la végétalisation des établissements. Une dizaine d'écoles se sont transformées en véritables oasis dans le département, notamment au Buisson, près de Marvejols. Saïd Makloufi s'est rendu dans l'école du village où depuis 2 ans, la cour de récréation ressemble à un jardin.
4: Installé sous un arbre,
5: c'est le pommier.
4: Les élèves profitent de la récréation.
5: Parce qu'au moins on est à l'ombre.
4: Et ça fait du bien.
5: Oui.
4: Depuis le début de la semaine, il fait chaud.
5: Oui.
4: Est-ce qu'il fait très très très chaud? Alors, une cour végétalisée.
5: Une cour avec beaucoup d'herbes.
4: Avec une fontaine. Des fruits.
5: Des tomates.
4: Des légumes.
5: Des haricots. Des radis aussi. Des melons aussi.
4: Une école où il fait meilleur dehors que dedans.
6: Moi, je préfère la fraîcheur de l'ombrage extérieur que la chaleur sous les toits en classe.
4: Donc, on est mieux dehors que dedans.
6: C'est ça, tout à fait. On vient faire classe dehors, en fin de journée dehors, puisque ce n'est pas tenable dans la classe.
4: Jordan Guig, la directrice de l'école.
6: Ah, c'est idéal, effectivement. Nous avions déjà la chance d'avoir un préau qui était présent avant le projet, mais le fait d'avoir laissé pousser des arbres, on bénéficie vraiment de l'espace extérieur quand il fait chaud et c'est une immense chance. La verveine, les orties pour les papillons.
4: Toute la cour a été aménagée.
6: La sauge, qu'est-ce qu'on a d'autre?
4: Ombragée.
5: Les centaurées.
4: Pour le plus grand bonheur des enfants.
5: Il y a des coquelicots.
2: Reportage à Saïd Makloufi pour ici Gard-Lozère.
0: Un appel à témoins lancé dans le Gard.
2: Kelly, 18 ans, est introuvable depuis mardi soir. La police recherche des informations sur la jeune fille qui n'a pas donné de nouvelles après avoir quitté le lycée et passé un moment en centre-ville de Nîmes avec une amie. Kelly a un piercing au nez, une tache de vin sur le côté droit du cou, les cheveux longs, châtain foncé, les yeux bleus et mesure 1m75. Sa photo est visible sur le site et l'appli ici Gard-Lozère. En cas d'information, il faut contacter la police. La Maison de l'Europe à Nîmes va déposer plainte après avoir retrouvé sur sa devanture le week-end dernier une affichette affublant d'une croix gammée. La présidente de la Commission européenne, Ursula von der Leyen, ce type de représentation constitue un acte inacceptable, estime l'établissement qui dit avoir déjà recensé plusieurs affichages similaires ces dernières semaines. L'animateur Nagui, lui, dépose plainte contre Cyril Hanouna et le député d'extrême droite Charles Aloncle. L'homme de télévision reproche à Cyril Hanouna des insultes publiques lors de son émission et il accuse le député UDR de complicité de harcèlement moral aggravé après l'audition de Nagui lors de la commission d'enquête parlementaire sur l'audiovisuel. Prudence, près du pont du Gard, l'eau reste impropre à la consommation pour les nourrissons de moins de 18 mois, les femmes enceintes ou qui allaitent. Cela concerne les communes de Lédenon et de Cernac en cause des prélèvements qui ont révélé une concentration trop importante de nitrate. De nouveaux tests doivent avoir lieu prochainement. Et puis en tennis, après-midi mouvementé autour de Roland-Garros aujourd'hui pour la suite du deuxième tour. Le jeune Moïse Kouamé, 17 ans à peine, 318e joueur mondial, a réussi l'exploit de se qualifier en battant le 78e au classement. Au bout d'un match dingue de près de 5 heures, il devient le plus jeune joueur à atteindre le troisième tour d'un grand chelem depuis un certain Raphaël Nadal. Mais la surprise de la journée, c'est sans doute l'élimination précoce du grand favori Yannick Sinner. L'Italien numéro 1 mondial a paru très diminué physiquement, a été battu en 5-7.
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2: Le temps, c'est donc encore la chaleur pour ce soir, ça se calme, donc on le disait lentement à partir de demain.
0: Exactement, exactement Xavier, vigilance jaune, on le rappelle pour le phénomène canicule dans le Gard. Alors cette nuit, le temps sera calme et propice à l'observation des étoiles, le vent lui sera généralement faible, température cette nuit 16 degrés dans le nord-est du Gard, 14 des Causses jusqu'à l'Aigoual, sur les autres régions entre 20 et 22 degrés. En Lozère, comme dans le Gard, un temps calme et propice à l'observation des étoiles, cette nuit le vent sera faible, température... entre 10 et 13 degrés, 19 degrés de la vallée française à Villefort. Pour demain, demain on sera le vendredi 29, alors ce sera toujours chaud et beau, un tout petit peu moins chaud qu'aujourd'hui, mais ceci dit.
2: On
0: hein.
2: prend les degrés qu'on peut prendre. Hein.
0: Ouais, exactement, 33 degrés pour les maxi au Vigan et à Nîmes, jusqu'à 34 degrés de après-midi à Bagnols-sur-Cèze et Saint-Ambroix. En Lozère, du chaud, du beau, demain, température maxi 26 à Sainte-Eulalie, 28 à Nasbinal, 31 à Mende, 32 à Méruet, jusqu'à 33 degrés demain après-midi du côté de Florac.

0: Sigur Loser, The Time of My Life, la BO du film Dirty Dancing 87, Jennifer Warnes, Bill Medley.
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0: Le drive d'ici Gare Loser jusqu'à 19h avec deux temps forts au cours de la prochaine demi-heure. Lors de la sortie, l'office de tourisme vous réserve quelques nouveautés pour la saison estivale. Sa chargée de com, Soléa Martinez, vous en dévoilera quelques-unes dans moins de 5 minutes. Et puis dans la prochaine demi-heure, ça bouge, le podcast sport en Gare Loser à retrouver sur ici.fr et l'appli ici. Ce soir, c'est boxe, nouveau défi pour l'usécienne Émilie Sonvico.

0: ici Garl Hauser, soirée mondaine. La chanson a été diffusée dans l'émission Danse avec les stars et c'est ce qui lui a permis de toucher un large public. Une chanson de la niçoise Oria. L'heure de la sortie à Nîmes et dans ses environs. C'est le périmètre de Nîmes Tourisme. Avec nous ce soir, Soléa Martinez, attachée de presse de l'Office de Tourisme de Nîmes. Bonsoir Soléa.
1: Bonsoir.
0: Ça va bien?
1: Très bien, je suis ravie d'être là.
0: Eh ben, pareil, on est ravis de vous accueillir. Alors, parmi ces nouveautés, Soléa, les visites flash, c'est quoi exactement ces visites
1: Ces visites flash, elles ont été initiées l'an dernier, mais cette année, c'est quand même assez neuf. C'est 30 minutes de visite guidée avec un guide sur un thème en particulier. Et on va changer d'époque, ça c'est tout tout à fait nouveau. On va changer d'époque chaque jour de la semaine.
0: D'accord.
1: Donc on verra à l'époque romaine, on verra à l'époque médiévale et tout ce qui s'ensuit. 30 minutes de découverte pour en apprendre un peu plus et en plusieurs langues en plus.
0: Alors, vous avez aussi décidé de doubler les visites Nîmes au clair de lune. Oui. Est-ce qu'on peut en rappeler le principe?
1: Alors, Nîmes au clair de lune, ce sont des visites qui ont lieu à 21h, qui permettent en fait d'éviter les grosses chaleurs, de visiter tranquillement, de pas trop transpirer quand on marche. Et elles sont sympas aussi pour les familles parce qu'effectivement, ça en va avec des lampes torches. Donc, on montre des choses qui ne sont pas forcément éclairées. Il y a un côté un peu expérience secrète. Et ça donne toute une dynamique à une visite qui finalement présente globalement l'histoire de la ville.
0: On m'a parlé de visites en autocar aussi.
1: Oui, ça c'est la grosse nouveauté de cette année. On aura deux excursions par semaine en autocar en partenariat avec la société Keolis. Et donc on pourra soit visiter le territoire de Saint-Gilles entre l'abbatiale et la manade bio, donc tout autour des traditions camarguaises, soit plutôt le côté des gorges du Gardon avec un arrêt pour le marché du Zès le mercredi et la visite du pont du Gard.
0: Sympa.
1: Ouais, c'est pas mal.
0: Bon.
1: Et on revient à Nîmes.
0: Bon, l'audio guide, ça donne quoi?
1: L'audio guide, pareil, tout neuf, 45 minutes de visite, donc on peut acheter à l'office de tourisme pour un parcours de la ville, accessible pour les personnes à mobilité réduite et disponible en différentes langues. Et la visite porte sur les emblématiques du territoire nîmois.
0: Bon, qui sont les touristes qui visitent Nîmes tous les ans, Soléa?
1: Alors, ils sont à peu près à 50% français et à 50% internationaux, sachant qu'on a depuis quelques années principalement des touristes espagnols. Alors, lycée sur toute l'année, bien sûr, parce qu'ensuite, ça dépend des périodes. Et ensuite, les Américains, aussi fou que cela puisse paraître. Mais les USA sont bien présents. Voilà.
0: Bon, Soléa Martinez, attachée de presse de l'Office de Tourisme de Nîmes. Les nouveautés pour la saison estivale dans l'heure de la sortie ce soir. On y revient juste après un petit souvenir des années 80. Hyper sympa, souvenez-vous.

0: Cigar Loser Down Under, les Australiens de Men at Work en 81. Lors de la sortie de ce jeudi 28 mai, les nouveautés de l'Office de Tourisme de Nîmes pour la saison estivale. Alors, on a évoqué quelques-unes de ces nouveautés en première partie d'interview avec notre invité Soléa Martinez, attachée de presse de l'Office de Tourisme de Nîmes. Deuxième séquence, attention, c'est celle du coup de cœur. Votre coup de cœur, Soléa, ça peut être voilà une chose qui vous tient à cœur et que vous recommandez aux auditeurs d'ici Garloser. Ils vous écoutent, ces auditeurs, Soléa.
1: Alors, mon coup de cœur pour cette semaine, ça va être une exposition qu'a fait du coup l'artiste photographe Marie Moroni. Une exposition qu'on retrouvera au Prieuré Saint-Nicolas, donc dans la commune de Sainte-Anastasie. Donc on s'exporte un peu du centre-ville de Nîmes, on va sur son territoire, un peu plus sur son volet naturel. Et donc c'est une exposition qui s'appelle « Dans la gorge du dragon » et qui est là pour rappeler les gorges du Gardon.
0: Excellent. Voilà.
1: Ouais,
0: excellent.
1: Ouais, ouais.
0: Et ça dure tout au long de l'été aussi
1: ou... Oui. L'exposition D'accord. sera visible pendant plusieurs mois. Elle commencera dans environ 2 semaines. Accessible dans la chapelle en fait du prieuré, qui est un super lieu aussi pour les personnes qui ne connaissent pas. Allez-y parce qu'on peut s'y restaurer. C'est très joli. Et du coup, cette expo, j'ai eu la chance de la voir.
0: En avant-première.
1: Voilà, c'est ça. Et donc, ce sont des photos qui sont remarquables et qui sont assez assez sauvages et qui jouent beaucoup entre la lumière et l'obscurité qu'on peut trouver dans toutes les grottes qu'il y a, notamment dans les gorges du Gardon et qu'on connaît que très peu finalement.
0: Eh ben, merci beaucoup, Soléa.
1: Avec grand plaisir.
0: Magnifique coup de cœur, Soléa Martinez, attachée de presse de l'Office de Tourisme de Nîmes. Vous retrouvez les détails, bien sûr, les tarifs et le programme complet de la saison estivale sur nimes-tourisme.com.
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0: Ici Garloser, dans moins de 4 minutes maintenant, on va faire un point sur l'état du trafic dans l'aglo nîmoise. Il y a toujours un petit peu de monde, mais ça s'améliore fort heureusement. Allez, juste avant, Louis Bertignac et les visiteurs.

0: Cigar Lozère, Louis Bertignac et les visiteurs, ces idées-là, 1987, il est 18h29.
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0: Tous les jours à vos côtés sur les routes de l'agglo nimoise. On va s'éloigner un petit peu de l'agglo nimoise pour aller sur la N113 du côté des Margues. Ralentissement, embouteillage modéré actuellement sur la N113, donc en direction des Margues. Du monde aussi en direction de Caveyrac sur la D40, ça c'est l'ouest de Nîmes. Et puis à la sortie de la jonction Allende Pasteur Marc Bogner sur l'Allende et aussi sur la route de Rouquayrol actuellement, c'est un petit peu difficile. Le Jean Jaurès est fluide, ça c'est la bonne nouvelle. Le Kennedy aussi. Quelques ralentissements côté Général Leclerc, la jonction avec la Liende toujours. Côté Est, route de Beaucaire totalement fluide. Léger embouteillage du côté de la rue du Hoda actuellement. Et puis sur la rue Vincent Faïta en direction d'Uzès, partout ailleurs. Ça y est, c'est bon, hein, c'est quasi fluide. Bon courage en tout cas si vous êtes sur les routes.
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0: Ici Gare Lozère. Allez, les coulisses télé de Patrice Gascoigne. Juste après deux titres à la suite. Véronique Sanson est calée. Elle arrive juste après Florent Panier.

0: Merci Garloser, Véronique Sanson 72, chanson sur ma drôle de vie. On retrouve Patrice Gascoin pour ses coulisses télé. Alors ce soir, Patrice, vous avez choisi de nous parler d'un hommage à Coluche sur TMC, un documentaire signé d'une personnalité qu'il connaît très bien, Michel Denisot.
1: Nous sommes le 19 juin 1986, Michel Denisot, alors sur Canal+, présente son émission Zénith avec la voix qui tremble.
2: Bonsoir à toutes et à tous, c'est donc un Zénith spécial que je vous présenterai avec Philippe Gildas et Maris pour nous rejoindre ce soir. Je pense qu'on sera pas trop de froid. Pardon.
3: Si aucun d'entre nous ne peut parler, on n'a aucune chance de continuer. Donc Coluche est mort.
2: Alors je vous propose de revoir Coluche qui était donc à Zénith lundi dernier, juste après sa participation au Stocker de Montlhéry.
1: Il y a des émissions où rester professionnel est un défi aux larmes. Celle de Michel Denisot qui vient de perdre son pote, un autre Michel, Coluche. 40 ans plus tard, ce soir sur TMC, Michel Denisot nous propose un documentaire passionnant et émouvant intitulé « Mon Coluche à moi ». Un document où il se souvient de cette amitié, de leurs moments de télévision partagés, mais où il rencontre aussi les proches de Coluche et les artistes d'aujourd'hui que l'humoriste a inspirés. J'ai appelé Michel Denisot pour lui demander si cette émission de juin 1986 fut la plus difficile de sa vie. Michel Denisot.
4: Oui, ça a été l'émission la plus difficile de ma vie. J'en ai des émissions, j'en ai fait des milliers, mais celle-ci était vraiment, c'est la seule fois où j'étais fauché et cueilli par l'émotion, où j'annonçais la mort de quelqu'un que je connaissais, que j'avais vu la veille ou l'avant-veille et avec lequel j'avais un lien particulier. Et donc après avoir, non pas dominé cette émotion, mais il fallait continuer. Donc j'ai continué grâce à Philippe Gildas et Maryse, qui étaient aussi très proches de Coluche, et on a pu faire l'émission comme on devait la faire ce jour-là, qui était une émission très difficile, effectivement.
2: Et alors là, tu travailles donc depuis un certain temps sur la Côte d'Azur pour revenir en juillet avec un spectacle totalement neuf. Et donc, ça sera tout nouveau ou on va retrouver des...
5: Ah non, tout nouveau. Non, moi, je ne les sais plus, les anciens.
2: Les thèmes, ça sera quoi? Ça sera la politique, le...
5: Ah ben, la politique,
2: qui va faire peur aux hommes politiques?
5: Les hommes politiques, ils vont recevoir un peu. Oui, il y en aura pour tout le monde, comme on disait à la radio. C'est-à-dire que je me suis trouvé dans une situation avec les Restaurants du Cœur où ils m'ont tous fait des promesses, tu vois. Et puis maintenant, je les vois, quoi, les promesses, tu vois. Donc, si tu veux, je vais les régaler. Donc, il y aura un concours de maxi-tête.
1: Extrait de Zénith, l'émission hommage à la disparition de Coluche, le 19 juin 1986. Ne manquez pas, ce soir sur TMC, Mon Coluche à moi, par Michel Denisot. Quant à moi, si je ne trouve pas le chimie public, demain, je vous fais de nouvelles coulisses télé.
0: Ah bah merci beaucoup, Patrice Gascoin. On vous retrouve aussi sur ici.fr et sur l'appli ici, hein, bien évidemment. Les coulisses télé de Patrice Gascoin, le sport. Émilie Sonvico, lusésienne, à la recherche, ou plutôt en quête d'une nouvelle ceinture. Ce sera samedi soir au gymnase Trintignant d'Uzès, juste après Damiano David, tout de suite.

0: Merci Carlos Zaire, Next Summer. Eh ben oui, forcément, hein, c'est Damien O'David, le chanteur de Maneskin, avec son premier album en solo, Funny Little Fears. Il est sorti l'an dernier. Les sports.
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0: Ça bouge, le podcast sport à retrouver sur ici.fr et sur l'appli Ici. Ce soir, c'est Box, Emily, Sonvico, Lusessienne. C'est l'entraînement, oui. Et pour s'entraîner, quoi de mieux que ce bon vieux Gonna Fly Now, la chanson de Bill Conti, spécialement écrite et composée pour la BO du film Rocky en 76. C'est un classique, hein, l'une des grandes chansons du ciné américain. Une chanson qui stimule, qui motive. Elle est dans la playlist Training d'Emily Sonvico, notre gardoise championne du monde WBC Silver des poids welter. 66 kg 678, attention, c'est précis. Et pour garder la ligne, Emily a sa technique.
3: Bah, idéalement, on mange bien avant, on mange correctement pour descendre tout doucement. Moi, je ne suis pas forcément adepte des cuttings, ou en tout cas des gros cuttings. Voilà, cette perte de poids, cette perte d'eau qui est assez impressionnante, où certains combattants perdent énormément de poids. J'essaye de préserver mon corps le plus possible, donc je préfère jouer sur l'alimentation avant, prendre un peu mon temps et descendre tranquillement. Et si vraiment sur le jour de la pesée il y a besoin de perdre, bah je perdrai que peut-être 500 ou 1 kilo maximum, plutôt que de perdre des 5, 6, 7, 8 kilos ou derrière. Malgré qu'on a 24 heures pour recharger, il y a quand même des conséquences physiologiques.
0: La pesée, justement, elle aura lieu demain à 18h45 au salon Racine, au premier étage de l'hôtel de ville d'Uzès. Samedi, c'est au gymnase Trintignant qu'Emily relèvera son premier défi de l'année 2026, la ceinture IBA pour International Boxing Association. L'IBA, l'une des quatre fédérations majeures de boxe au niveau mondial. Emily a déjà la ceinture WBC Silver, glanée en décembre. Elle veut agrandir sa collection pour devenir ce qu'on appelle dans le milieu une championne du monde unifiée.
3: Oui, idéalement, c'est l'objectif de tous les boxeurs professionnels, voilà, qu'il n'y en ait qu'un et qu'il n'y ait pas de débat possible. Après, c'est quelque chose qui est très dur à réaliser, ne serait-ce que d'un point de vue financier, parce qu'on ne se rend pas compte, mais voilà, on ne gagne pas sur les organisations en France, on reste français, donc c'est beaucoup d'associatifs, donc on ne gagne pas d'argent dessus. Le but, c'est de finir au moins à l'équilibre, donc c'est compliqué, c'est beaucoup de négociations, mais voilà, on essaie de faire ce qu'on peut.
0: Et jusqu'à présent, on essaie plutôt bien, hein. Pour la deuxième fois en moins de 6 mois, Uzès va accueillir un championnat du monde de boxe professionnelle, un événement tout simplement exceptionnel. La ville se mobilise autour de sa championne. Après l'anglaise Dee Allen en décembre, Emily Sonvico défiera une boxeuse marocaine. Présentation.
3: Mon adversaire, Majouba Optil, j'espère que je le prononce bien. Donc une marocaine qui vit donc depuis des années en Italie, une bonne boxeuse bien classée, qui a fait les Jeux Olympiques, les premiers Jeux Olympiques féminins, donc en 2012 à Londres. Voilà, donc qui est encore bien active. Donc voilà, c'est quelqu'un de combatif. Donc il y aura une opposition de style et à ce petit jeu-là, on verra qui en sortira gagnante.
0: Majouba Optil, 43 ans, une boxeuse expérimentée pour défier Emily Sonvico samedi au gymnase Trintignant d'Uzès. Un défi exceptionnel, hein, en point d'orgue d'une soirée exceptionnelle. 5 combats amateurs élites et 3 combats pro. Place en vente sur place le soir même à partir de 15€. Ouverture des portes 18h. En bonus, attention, retransmission sur écran géant de la finale PSG-Arsenal. Eh ben oui, faut pas oublier qu'il y a aussi du foot samedi soir. Donc retransmission du match PSG-Arsenal à 18h au gymnase Trintignant. Et puis juste après, la soirée boxe. Allez, Emily, bien évidemment. Bon, allez, 2 titres à la suite. Bernard Lavillier, calé. Il arrive après The Bell Stars.

0: Cigar Lozère, Bernard Lavillier, Stand the Ghetto, décibel 20h, décibel long format, hein, on vous le rappelle. Ce soir, c'est du piano. Piano de Sofiane Pamart, un pianiste né à LM, dans le nord, tout près de Lille. Son grand-père est décédé d'un coup de grisou dans les mines. Sofiane Pamart est le premier pianiste à avoir rempli l'Accor Arena de Paris-Bercy en 2022. Et il va faire le Stade de France l'an prochain. Il sera ce soir au micro d'Émilie Mazoyer, décibel, 20h.
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0: Ici Gare Lozère, les infos arrivent juste avant deux titres à la suite. Le duo Andrea Bocelli, Hélène Segarra. Et tout de suite, c'est Alex Warren.

0: Cigar Lozère, Vivo Perley, Andrea Bocelli, Hélène Segarra.
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0: Jeudi 28 mai, ici Gare Lozère, il est 19h. Le journal tout de suite.
2: 37,8 degrés près d'Angoulême. En Charente, c'est la température la plus chaude recensée aujourd'hui. Un nouveau record battu pour un mois de mai. Et dans ce contexte, évidemment, attention quand vous travaillez dehors. On le répète, dans la Drôme, a dit un ouvrier de 19 ans est mort après une journée de travail sur une toiture. L'hypothèse du coup de chaud, Alexandre Berthaud, est privilégiée.
3: En fin d'après-midi, le jeune homme s'est senti mal sur le chantier sur lequel il était, à Ponet et Saint-Auban, à quelques kilomètres de Die. Toute la journée, il avait travaillé sur les toits et mardi, à l'ombre, la température dépassait les 31 degrés. Le jeune ouvrier était suffisamment mal en point pour qu'on décide de le conduire à l'hôpital le plus proche, a dit. Une fois arrivé, son état de santé s'est dégradé. Il est décédé dans la nuit de mardi à mercredi. Alors la chaleur est-elle la seule responsable de ce décès? Pour l'instant, on ne peut pas l'affirmer. Une enquête en recherche des causes de la mort a été ouverte. Une autopsie doit donc avoir lieu. Du côté de la responsabilité de l'entreprise, on sait qu'il s'agit d'une société bien implantée dans le secteur depuis une dizaine d'années maintenant, spécialisée dans la charpente. On ne sait pas pour l'instant si l'inspection du travail va se saisir du dossier.
2: Alexandre Berthaud, ici de Romardèche. La vague de chaleur au cœur d'une réunion aujourd'hui à Matignon, avec une dizaine de ministres autour de la table qui ont planché essentiellement sur la préparation des prochaines canicule. Parmi ces ministres, le ministre de l'Éducation, Édouard Geffray, qui vient de publier un plan de gestion des vagues de chaleur destiné aux recteurs et aux directeurs académiques, mais certains établissements décident tout simplement de fermer leurs portes. Ce sera le cas demain au collège Jean Moulin à Coulounier-Chamier, près de Périgueux, où 30 degrés ont été relevés dans les classes. Aujourd'hui, impossible de faire cours dans ces conditions, Louise Forbin.
4: Dans les classes situées à l'étage, les températures montent très vite, raconte Loris, un élève de 3e.
5: Ça commence vers 11h, 11h30 avant de manger, la chaleur. Elle est imposante, donc ça fatigue. Et surtout, on a beaucoup de mal à se concentrer.
4: Pour soulager les collégiens, les professeurs ont fait ce qu'ils pouvaient.
6: Dans la cour, on a eu plein de verres d'eau glacée. Ils disaient oui pour qu'on se mette de l'eau sur le visage.
7: Il y a aussi des classes qui sont descendues dans la récréation, à l'ombre, parce qu'ils ne pouvaient pas faire cours à l'intérieur.
4: Car dans certaines classes, les températures ont atteint les 40 degrés dans l'après-midi. Une chaleur qui a causé de nombreux passages à l'infirmerie, selon les élèves.
8: Beaucoup, beaucoup de personnes qui avaient mal à la tête et au ventre.
9: Moi, tellement qu'il faisait chaud, j'arrivais pas à rester debout. Je me suis endormie en classe. J'arrivais pas à me concentrer, il faisait beaucoup trop chaud.
4: La proviseure de l'établissement a donc pris la décision d'annuler les cours, un soulagement pour les collégiens.
10: J'étais contente, je préfère ça qu'avoir cours et avoir super chaud dans les classes.
11: Et on va rester bien au frais chez nous. Hein.
4: Un accueil sera tout de même assuré pour les familles qui n'ont pas de solution.
2: Louise Forbin, ici Périgord. 17 départements de la façade ouest et d'Île-de-France sont toujours en vigilance orange, mais demain la canicule va régresser par le nord-ouest. Les Côtes d'Armor, le Finistère et la Manche basculeront en vigilance jaune. Cartes et prévisions en détail sur ici.fr. Patrick Balkany ne retournera pas en prison. L'ex-maire de Levallois-Perret, reconnu coupable dans 2 affaires de détournement de fonds publics, mais compte tenu de son âge, 77 ans, le tribunal correctionnel de Nanterre ne délivre pas de mandat de dépôt. Il aura donc un aménagement de peine. Une grosse baisse des effectifs à prévoir chez Michelin. Le leader mondial de fabrication de pneus annonce la mise en place d'un plan de départ volontaire pour supprimer jusqu'à 1500 postes en 3 ans uniquement sur la base du volontariat. Michelin évoque à la fois un contexte international chahuté et des coûts jugés trop élevés en France. Et puis il l'a fait, à 17 ans, Moïse Kouamé réalise l'exploit à Roland-Garros. Le jeune prodige français du tennis s'est qualifié cet après-midi pour le 3e tour au terme d'un match fleuve contre le paraguayen Adolfo Daniel Valero. Victoire au tie-break 18 après 5-7 très très accroché, 4h56 précisément de jeu. Moïse Kouamé, 318e mondial, acclamé sur le Langlaine sous un soleil de plomb, a tenu à remercier son public.
12: Les gars, j'ai juste un mot à dire. Merci. Elle vous revient cette victoire. Elle vous revient cette victoire. Merci parce que, franchement, très honnêtement, sans vous, j'aurais jamais gagné ce match. Je pense que vous ne vous rendez même pas compte à quel point vous m'avez porté, les gars. Je pense que physiquement, vous êtes encore plus mort que moi. À force de crier, à force de donner toute votre vie pour moi, pour ce match. Et les gars, merci parce que ça a fonctionné. Merci.
2: La seconde surprise du jour, c'est la sortie du grand favori à l'italien Yannick Sinner, numéro 1 mondial, accablé physiquement par la chaleur, éliminé dès le deuxième tour. Chez les femmes, la française Diane Paris s'est qualifiée pour le troisième tour face à l'américaine Anne Li. Et puis en ce moment, une autre française, Elsa Jacquemot, affronte la numéro 1 mondiale, Arina Sabalenka. Et pour l'instant, elle tient plutôt bien le coup dans le premier set, 6 à 5 pour Sabalenka. C'est à suivre en direct sur ici.fr.
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0: La météo Gare-Lozère pour demain, vendredi 29 mai, vigilance jaune maintenue pour le phénomène canicule dans le Gard. Une nouvelle fois, il fera chaud et beau. Hein. Demain, température maxi 33 degrés au Vigan et à Nîmes, jusqu'à 34 degrés demain après-midi à Bagnols-sur-Cèze et Saint-Ambroix. En Lozère, du chaud, du beau demain. Température maxi 26 à Sainte-Eulalie, 28 à Nasbinal, 31 à Mende, 32 à Méruès et jusqu'à 33 demain après-midi à Florac.
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14: Bonsoir à tous, bienvenue si vous êtes là pour la première fois, vous n'allez pas le regretter, jusqu'à 20h, on se balade en musique dans les années 80, vous les avez peut-être vécu un peu, beaucoup, pas du tout, bah du coup c'est pas grave, ce ne sont que des tubes et ça commence comme ça.

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1: Extrait du 13e album du groupe, un triomphe mondial. Rien qu'aux États-Unis, 6 millions d'exemplaires écoulés en quelques mois. Et quand on pense que cette chanson, comme toutes les autres, a été improvisée dans le studio, ils adorent ça, les Genesis. Invisible Touch est né grâce à un riff de guitare de Mike Rutherford, donnant à Phil Collins l'idée d'une touche invisible. Le texte a été écrit en quelques minutes. On appelle ça le talent. Et chez nous, bah, le talent, il a pour nom Alain Souchon. Je veux du cuir, ça tombe bien.
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0: Un roman d'amitié, Glenn Medeiros et Elsa. Ah, ils étaient jeunes, ils étaient beaux. Lui venant d'Hawaï, elle de Paris. Ils se rencontrent lors d'une émission de télé Sacrée Soirée. Du coup, une maison disque se dit « Tiens, si on leur faisait un tube sur mesure, ça ferait rêver le public. » Bien vu. Roman d'amitié se retrouve numéro 1 en France, en Belgique. Et comme ici, les numéro 1, on adore ça. Dans la suite de 100% années 80, David Hallyday arrive avec son premier numéro 1, son premier tube, ce sera « High ».
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0: Ici Gare Lozère, c'est des infos pratiques toutes les heures et juste après, retour du son 80.
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2: Tous au jardin, ça se passe dans les communes de Nîmes Métropole, une programmation placée sous le signe de la nature, du partage et de la découverte, ouverte à tous les habitants. Prochain rendez-vous samedi 30 mai à Marguerite, au parc Alfred Magne, de 10h à 16h, au programme animation familiale, sensibilisation aux moustiques tigres, fabrication d'hôtels à abeilles, découverte des plantes sauvages comestibles et exploration de la vie cachée des sols, des ateliers ludiques pour toute la famille autour de la biodiversité et du jardin. Et puis vendredi 29 mai à 20h45, direction Cabrières pour les vendredis de l'agglo avec le seul en scène Lisa, proposé gratuitement au foyer socioculturel. Une pièce sensible et émouvante portée par le comédien Nicolas Devore qui fait vivre à lui seul plusieurs personnages. Un grand jeu d'acteurs à découvrir. 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

0: Les Communards, c'était You Are My World.
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0: Et c'était le succès du nouveau groupe créé par Jimmy Somerville. On est en 86. Allez, du coup, petit rappel historique. 1986, annonce de la construction d'un tunnel sous la Manche par le président Mitterrand. Naissance de la 5, nouvelle chaîne de télé. Mort de Coluche dans un accident de moto. Et 86, c'est aussi Jeanne Calment qui devient doyenne des Français. Cette même année, le groupe Bill Baxter compose une comédie musicale, Embrasse-moi idiot, d'après un film hollywoodien. Et voilà ce que ça donne.
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0: Maniac, c'était Michael Sambello. Ah, la BO du film Flashdance qui a donné envie à toute une génération de s'inscrire à un cours de danse, c'était en 83. Dans un instant, Décibel sur Ici Votre Radio, présenté par Émilie Mazoyer qui reçoit ce soir le plus talentueux pianiste du monde, Sofiane Pamar, à l'occasion de la sortie de son nouvel album. Mais en attendant, on reste dans les années 80. Dans un instant, Daniel Balavoine, La vie ne m'apprend rien.
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3: Et 20h, et c'est Décibel, toute l'actualité musicale avec ce soir le pianiste français le plus demandé au monde, aussi à l'aise à l'opéra qu'à Bercy.

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1: De l'ultime album du rocker belge Arnaud au Imagine de la cérémonie d'ouverture des Jeux Olympiques Paris 2024, Sofiane Pamart flirte avec le million de disques vendus. Il a dépassé tranquillou le milliard de streams. Il ne cesse de nous éblouir depuis 2019, début de sa carrière solo. Et il sera en avril 2027 le premier pianiste à se produire au Stade de France. Sofiane Pamart vient de sortir son quatrième album, Movie. On est fan et heureux. Heureux de l'accueillir dans Décibels.
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1: L'actu musicale de ce 28 mai, c'est l'anniversaire de Kylie Minogue qui, scoop, ne fait pas son âge, vous le saurez tout à l'heure. Le coup de cœur découverte, c'est El Bocho. Vous connaissez pas? C'est normal et c'est à découvrir un peu plus tard dans l'émission, tout comme la toute nouvelle chanson de Christophe Willem. Oui, 20 ans après la nouvelle star, la tortue est de retour avec une nouvelle chanson qui s'appelle System. Et là, il est temps que je vous annonce que le blind test de ce soir, il est lancé. Ça y est, vous pouvez vous inscrire en appelant le standard 0810-055-056. Alexandra vous attend au standard. On joue avec les chansons qui portent des prénoms féminins. Chansons, prénoms féminins, c'est un bon thème, il est très vaste. Vous avez une quarantaine de minutes pour réviser. Venez jouer avec nous, puisque à gagner ce soir, c'est Movie, l'album de mon invité Sofiane Pamart. Bonsoir Sofiane, bienvenue.
4: Bonsoir, merci pour cette magnifique introduction, pleine d'entrain, pleine d'enthousiasme, ça me touche beaucoup.
1: Et d'admiration, Sofiane, on s'était vu pour la première fois au moment de Noche, votre troisième album. Le nouveau Movie vient de sortir, et alors c'est fou, hein, à chaque fois, les titres de vos albums, c'est un mot. Le premier c'était Planète, le deuxième Letter, puis Noche, la nuit, et là c'est Movie, film. Vous êtes fan de cinéma?
4: J'adore le cinéma, et je rêvais de composer la musique de mon propre film.
1: Ouais.
4: C'est un rêve que je pouvais rendre réalité avec un album musical où il y a une histoire. J'ai d'abord écrit un scénario qui commence par un lever du soleil, qui termine par un coucher du soleil. Dans ce scénario, en fait, c'est l'histoire d'une journée qui est tellement dense émotionnellement qu'on passe par peut-être tous les sentiments qu'on peut traverser à travers une seule vie. Donc, c'est très ambitieux. Ne vous inquiétez pas, cette journée est inspirante. Elle n'est pas lourde. Trop de choses.
1: Mais il y a des tempêtes émotionnelles quand même. Hein.
4: Voilà. C'est ça. Donc, c'est la promesse de cet album. Et je viens de le terminer. J'ai mis 2 ans et demi dessus et je suis trop heureux d'en parler et de le promouvoir parce que c'est un projet auquel je crois beaucoup.
1: On va se balader au cœur de ces nouvelles chansons, chère Sofiane Pamart. Mais avant, il faut qu'on se situe géographiquement. Vous, le nordiste, vous habitez à Los Angeles maintenant? Alors ça, pour un fan de cinéma, c'est le rêve.
4: Exactement. Moi, j'ai envie de construire ma vie en fonction de mes inspirations artistiques, en fonction de mes cycles de création. Donc, quand j'ai décidé de faire un film, je me suis dit, où est-ce que je vais être le plus inspiré pour pouvoir le faire? Et si j'allais à Hollywood? Donc c'était un rêve un peu d'enfant sur cet univers-là, glamour du cinéma, et surtout un désir de réaliser une œuvre vraiment ancrée dans un décor cinématographique.
1: Ouais.
4: Donc tous les jours je me réveillais avec mon piano qui donnait sur cette sublime ville, sur la skyline de Los Angeles, cette énergie de cette ville qui vibre, qui est au milieu en fait de quelque chose de très urbain et quelque chose de très nature, et aussi avec toutes ces personnes qui sont acteurs ou actrices ou qui rêvent de le devenir. J'ai tout pris pour le mettre dans cet album.
1: Et il est très beau. Movie, avant de le découvrir, on va faire un petit retour. Donc, Sofiane Pamart, on peut vous entendre en solo, évidemment. Je le disais tout à l'heure, hein, ça peut être dans un opéra. Vous pouvez évidemment, avec brio, jouer de la musique classique. Hein. Vous êtes médaille d'or du Conservatoire National de Lille. Ça peut être donc sur vos compositions à vous. C'est vrai que tous les pianistes ne sont pas compositeurs. Vous, c'est le cas. Je parlais de Noche tout à l'heure, je m'en suis toujours pas remis, moi.

depuis le début de votre carrière, vous avez eu cet instinct et ce coup de génie d'aller jouer avec des artistes très différents. On peut vous entendre avec Edith Depréto reprendre du William Scheller.

0: le piano classique, votre piano à vous, le piano dans la chanson française, dans la variété, mais aussi dans le rap. Tout ça, ça fait partie de vous. Vous avez réussi, en fait, ce que peu d'artistes arrivent à faire, c'est à mettre toutes vos facettes artistiques sous les yeux et les oreilles du grand public.
1: C'est vrai, et maintenant, ça s'entend. Et j'ai mis du temps à réussir à ne pas être rangé dans une seule case.
0: Oui.
1: C'était vraiment mon désir, c'est de faire en sorte que... Non, je ne suis pas juste un pianiste classique ou le pianiste des rappeurs ou un pianiste qu'on voit dans l'univers plus de la musique électronique. Ou... En fait, je ne voulais vraiment pas être dans une case.
0: Et c'est... Vous en aviez peur.
1: J'avais peur de ça, mais ouais. Surtout que c'était un désir de singularité, ouais. Où j'ai l'impression que toutes ces facettes multiples créent mon identité d'artiste, et c'est très difficile au début de prouver toute sa multiplicité. Ouais. Donc il faut du temps, et ce temps je l'ai pris en travaillant beaucoup. J'ai essayé de gagner du temps à essayer de produire en peu d'années un grand catalogue pour que justement je puisse m'élever en côtoyant plein de genres musicaux et plein de gens extraordinaires qui ont aussi des parcours complètement fous,
0: ouais.
1: Mais aussi pour essayer de montrer que finalement en fait tous ces mondes qu'on a tendance à ranger dans des boîtes et à diviser et à opposer, ils sont pas si éloignés que ça. Si jamais on s'intéresse juste à l'émotion, on peut relier un peu tout le monde.
0: Et oui, et notamment avec le piano. Là, vous nous l'avez prouvé, c'est sûr. Et alors, ce qui est génial, c'est que le public a compris ça, a répondu présent. Et l'année prochaine, dans moins d'un an, hein, en avril 2027, vous allez jouer au Stade de France. Ce qui, voilà, pour un musicien, pour un pianiste, est une grande première. Samedi 17 avril 2027, ça paraît loin parce que c'est l'année prochaine. Et en même temps, bah, c'est vite, c'est moins d'un an. Comment avez-vous eu cette idée, ce désir, comment on peut se dire je vais faire un Stade de France?
1: Waouh, j'en perds mes mots tellement.
0: Je sais que c'est

0: C'est mon propre film musical et il me manquait un grand événement pour pouvoir célébrer tout ça. Et je me suis dit, et si jamais c'était le moment pour faire un Stade de France, de la même manière que j'ai vécu l'expérience d'être le premier pianiste à jouer à l'Accor Arena à Bercy.
1: Bercy, ouais. Alors Bercy, un vrai Bercy, ras la gueule, vraiment, ouais. Pardon, il n'y a pas d'autre mot, c'était plein, voilà. Quoi. Ouais, c'était fou.
0: Je me suis dit, ok, maintenant le mouvement est devenu encore plus grand, et si on allait chercher le Stade de France comme un grand moment de rassemblement, ouais, populaire, mais aussi de rassemblement où il y a plein de valeurs qui se fédèrent à travers la musique, et où on se laisse aller dans nos sentiments, dans un voyage introspectif, mais en même temps spectaculaire.
1: Dans les grands rendez-vous qui rassemblent, Sofiane Pamart, vous en avez vécu un il y a 2 ans, la cérémonie d'ouverture des JO Paris 2024. Alors, le Comité international olympique laisse assez libre les villes de ce qu'ils mettent dans leur cérémonie d'ouverture. Mais il y a un truc qui n'est pas négociable, c'est qu'il faut jouer Imagine. Mmh. Et le deuxième truc pas négociable, vous vous doutez bien, c'est que Imagine, votre version doit être validée par les ayants droit de John Lennon, c'est-à-dire en l'occurrence Yoko Ono. Et donc ça vous est arrivé, Sofiane, vous avez joué Imagine, c'est Juliette Armanet qui chantait. Est-ce que vous pouvez me raconter ce que vous avez ressenti déjà quand on vous l'a proposé, et puis quand Yoko a dit « Yes !»
0: Alors déjà j'étais dans la confidence 2 ans et demi avant le projet.
1: Ah vous aussi, il fallait vous taire, rien dire à personne.
0: Personne n'a...
1: Même la famille.
0: Ouais, même la famille. Ils l'ont appris une semaine avant parce que ça a fuité à un moment donné dans la presse. Et donc du coup j'ai été obligé de leur expliquer à ce moment-là, mais je respectais cette confidentialité, ouais, et cette surprise que j'allais leur offrir. Et j'ai aimé prendre cette responsabilité de jouer Imagine, qui est une grande chanson de paix, avec cette flamme, le piano en feu sur la scène, comme si ça représentait cette flamme olympique, oui, et un geste aussi que j'affectionne particulièrement, de mettre mon piano en feu.
1: Oui, c'est vrai, c'est votre truc. Jimi Hendrix mettait le feu aux guitares, Sofiane Pamart met le feu au piano. Voilà.
0: Mais tout ça pour célébrer en fait un moment où en fait on a la chance de représenter quelque chose de profondément culturel et de profondément, oui, français aux yeux du monde. Donc avoir l'honneur d'être choisi aussi longtemps en avance pour pouvoir faire cet événement, je trouve ça complètement dingue. Et bien sûr que quand Yoko Ono a accepté la version et a beaucoup aimé, ouais, la version,
1: on m'a dit qu'elle avait particulièrement apprécié.
0: Et ben j'étais très honoré aussi. Et en fait, ça a donné un tableau très poétique. C'est un autre événement, on parlait des événements majeurs, ouais, qui jalonnent un parcours. La cérémonie d'ouverture des Jeux Olympiques de Paris, c'était vraiment fou en 2024.
1: Bah allez, on y retourne alors pour le plaisir. Sofiane Pamart est au piano. Imagine.

0: Il y a tellement d'émotions, Sofiane Pamar, dans votre jeu de piano, que même quand vous vous arrêtez, c'est encore du Sofiane Pamar. Je suis sûre, c'est dingue, dans ce qu'on vient d'écouter, là.
1: C'est un très beau compliment, je le prends. Et
0: mais vraiment
1: beaucoup.
0: Oh là là, grand moment. J'imagine que, voilà, vous en frissonnez encore, et j'imagine que toute la famille était très fière pour les JO.
1: La chance qu'on a quand on joue de la musique, c'est qu'on peut capturer pour toujours une émotion, et à chaque fois qu'on la réécoute, on se souvient de ce qu'on ressentait à ce moment précisément. Donc là, c'est ce qui maintient ce souvenir pour toujours, mais c'est ce que j'aime aussi quand les gens écoutent une musique et s'attachent à une musique, c'est qu'en fait, ils se créent leur propre souvenir. Et pour en revenir à l'album qu'on est en train de défendre,
0: oui, Movie,
1: ce que j'aime beaucoup, c'est que mon ambition maintenant, c'est que ça ne devienne plus mon album et que ça devienne plus la bande originale de mon film, mais la bande originale du film, de la vie de ceux qui m'écoutent. Et je veux que chacun devienne acteur principal, et c'est ce qui compte le plus pour moi. Et là, j'étais en train de me prendre ce morceau là qu'on écoutait Imagine, en me disant mais oui, c'est ça le sentiment que je veux créer. C'est un sentiment où en fait on s'attache à quelque chose de profondément humain, qui va créer des souvenirs qu'on va garder en nous pour toujours. Et ces morceaux vont devenir des Madeleines de Proust pour les réveiller à chaque fois, ces émotions.
0: L'album Movie qui vient de sortir. Alors, on a parlé du côté cinématographique. Sofiane Pamar vous l'a dit, comme tout bon film et toute bonne journée à Los Angeles, ça commence par un lever de soleil.

0: Sunrise in your eyes, lever de soleil dans tes yeux. Vous nous avez habitués à du piano solo. Là, on entend dès le début des chœurs, on entend là les cordes. Donc, dès les premières secondes du disque, on se dit « Ah ouais, là, il a poussé un cran plus loin. Vous vouliez aller un cran plus loin et faire un pas vers les chansons, puisqu'il y a plein de chanteurs et de chanteuses qui sont invités sur votre disque.
1: Après 3 albums de piano solo, j'avais besoin de renouveler mon discours harmonique, ma manière de composer, donc j'ai voulu rajouter des ingrédients dans ma palette. Et c'est comme ça que je me suis dit, ok, la musique orchestrale, c'est une musique qu'on a beaucoup dans les films, je peux me permettre d'y aller. Donc pour la première fois, j'ai commencé à travailler, à composer pour l'orchestre, et à entendre les pupitres des violons, donc je faisais les 100 pas et j'entendais un peu de cuivre, j'entendais les bois, j'entendais les coups de timbales.
0: Vous entendiez tout ça dans votre tête, dans, je précise, c'est ça qui est dingue. Non mais imaginez ça déjà, composer du piano, composer une mélodie, on se dit waouh, mais là c'est tous les instruments de l'orchestre, et puis c'est pas un petit orchestre.
1: Et c'est un orchestre de 70 personnes, et en fait il faut les laisser rentrer, ces 70 voix à l'intérieur de soi. Et donc progressivement je commençais à trouver des clés. Et c'est pour ça que j'ai pris beaucoup de temps pour composer cet album, parce que c'est un album vraiment qui a été très artisanal dans sa manière d'être conçu et qui m'a obligé à m'élever. Donc il fallait que la proposition soit très claire dès le premier morceau, et c'est pour ça qu'on recommence par du piano quand même, tout au début, et l'album termine par du piano, mais entre-temps, on invite l'orchestre, le chœur et toutes ces voix qui arrivent, parce que j'avais besoin de me renouveler et parce que j'avais besoin de d'autres témoignages qu'uniquement le mien. Ma voix, c'est celle du piano, c'est le fil conducteur de cet album, mais j'avais besoin d'acteurs, j'avais besoin de d'autres personnages qui apparaissaient dans ce film.
0: C'est intéressant de dire des acteurs, parce que pour le coup, toutes les personnalités qui sont en majorité des chanteurs et des chanteuses qui sont invités dans votre disque, c'est des héros de film. Ils ont tous une personnalité, ils ont tous une aura, une dégaine. Je pense par exemple à Mélodie Gardot, c'est la première là, dont on va écouter la voix sur votre album. Mélodie Gardot avec ses lunettes noires, avec sa blondeur hollywoodienne, elle est incroyable, Mélodie Gardot. Et vous lui faites chanter le moment polar noir, évidemment. Exactement. 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
1: Vous la voyez, l'héroïne fatale, un peu vénéneuse. Moi, j'imagine avec un foulard dans les cheveux en train de fumer une cigarette.
2: C'est tout elle. C'est vraiment elle. On ne va pas faire semblant. Il n'y avait qu'elle pour jouer ce rôle-là.
1: Ouais.
2: Et à ce moment-là, que ferait un réalisateur avec un acteur, avec une actrice, avec autant de personnalité? Il réinventerait complètement son film pour le faire sur mesure pour cette héroïne.
1: C'est ce qui s'est passé pour la chanson.
2: C'est ce qui s'est passé pour la chanson.
1: Ouais, Mélodie Gardot. Pour elle ou pour d'autres chanteurs, chanteuses qu'on trouve sur votre album, Sofiane? Je pense à Wyclef des Fugees, à J Balvin, Laurine, Raïm de Christine and the Queens, Sia. Enfin voilà, il y a des personnalités vraiment du monde entier. Comment vous leur avez présenté le projet? Vous leur avez dit, on va faire une chanson ou on va faire un film?
2: Je leur ai dit qu'on allait faire un film et que je leur réservais une scène rien qu'à eux. Et qu'il fallait absolument qu'ils jouent le jeu d'enlever leur carapace, d'être vulnérables, parce que pour beaucoup d'entre eux, non, ils ont jamais posé sur uniquement du piano.
1: Bah non.
2: Et donc je voulais que le fil conducteur, ce soit celui-là, que la patte, l'étalonnage du film, ce soit cette approche uniquement piano-voix, pour eux, pour les invités. Et en faisant ça, je pouvais aller chercher des artistes d'univers complètement différents, et à ce moment-là, en fait, finalement, il y a quand même une direction artistique claire qui se crée au fur et à mesure de le film. Sur le papier, quand on voit tous ces artistes au même endroit, on se dit, mais comment ils se retrouvent autour du même banquet? Et en fait, finalement, quand on écoute l'album, vraiment, je peux vous le garantir, j'ai beaucoup travaillé pour arriver à cet effet-là, mais on a l'impression qu'ils viennent juste les uns après les autres, ouais, dans une pièce où il y a le piano qui les attend pour qu'ils puissent se livrer.
1: Comme dans tous les bons films, vous avez pensé à tout, Sofiane Pamart, et notamment à avoir un narrateur, une voix qui vous raconte. Et quelle voix, Jimmy Butler. C'est la première fois que dans une émission musicale, sans doute, on va parler de lui. C'est un grand basketteur.
2: Un champion de NBA que j'ai eu la chance de rencontrer à l'anniversaire d'un autre invité de l'album qui est J Balvin. Et quand il a pris la parole pour remercier J Balvin de sa générosité pour son anniversaire, dans sa manière d'accueillir ses amis proches, et je me suis dit, mais quel narrateur extraordinaire,
1: quelle voix incroyable.
2: Et donc je cherchais une voix pour ce film, et je lui ai dit, est-ce que tu veux être cette voix, et est-ce que tu accepterais de raconter ton histoire, parce que j'ai besoin d'une voix réelle, parce que ce film est basé sur une true story, et c'est sur une histoire vraie. Et donc, il me fallait non seulement un narrateur charismatique, mais aussi un narrateur qui puisse être légitime dans son parcours de vie pour raconter quelque chose de fort. Et lui, il a été jusqu'à devenir grand champion de basket, mais aussi il a perdu son papa, il a été père, et en fait, il parle de tout ça. Et finalement, il a un langage, un discours très universel. Donc, je vous invite, soit si vous connaissez l'anglais, à apprécier tout son discours, soit à regarder la traduction des paroles, parce que c'est très très très beau ce qu'il dit.
1: Et il le dit d'une telle manière.
3: I mean, I was a kid who didn't have much of anything. But there's a kind of clarity that you get when you're up alone at midnight too. Other people may have more than me, or an easier path, or whatever. But right now, I got you beat. And I know I'm gonna give more of myself to this day than anybody else would.
1: Vous avez compris, Movie, c'est un album, oui, l'album de Sofiane Pamart, mais c'est vraiment un film en 20 scènes. Est-ce que vous avez envie, Sofiane, de faire 20 vidéos, 20 clips, et pour finalement, bout à bout, faire votre film? Ou est-ce que je m'emballe?
2: Non, mais la semaine dernière, j'étais au Festival de Cannes et j'étais en train de me dire, j'aurais aimé, je me suis dit, et si jamais un réalisateur s'emparait de cet album.
1: Parce qu'il y a tout. Il y a la trame, il y a l'histoire, il y a les chansons.
2: Pour en faire un film. Donc c'est une idée. Bizarrement, j'avais pas pensé à cette idée-là parce que pour moi, c'était une fin en soi. Et j'étais surtout attaché à ce que chacun mette ses propres images. Mais qui sait, peut-être que dans une deuxième vie de cet album, une fois que chacun aura d'abord travaillé son imaginaire et son propre monde intérieur, peut-être qu'un réalisateur pourra s'en emparer pour en faire une histoire au cinéma.
1: En tout cas, vous en avez fait un grand quatrième album. Sofiane Pamart, Christine and the Queens, You've Been Away.

0: quelle beauté! Et alors, mes amis, vous allez être épatés par ce que je vais vous raconter. You've Been Awake, vous venez d'entendre, donc a été enregistré, je parle sous le contrôle de Sofiane Pamart, en une seule prise, c'est une impro. Vous avez improvisé ça.
1: Alors, je n'avais pas décidé, mais à chaque fois que je vais en studio, parce que toutes ces sessions sur cet album ont été faites en studio, elles ne pouvaient pas être réalisées autrement, parce que j'avais besoin de capturer vraiment l'émotion.
0: Alors ça, c'est très intéressant, il faut le dire, parce qu'il y a beaucoup de duos qui sont en fait des duos virtuels, où les artistes s'envoient des pistes via Internet. Là, ce n'est pas le cas, c'est ensemble. Toujours.
1: Non, mais le projet demandait à ce que ça se fasse comme ça. C'était impossible de le faire autrement, et j'arrivais toujours avec l'esprit préparé, mais en même temps le cœur disponible. Ouais. Et en fonction de ce qui se passait, ben, j'allais me préparer à me poser mes mains sur le piano et à capturer vraiment la magie du moment présent. Et j'étais dans l'ultra présent, très très très très très présent. Et quand je me retrouve avec Rahim, cet artiste extraordinaire en studio, il se passe une telle magie qu'on est tous les deux bouleversés à l'issue de cette première prise et qu'en fait on est bouleversés au point de pas pouvoir continuer. Et donc c'est une seule prise
0: et donc c'était vraiment improvisé.
1: Et c'était improvisé et quand et après je prends le temps, je laisse un peu reposer et je regarde tout ce qu'on a fait et je me suis dit on en a parlé ensemble pendant longtemps. Et en fait on est revenu au point de se dire que tout était déjà dans la première prise et qu'il fallait rien toucher.
0: C'est beau. Et ça arrive aussi dans le cinéma. Parfois, la première prise est la bonne. Movie, c'est le nom de ce nouvel album de Sofiane Pamart. 20 chansons, 20 scènes du début à la fin de la journée, du lever de soleil au coucher du soleil. C'est disponible, c'est magnifique. Et on continue à en parler dans Décibel. Là, on fait une micro-pause. Le temps pour vous d'aller sur le site du Stade de France et réserver vos tickets pour aller applaudir Sofiane Pamart le samedi 17 avril 2027.
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0: L'actu musicale de ce 28 mai, c'est l'anniversaire de Kylie Minogue. Le coup de cœur pour El Bocho et un blind test autour des chansons prénoms féminins à gagner ce soir au blind test. C'est le nouvel album de mon invité Sofiane Pamart. Un pianiste classique, oui, ça c'est sur le papier et au début du CV, mais Sofiane Pamart, c'est plus de 750 000 albums vendus, 1 milliard de streams, 29 singles d'or, des disques d'or aussi, 5 et puis de platine, et puis de diamants aussi, un Bercy complet, mais l'Opéra Garnier également. Il joue pour des marques de luxe, des familles royales, des amateurs de classiques, mais aussi de rap, de chansons, de rock, de musique latine. Il est là partout, Sofiane Pamart, et le meilleur partout. C'est celui qui réunit 80 000 personnes, le Stade de France, l'année prochaine en 2027. Est-ce que vous êtes un artiste comblé? Pour le moment.
1: Je suis un homme comblé parce que j'arrive à exprimer mes émotions de plein de manières différentes et que j'ai la chance d'avoir un public que j'arrive à entraîner dans cette aventure.
0: Ouais, ils vous suivent, voilà. Ils vous font confiance
1: très,
0: en fait.
1: Très très très fidèles et que je rencontre très souvent après mes concerts et grâce à ce lien, j'arrive à comprendre ce qui les fait vibrer et mon rôle dans leur vie et leur rôle dans ma vie, je leur exprime aussi. Donc oui, je suis comblé de cet amour-là.
0: Vous avez pris le risque, parce que c'est un risque quand on vient du classique et qu'on peut y rester. Vous auriez pu faire carrière simplement en tant qu'excellent concertiste. Vous avez pris ce risque de composer votre musique, d'imposer votre style, d'aller, vous l'avez dit tout à l'heure, contre cette idée qu'il faudrait rester chacun dans sa petite chapelle. Vous avez vraiment pété toutes les cages. Ce risque a été payant parce qu'aujourd'hui, j'ai l'impression que vous avez une liberté folle.
1: Oui, Ma liberté est totale grâce à ces risques-là, c'est clair. Après, j'ai une admiration folle aussi pour ceux qui suivent la spécialisation du pianiste classique, qui est un risque aussi, qui est un risque conséquent, mais en même temps qui est admirable. Mais je pense que le risque qui vaut le plus la peine d'être pris dans toutes les vies, c'est celui qui nous ressemble. C'est essayer de faire en sorte qu'on aille au bout de notre singularité, de notre caractère. Et pour ça, c'est jamais perdu. Tous les investissements, tous les efforts, ce n'est jamais une perte d'énergie. Et c'est ce que j'ai fait. J'ai cru très tôt en moi. Et ça m'a pris, en fait, finalement, beaucoup, beaucoup de temps parce que j'ai su vite ce que je voulais devenir.
0: Vous aviez quel âge, vous pensez, quand
1: J'avais l'âge du petit garçon qui est sur
0: la pochette. Ah oui,
1: de l'album.
0: Tellement mignon! Le petit Sofiane. Vous aviez quel âge, là, sur
1: la... J'avais 8 ans et je savais déjà, j'avais déjà un plan très, très, très. J'avais pas un plan, mais j'avais un désir très fort de m'exprimer au piano parce que j'avais compris que c'était mon instrument et que c'était ce que j'allais devenir. Et le reste, c'est juste de l'entraînement au conservatoire, la discipline, les efforts, mais aussi beaucoup, beaucoup de rêves.
0: Ouais.
1: Et après, du voyage encore et encore et encore, et trouver une manière de faire en sorte que ce rêve prenne vie. Et là, maintenant que la machine est vraiment lancée, eh bien, je peux aller toujours un peu plus loin.
0: Vous avez eu cette intuition, finalement, à 8 ans, que votre vie, ce serait le piano. Mais alors, quand votre maman vous a mis au conservatoire, c'était même avant vos 8 ans, il me semble, est-ce qu'elle aussi, elle a eu l'intuition? Elle a dit, ce petit-là, il est pianiste? Parce que vous n'êtes pas d'une famille de musiciens classiques, pas du tout.
1: Non, pas du tout, pas du tout. Et en fait, ma mère qui me voyait jouer sur un
0: petit jouet, un petit Fisher-Price.
1: Ouais, un petit mini-clavier, elle s'est dit, il a l'air d'aimer ça, je suis admirative de ce monde-là, il faut absolument que je le mette au conservatoire pour lui donner toutes ces chances, et à 6 ans, j'intègre le conservatoire, et depuis, j'ai continué tout ce parcours. Donc oui, j'ai eu les armes pour pouvoir m'exprimer, et c'est ce que j'encourage vraiment à tous les parents d'accompagner les intuitions des enfants, parce qu'elles sont souvent très très très justes, et même si ça passe par une organisation particulière et beaucoup d'efforts, ça vaut toujours le coup d'accompagner ça. Et moi, je suis reconnaissant à vie à la fois de l'encadrement de mes parents, mais aussi des grands maîtres que j'ai au conservatoire et de l'institution publique dont j'ai pu bénéficier depuis que je suis tout petit.
0: Oui, ça vous fait un point commun avec Big Flo et Oli. Je suis sûr qu'il y en a d'autres, mais celui-là, ils nous l'ont dit aussi dans l'émission à quel point c'était génial, de pouvoir aller au conservatoire. Donc big up aux gens du conservatoire qui nous écoutent sans doute. Réaliser ses rêves, c'est aussi parfois inviter des artistes qu'on écoutait quand on était ado sur son album. Alors, j'ai vu le nom de Wyclef Jean dans la liste des invités de Movie et Sofiane Pamart. Wyclef, c'est les Fugees, c'est le plus grand groupe de la fin des années 90. Voilà ce que vous faites ensemble.

0: Je ne l'ai jamais entendu chanter comme ça. Qu'est-ce qui s'est passé ce soir-là? C'était la nuit, hein?
1: C'était la nuit. En fait, ce qui était beau, c'est que j'étais à New York. J'organisais des dîners dans une très belle suite où il y avait aussi un piano. Et parfois, j'improvisais au piano pendant la nuit. On me filme. Et je sais pas comment, mais cette vidéo atterrit dans le téléphone de Wyclef qui demande à me voir. Je le rencontre le lendemain dans la nuit. Et d'ailleurs, dans le studio d'Alicia Keys et sur le piano d'Alicia Keys.
0: Pardon, monsieur? Ah oui, non, mais c'est vrai. Et c'est Hollywood, hein, les gars.
1: Et donc, tout est surréaliste, mais tout est très beau. Et quand je le rencontre, vraiment, on a une des premières choses qu'il me dit. Donc d'abord, il vient avec sa guitare, on improvise au piano. Et après, il me regarde droit dans les yeux. Il m'a dit, tu sais ce qu'on va faire? On va faire une chanson de paix. Ah. Et There Will Be a Day est une chanson de paix. C'est une chanson où en fait on s'imagine un monde où on est tous en train de boire la même eau, de boire, d'être réunis autour du même oasis, d'avoir des protections spirituelles, des armées d'anges qui font en sorte que on est en train d'œuvrer pour la paix. Elle est très très très belle, cette chanson, et c'est l'histoire d'une rencontre qui est devenue on est devenus de grands amis à partir de cette première rencontre en studio et en créant ce morceau.
0: Ah, il parle un peu français en plus, il est haïtien.
1: Exactement. Donc, voilà, c'est ce qu'il me dit. Et une des choses qu'il m'a dit aussi, c'est que c'est aussi une histoire de paix et d'amour entre Haïti et la France qu'on va écrire. Deux grands projets. Ouais.
0: C'est beau. Elle est magnifique, cette chanson. Elle s'appelle There Will Be a Day. Il y a piano sonata avec J Balvin. Non, ça, c'est...

0: Voilà une voix que vous connaissez bien, mais que vous n'avez jamais entendue sans section rythmique. Évidemment, J Balvin et tous ces artistes de musique latine, ils sont obligés d'avoir du rythme. Là, c'est piano-voix.
1: Mais pour autant, on ressent ce rapport au rythme dans sa manière de scander les mots. Mais c'est vrai que pour lui, il s'est livré d'une manière tellement bouleversante. Et ce qui est amusant, parce que tu as créé, sans le faire exprès, un rapprochement entre les deux morceaux. Ouais. On écoutait Wyclef, qui a été fait la nuit du jour de l'enregistrement du morceau Piano Sonata. Donc le jour, j'étais avec J Balvin, à New York aussi, dans ce même studio. Et la nuit, j'étais avec Wyclef Jean. Et donc j'ai vécu 24 heures de musique extraordinaire.
0: Après, on fait quoi? Pas envie d'aller dormir après?
1: Non.
0: Ouais, là, c'est sacré 24 heures.
1: Ouais, c'était 24 heures complètement folle.
0: Alors, ce que j'aime aussi dans votre parcours, Sofiane Pamart, et ça, on le voit voilà, depuis le premier album, et puis la manière dont vous adaptez aussi aux gens que vous croisez, aux gens qui vous posent des questions selon leur spécialité, selon tout ça, vous comprenez ça, vous avez une vraie intelligence humaine et émotionnelle. Et quelqu'un comme Laurine, qui est gagnante de l'Eurovision, voilà, qu'on pourrait dire, oh, est-ce que c'est pas un peu ringard? Alors, vous, pas du tout. Non seulement vous n'êtes pas snob, mais en plus, vous arriver à transcender tout ça, l'image des gens, en fait, quand ils débarquent chez vous, dans votre album, dans votre film, dans votre movie, ils peuvent se réinventer. Laurine, c'est pas la même, là.
1: Je pense vraiment que quand on rencontre quelqu'un, au plus notre cœur est pur et enfin vraiment sincèrement, sans préjugés ou sans attente particulière, eh bien au plus on laisse la place à quelque chose de magique. Ouais. Et après, bien sûr que parfois il y a des rencontres qui vont pas se passer comme on l'espérait, ça peut arriver. Mais le fait d'avoir une vision positive de ce qui peut arriver et d'être réceptif à quelque chose de différent de ce qu'on connaît déjà et accepter que l'autre peut nous apporter une vérité qu'on ne connaît pas, c'est comme ça qu'on crée de grands moments. Et c'est ce qui s'est passé avec Laurine, qui est une grande artiste, et vous allez l'entendre sur son morceau I Am What I Am. C'est une diva, et elle vit tellement de choses dans son cœur qu'elle a besoin d'exprimer, et si on lui laisse la place, ça donne ce grand morceau.

0: What I Am, Sofiane Pamar et Laurine. Vous l'avez compris, cet album est un film. Ce film est un voyage en 20 scènes avec des invités et puis aussi des moments où vous êtes tout seul, Sofiane. Vous ne serez pas tout seul au Stade de France l'année prochaine, 17 avril 2027, mais j'espère qu'on se reparlera d'ici là. Qu'est-ce que je peux vous souhaiter pour la suite?
1: Qu'on soit toujours plus nombreux à se fédérer autour du piano.
0: Ah, c'est un beau vœu, et en plus vous ne le faites pas pour vous-même du coup, mais pour tout le monde, pour la communauté, j'aime beaucoup. J'aime beaucoup. Alors pour vous remercier, on va écouter un des grands moments de cet album, c'est Gimme Love, version orchestrale, Sofiane Pamar et Sia. Et merci beaucoup d'être venue nous voir, Sofiane.
1: Merci Émilie, j'ai passé un excellent moment et je te remercie personnellement merci. Pour la classe et la manière de mettre en valeur tes invités. Je suis touché par ce qui vient de se passer. 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

0: ça c'est la voix, Sofiane Pamart, c'est le piano et la magie de ce disque, ce nouvel album Movie. Sofiane Pamart était dans Décibels.
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0: Il est temps les amis de jouer au Blind Test, avec qui on joue ce soir? Allô, allô.
2: Chantal.
0: C'est Chantal.
3: Bonjour, Laetitia.
0: Chantal et Laetitia, bienvenue à toutes les deux. Pardon, j'étais occupée en fait pendant la chanson à chanter sur du Sia. Bon, personne ne m'entendait, hein. Heureusement, il était parti, Sofiane Pamart. Et donc, je n'ai pas entendu la régie qui me donnait vos prénoms à toutes les deux. Chantal, Laetitia, bonsoir. Et bienvenue, merci d'être venue jouer avec nous. Comment ça va?
2: Ça va très bien.
0: Bon, le cadeau que je vous offre ce soir, c'est Movie, l'album de Sofiane Pamart, qui est un grand pianiste, mais qui donc, on le découvre, fait aussi des chansons incroyables, avec plein d'invités. Chantal et Laetitia, avant même de jouer, sachez que vous avez toutes les deux gagné, bravo, je vous félicite.
3: Ben merci.
0: Voilà. C'est important de gagner avant de jouer, comme ça après on joue mieux, on est plus détendu. Et je rappelle pour vous et pour celles et ceux qui seraient là pour la première fois, le principe du blind test. On va écouter des chansons et il va falloir retrouver le plus rapidement possible le nom des interprètes de ces chansons. Pour vous aider, chaque soir dans le blind test, il y a un thème et le thème du jour, c'est les prénoms féminins en chanson. Ça veut dire que toutes les chansons qu'on va écouter, voilà, elles portent le nom d'un prénom féminin. Voilà. Par exemple, s'il y avait une chanson qui s'appelait « Hey, salut Chantal », peut-être qu'elle serait dans le blind test. Ou alors, pour Laetitia, il y a une chanson de Gainsbourg. Hein.
2: Elle non, bah, Laetitia, a... elle a... Laetitia,
0: elle a dit, elle a une chanson. Bah oui, L-A-E dans la T-I-T-I-A. Voilà, exactement. Allez, c'est parti pour une première chanson qui porte un prénom féminin. Attention, c'est pas le prénom féminin qu'il faut retrouver, c'est le nom de l'interprète. Est-ce que vous êtes prête?
2: On est prêts.
0: Alors, on y va. Première chanson, dites-moi, qui chante ça?
3: Gainsbourg, Laetitia.
0: Oui,

0: au moins dans
1: Elisa, Serge Gainsbourg, Laetitia l'a dit en premier, mais je crois que Chantal l'avait aussi. Hein.
2: Ben oui.
1: Un incontournable des chansons prénom féminin, Elisa. On continue, on change de pays, d'époque et de chanson, évidemment. Qui chantait ça? Il s'agit d'un groupe américain. Un groupe américain qui porte le nom, attention, je vais vous donner un indice, du héros des blagues enfantines les plus répandues dans les cours d'école.
2: Carambar, Laetitia.
1: Alors, c'est non, pas Carambar, c'est vous savez, quand on dit « Ah, je vais vous raconter une histoire de... »
2: Toto.
1: Toto, oui,

0: Rosanna de Toto. La légende raconte que c'est une chanson adressée à Rosanna Arquette, dont un membre du groupe était très amoureux. Rosanna Arquette, héroïne du Grand Bleu, aussi actrice américaine, mais c'est elle l'héroïne du Grand Bleu, aux côtés de Jean-Marc Barr et de Jean Reno. J'en profite pour vous glisser l'info, si vous avez raté Décibel avec Éric Serra, compositeur de la grande bande originale du Grand Bleu. Il était avec nous il n'y a pas très longtemps et tout ça est déjà disponible en podcast. Alors Chantal et Laetitia, vous êtes très fortes en blagues de cours d'école et en chansons.
1: Ah ben oui.
0: Je vous propose un dernier titre.
1: Oui.
0: Ok, alors après Rosanna et Elisa, là on chante une Caroline, mais qui est le chanteur ?

0: à toutes les deux, Laetitia et Chantal. C'était un joli blind test avec toutes ces filles, Caroline, Rosanna, Elisa, Laetitia et Chantal. Merci d'avoir joué avec nous.
1: Bravo Chantal.
0: Vraiment.
1: Je peux passer un petit bonjour.
0: Bien sûr.
1: Alors, bisous à Célia, Mégane, Thomas, Nicolas et Alexandre. C'est mes 5 enfants, voilà.
0: Oh, hey, bravo, beau boulot. Bravo.
2: Moi, c'est bonjour. Voilà. Ça, bonjour c'est à ma fille en Allemagne.
0: Alors, hallo
2: Stéphanie,
0: oui.
2: Stéphanie en Allemagne.
0: Ah oui,
2: gros bisous.
0: Nous aussi, on l'embrasse. Et puis d'ailleurs, on embrasse tout le monde. Et surtout Aïcha, c'est la copine de Khaled, composée par Jean-Jacques Goldman. Immense tube et joli prénom en chanson. Aïcha, sur votre radio.

0: Tcha, quel bonheur. Khaled dans vos oreilles et dans Décibel.
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0: Christophe Willem est de retour 20 ans après la tortue qu'on avait découvert à la Nouvelle Star. La tortue, c'était un petit surnom affectueux hein, donné par le jury, l'animatrice Virginie Efira, puis après tout le public. Bref, ce grand garçon avec une voix d'or et, il faut bien le dire, un humour assez ravageur nous avait fait craquer. Il est de retour, Christophe Willem, avec une nouvelle chanson. Elle s'appelle Système.

0: Le retour de Christophe Willem. J'ai oublié qu'il comptait un peu à la fin. Système, A-I-M-E, jeu de mots. On adore Christophe Willem. Vivement l'album et vivement la semaine prochaine. Il sera invité de Décibel.
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0: Tout à l'heure, je vous ai dit, vous allez faire une découverte ce soir, El Bocho. Bon, ça sera pas pour ce soir, parce qu'en fait, on n'a plus le temps. J'ai été un petit peu bavarde avec Sofiane Pamar. Il faut dire que je l'admire énormément. En revanche, puisque c'est l'heure de la chanson anniversaire, joyeux anniversaire à la sublime Australienne Kylie Minogue, 58 ans aujourd'hui, 100 millions d'albums vendus.

0: la merveille, 58 ans aujourd'hui, bon anniversaire et un succès qui s'étale depuis les années 80 sur 5 décennies. Bravo à elle, elle devrait bientôt redonner de ses nouvelles. Et Décibel, c'est terminé pour ce soir. Merci à l'équipe de l'émission. Il y avait Franck Moilly, Alexandra Sackberg, Elodie Bianca Maria, Iris Guitoni et pour la dernière fois avec nous Arnaud Loupia. Bonne route Arnaud. Et merci à vous les amis. Oui, bonne route à vous aussi, on vous aime.
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0: Demain, dans Décibel, il y aura les Worlds Apart. Je dis ça, je dis rien. Il est 21h, belle soirée à l'écoute d'ici.
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4: Vous savez certainement pas, parce que la plupart d'entre vous m'a connu en 2016 quand j'ai sorti mon premier single qui s'appelait J'ai cherché. 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

0: cap sur Lisbonne. 1991, Étienne Daho y vit une passion amoureuse incandescente. C'est là, entre les pavés humides et les embruns de l'Atlantique, qu'est né un morceau culte, Saoudade.
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0: Saoudade, ce mot portugais presque intraduisible, c'est ce mélange unique entre la joie et la tristesse. C'est le cœur qui bat un peu trop fort pour un souvenir.

Pour Dao, ce titre est si viscéral qu'il en fait un test ultime. À l'époque, chaque musicien qui souhaite l'accompagner sur scène doit passer l'épreuve de Saoudade. S'il ne capte pas l'âme du morceau, il ne fait pas partie du voyage.

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Europe des nages est habitée. Les premiers signes de vie captés en 2019 depuis un petit cirque sont devenus un intense festival où humains, aliens et autres créatures mythologiques dansent furieusement. Visa accordé à toutes celles et ceux qui ont la tête dans les nuages.

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0: c'est l'hymne absolu au bonheur. Et pourtant, la chanson « Y a de la joie » de Charles Trenet est née entre les murs d'une cellule.
1: Les secrets de vos chansons préférées, Johan Guérin.
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0: En 1936, le jeune Trenet fait son service militaire à Istres. Mais il passe plus de temps en prison que sur le terrain, à force de faire le mur pour aller chanter dans les cabarets de Marseille. C'est pendant ses jours d'arrêt qu'il imagine ce titre. La légende raconte même qu'au début des années 2000, lors de travaux dans l'ancienne prison de la base, on a découvert les paroles et une clé de sol gravée comme des graffitis sur les murs.
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0: C'est aussi à cette période que naît son surnom, le fou chantant.
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3: J'ai envie de vous faire écouter une artiste montréalaise que j'aime beaucoup, dont je suis même amoureux. La chanson s'appelle Feel Good et je ne m'en lasserai jamais.

0: tout de suite accroché. C'était avant qu'elle explose complètement. Mais on sentait en écoutant sa musique que c'était inévitable. Très heureux qu'une artiste comme ça soit au devant de la scène musicale française. Je trouve qu'elle a tout. Elle est intelligente, elle est sensible. Donc c'est très inspirant.
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2: Son nom, Renaud Lémence.
3: Je verrouille sous les chaînes tant de mots interdits. 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
2: Renaud Lémence, chanteur, mais aussi comédien. Il fait de nombreuses apparitions dans les séries télévisées françaises. Mais sa véritable passion, c'est la chanson.
3: Oh.

0: chanteur marseillais, vient de sortir son premier album, Accoudé au bord du monde. Voilà que je suis. 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
2: Salut Brice Hizel.
3: Tu le connais lui?
4: Comment il s'appelle déjà?
5: Je m'appelle David Pasquet, j'ai 55 ans.
3: C'est le musicien alors?
5: Je suis talabardeur, musicien, compositeur.
3: Ça c'est terrible, les musiciens, ça branche toujours beaucoup les femmes. C'est dur pour les autres.
6: Mais qu'est-ce que tu fais là?
5: Je suis dans les petits bonheurs.
7: À l'avant la musique!
8: Vous habitez où, vous m'avez dit?
5: Alors, moi j'habite à Vannes, je viens du centre-Bretagne, de Saint-Nicolas-du-Pélène.
8: Comment t'as fait pour te retrouver là-bas?
5: Parce que je suis arrivé par la rencontre d'une fabuleuse femme qui a finalement m'a déplacé de mon centre-Bretagne.
9: J'ai jamais vu un homme avoir autant d'égards pour une femme.
5: J'habite là-bas depuis 95. Il y a la mer, il y a la ville, il y a la campagne pas loin. Bon, il y avait une culture vannetaise aussi à Saint-Nicolas, c'est-à-dire que c'est quand même le Pline qui est roi à Saint-Nicolas-du-Pélène. Et finalement, d'aller à Vannes, c'était pas tellement l'étranger pour moi.
10: Oui, enfin, en somme, tu n'as jamais quitté le département.
11: Pour ainsi dire.
12: J'ai acheté un petit 45 tours. Regarde.
5: Mon premier 45 tours, c'est un Titi et Gourminet qui se parle avec une petite musique derrière.
13: Et Gourminet, veux-tu jouer avec moi? Gourminet, Gourminet.
5: Ouais, voilà. Oh Gourminet, non. Bah, j'écoutais ça tous les jours. Hein. D'ailleurs, je crois qu'il restait toujours sur l'électrophone. Ça me rendait plein de joie et en même temps un peu de méfiance quand même, parce que Titi, faut qu'il fasse attention à Gourminet. Et Gourminet, c'est un malin.
14: Raconte-nous une histoire, allez!
5: Une blague courte.
15: Bon, vous y allez, oui?
5: Un jour, la plage. Celle-ci voulait toucher mon coquillage. Je lui ai dit, oh, fais-moi l'amour si tu veux, mais touche pas à ma coiffe.
15: Très drôle.
16: Ça n'a pas l'air.
17: Ce matin, exercice d'expression orale.
5: N'est que toute la variante. Hein.
18: Ce qui signifie?
5: Ce qui signifie, c'est pas le tout de raconter les conneries.
18: Ah non, je confirme.
19: Oh, bon, dites pas de conneries.
5: Allez, salut, Canavo.
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20: Et pour ce nouveau reportage, je vous propose de me suivre. On part à Vouneuil-sous-Biard, retrouver Badr, il gère la société Black Sheep. Bonjour.
21: Bonjour.
20: Alors vous, votre spécialité, c'est les vannes aménagées?
21: Ouais, c'est ça, vannes aménagées. On fait de la location de vannes aménagées et de la vente également.
20: Alors, c'est quoi aujourd'hui les vannes aménagées? Parce que depuis le Covid, le confinement, il y a énormément de gens qui ont acheté de vannes aménagées. Ça a la cote et il y a de plus en plus de nouveautés, de petites choses qui simplifient la vie.
21: Ouais, en fait, depuis le Covid, on a une très grosse demande parce que les gens veulent chercher la nature. Le van aménagé, c'est vraiment le bon produit puisqu'il est à la fois compact et à la fois spacieux à l'intérieur. Et en plus, comme on peut le voir, il a un toit relevable, donc du coup c'est un produit qui marche pour 4 voire 5 personnes, donc on a pas mal de familles, de couples ou d'amis qui viennent nous voir pour des week-ends, des semaines, etc. Et puis dedans, y a tout ce qu'il faut pour cuisiner, pour se restaurer, donc c'est ça qui plaît.
20: Génial, voilà, donc là je viens de récupérer le van aménagé et on va donc pouvoir partir et profiter de ce van aménagé, direction le lac de Saint-Cyr. Allez hop, me v'la garer au lac de Saint-Cyr. On éteint le moteur. Première chose à faire, il m'a dit, si je veux bien dormir, fermer les espèces de stores en les mettant comme ça. Nickel, j'ai plus qu'à déplier le lit. Et normalement, tac. Hop, ça c'est fait. On n'a plus qu'à mettre un peu de chauffage. Hop, l'écran tactile. Chauffage stationnement. Chauffage permanent, activé. Franchement, je vais bien dormir. J'ai plus qu'à dormir. Et à vous souhaiter une bonne nuit. À demain. 5h45. Bon, que dire? J'ai bien dormi. Je pensais avoir froid. J'ai eu chaud. J'ai même dû baisser le chauffage dans la nuit. Mais rien à dire. un van, c'est vachement bien foutu. On dort bien. On a de la place. Franchement, rien à dire. Bah, je vais vous épargner ma morning routine de aller se doucher dehors avec le tuyau et tout et tout. Mais pour le reste, franchement, nickel. Je me prépare et je retourne au travail. Bon, bah voilà, c'est validé.
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2: Si le pantalon fait fureur de nos jours chez les filles comme chez les garçons, qu'en est-il de la braie ? B-R-A-I-E. Son ancêtre, le pantalon de l'Antiquité, qui pouvait être serré au niveau des chevilles, serré ou bouffant au niveau des cuisses. La braie a été inventée par les Gaulois. C'est grâce aux Gaulois que les Romains apprirent à connaître la braie. Le mot s'est répandu après dans toutes les langues romanes avant que le personnage de Pantalone de la Commedia dell'arte, le costume du riche Vénitien qui porte un pantalon, ne fasse sensation et répande le mot pantalon sur tout le territoire français. Enfin, sauf un territoire qui résiste toujours à l'envahisseur, les pays occitans, où le pantalon se dit toujours, comme les Gaulois, l'obraio o l'obraso. Ne dit-on pas que ce gouya est toujours débraillé ? Cela vient de la même origine, mal pantalonné, mal fagoté. Tu pouvais pas tourner monta ta braguette, te plaise ? Tu ne peux pas remonter ta braguette, je te prie. Même origine. Oups, pardon. Ané adieu.
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0: Nage à jouer les tours, au club de jouer les tours, à jouer natation.
1: Vous êtes championne d'Europe.
0: Disons que pour moi, c'est un petit peu impressionnant. Je ne réalise pas trop pour l'instant. C'est une compétition qui s'est passée comme une autre compétition. J'adore faire des compétitions. Mais c'est vrai que plus on m'en parle et plus je me dis « ah oui, quand même ».
1: Que vous avez toujours été nageuse.
0: Ah oui, ça, j'ai toujours été nageuse. Depuis l'âge de 9 ans, j'ai été nageuse. J'ai commencé dans un club de la Sarthe. Ensuite, j'ai suivi mes parents. On a été mutés en Indre-et-Loire. Et j'ai fait les championnats de France en 97 à Saint-Pierre-des-Corps. La piscine de Saint-Pierre a brûlé. Donc, je me suis dit, il faut quand même qu'on trouve un club pour continuer à nager parce que c'est quand même pas ma raison de vivre, mais beaucoup quand même. Puis en fait, je me suis orientée sur jouer. Très contente également de rapporter ces titres pour le club de jouer les tours, bien sûr. L'endroit où je me sens bien, c'est dans le sport. Parce que j'ai fait énormément de sport, donc j'ai touché à beaucoup, beaucoup de sport. Et c'est vrai que l'ambiance a été magnifique et c'était franchement époustouflant au niveau organisation, au niveau...
1: Vous avez dû entendre pas mal de langues.
0: Énormément.
1: C'était qui vos adversaires?
0: Il y avait beaucoup de gens des pays de l'Est, Hongrois, Tchécoslovaquie. On est toujours en attente dans les chambres d'appel, comme on voit aux Jeux Olympiques et tout. C'est vrai que c'est impressionnant de voir ça. Entre nous, parfois, il y a des regards qui sont un petit peu... On se dit, mince, celle-ci, elle est un peu plus forte, ou celle-là, il faut que je me méfie, il faut que je surveille et tout, parce qu'on sait à peu près quels seraient nos adversaires, si je puis dire.
1: Et elles savaient que vous alliez être leur adversaire?
0: Alors moi, je parle pas anglais, enfin très peu. Je sais pas. Les numéros de place, on se dit, celle-ci, elle est un peu plus forte et tout, donc il faut que je surveille, etc.
1: Médaillée d'or en Pologne, il y a quelques jours, Marie-Pierre est aussi fidèle depuis 43 ans.
0: Tous les jours, je travaille.
1: Vous nous donnez un peu du fil à retordre en ce moment avec tout ce qu'on parle sur la retraite? Ou vous dites, non, moi 70 ans, c'est bon. Qu'est-ce que vous faites de beau?
0: Je travaille au Crédit Agricole. Pour moi, ça a toujours été un leitmotiv aussi, le travail, parce que ça m'a créé du lien social.
1: Et puis un certain goût de l'effort, peut-être, parce que ce fameux 100 mètres 4 nage...
0: Je l'ai fait en 1:38.04.
1: L'année prochaine, vous y retournez?
0: L'année prochaine, peut-être, si je suis encore apte à pouvoir faire des compétitions, pourquoi pas, oui. Je sens l'adrénaline monter, et j'ai à cœur de vouloir satisfaire le club. Après, pour moi, ça coule de source, on va dire.
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3: Bonjour Johan.
4: Salut Manu.
3: Merci de nous recevoir ici, au garage, à Issoudun, devant une boîte. Une boîte à courrier?
4: Une boîte à courrier. Alors là, Manu, il faut dire que t'es gâté, t'es privilégié. Merci. Parce que là, je peux te dire qu'on voit pas ça tous les jours. C'est une boîte à courrier qui est d'époque Napoléon III. Elle est entièrement en bronze. Tu peux voir ici sur sa face avant une représentation d'un portrait de Louis XIV, ce qui nous indique qu'on est dans une école qu'on appelle l'école Boulle. Pour les gens qui connaissent un petit peu, référence pour l'ébénisterie, pour le décor. Donc cette boîte à courrier entièrement ciselée en bronze avec ses pieds griffes. Ici, la représentation de Louis XIV en médaillon sur la face avant. Et puis regarde quand tu l'ouvres un petit peu.
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4: Quand tu l'ouvres, il y a des compartiments pour ranger les lettres et les courriers, et elle est entièrement garnie de son velours de couleur pourpre qui est entièrement d'époque Napoléon III. Cette boîte à courrier en bronze qui fait à peu près 35 cm de haut, on va dire, se referme comme ça, tu vois. Elle est dans un état d'origine, d'époque extraordinaire. Moi, j'invite vraiment, mais rien que par curiosité, j'invite nos amis Berrichon à venir voir des objets dans les boutiques. C'est important d'apprendre des choses. Ça, c'est une curiosité. Moi, j'invite nos amis chineurs et amateurs à venir voir un objet comme celui-là parce que c'est très rare. Ça, c'est vraiment très, très beau.
3: Alors, c'est rare, c'est beau. Le prix?
4: Mais c'est accessible quand même, c'est autour de 1000 euros. Mais c'est vrai que si tu veux un objet de cette qualité-là, une boîte à courrier comme ça, j'en avais jamais vu.
3: Elle est discrète, elle est élégante, je la valide.
4: Tu la valides? Eh ben voilà, écoute, on verra si tu auras reçu du courrier, un peu ta lettre du Père Noël peut-être.
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6: Bonjour à toutes et tous, Thierry Sagarloïto pour Affaires Classées, le podcast. Nous sommes en juin 1884. Un vieil homme habitant le village souletin d'Escioul est sauvagement assassiné dans une auberge du village voisin de Lannes en Barétous. Qui lui en voulait donc et pourquoi? Réponse dans un instant.
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0: 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Au village sultan d'Escioul vivait naguère un certain Joseph Larras. Cet ouvrier d'origine espagnole, âgé de 58 ans, était vaillant, bien que de santé assez faible. Sa sobriété et ses habitudes économes le rendaient, disait-on, à l'abri du besoin. D'origine modeste, Joseph n'hésitait jamais à faire état du fruit de son labeur, des espèces sonnantes et trébuchantes qu'il trimballait fièrement dans sa ceinture. Le soir venu, au troquet du coin, cela devenait même un sujet de plaisanterie. Combien avait-il exactement dans sa poche? 1600, 1800 francs? Nul ne savait vraiment. Nous sommes en 1884 et pour l'époque, ce joli pécule a de quoi susciter l'admiration, la jalousie, voire même aiguiser l'appétit de sujets peu fréquentables. Joseph eut un jour le malheur de prêter une somme d'argent à une certaine Madeleine. L'intéressé était connu dans les environs et pour cause. Elle tenait dans le village de Lannes-en-Barétous un cabaret où les hommes du canton venaient volontiers s'encanailler lorsqu'ils le pouvaient. Des dames de joie y servaient de l'alcool à volonté avant de faire commerce de leur charme. Ladite Madeleine flaira sans peine le pigeon. Malgré son inconduite notoire, elle put approcher Joseph et le convaincre de lui prêter une petite partie de son bas de laine. Les mois passèrent et le brave ouvrier eut toutes les peines du monde à se faire rembourser. Le 1er juin, il finit par se rendre chez sa débitrice, laquelle, pas gênée pour deux sous, le reçut très amicalement en lui offrant à boire et à manger. La nuit suivante s'avéra cauchemardesque pour le pauvre Joseph qui fut pris de fortes douleurs au ventre.
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0: Trois jours durant, Joseph fut contraint de garder le lit, incapable de tenir sur ses deux pieds. Quand son médecin se présenta, il diagnostiqua sans mal une tentative d'empoisonnement. Un crime très en vogue à l'époque. Il lui fallut une bonne semaine pour se rétablir. Une fois remis, le brave ouvrier aurait fort bien pu s'empresser de déposer plainte à la gendarmerie. Sauf que, en agissant ainsi, il risquait de faire une croix sur sa créance. Joseph choisit donc de ne rien dire afin de revenir de plus belle à la charge auprès de la vilaine Madeleine, laquelle ne fut guère rebutée par l'insuccès de son premier essai de l'empoisonner. Excitée par la convoitise du magot de Joseph, elle se décida cette fois à l'assassiner, non sans voler au préalable le pognon avant de faire disparaître sa dépouille. Un projet préparé 13 jours durant. Le 10 juin 1884, comprenant que Joseph rechignait à se présenter au cabaret, Madeleine eut l'idée de solliciter l'aide d'un certain Bidard. Et selon le plan ourdi par la maquerelle du village de Lannes, le Basque devait se rendre au domicile du vieux Larras afin de lui demander un petit service. Bidard, recherchant soi-disant un guide connaissant comme sa poche les routes du royaume d'Espagne, devait accompagner deux dames qui se disaient désireuses de faire un pèlerinage à Saint-Jacques-de-Compostelle. L'idée consistait donc à mettre le marché en main à Joseph. Ah, la belle histoire. Sachant la perversité de sa voisine, Bidard eut un mauvais pressentiment et il se garda bien d'honorer la mission. Deuxième échec pour Madeleine, qui ne songea pas un instant à lâcher prise. Elle revint à la charge le lendemain, mais Bidard ne bougea pas.
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0: Peu importe, le 22 juin, la tenancière de cabaret change son fusil d'épaule. Elle recrute cette fois deux autres acolytes, Thérèse et Jeanne-Marie, qui iront frapper séance tenante à la porte du vieux Larras afin de lui demander de l'aide. Prétextant se rendre demain à Raqqa, les deux dames ont pour mission de convaincre le futur pigeon de leur montrer la route. Moyennant finance, évidemment. Flairant l'entourloupe, Larras refuse. Il profite de cette visite inattendue pour leur demander de passer le mot à Madeleine, qu'elle se dépêche d'éteindre sa dette, sans quoi il n'hésitera pas à la traduire en justice au tribunal d'Oloron. Ne voyant voyant rien venir, l'ouvrier espagnol se présente le lendemain dès 7h chez la Madeleine, laquelle l'envoie promener au motif qu'elle dort et qu'il vaudrait mieux qu'il revienne à 16h. Assuré que Jo Larras se pointera ce soir, la tenancière de cabaret lui prépare cette fois un comité d'accueil plutôt musclé. Elle sollicite une nouvelle fois ses deux complices, Thérèse et Jeanne-Marie, afin qu'elle lui prête main forte. Et le plan fonctionnera à merveille. Tout commence vers 15h30. La fille aînée de Madeleine, postée en sentinelle sur le chemin, court à l'auberge afin de prévenir les trois mégères de l'arrivée imminente du vieil homme. Quelques instants plus tard, Larras frappe à la porte de l'auberge. L'endroit a l'air désert. Il entre. À peine franchit-il le seuil que Madeleine se rue sur lui afin de le jeter au sol, tandis que Jeanne-Marie claque la porte et ferme le loquet intérieur. Les deux dames empoignent violemment Joseph, le tirant dans une chambre de la maison. Mais vous l'avez compris, le pire est à venir.
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0: Thérèse, la troisième comparse, les rejoint. Elle s'empare des jambes de Joseph tandis que Jeanne-Marie lui maintient les bras. Madeleine exulte. Elle peut enfin faire la peau de son créancier et pour cela, elle l'étrangle de toutes ses forces avant de s'emparer d'une corde qu'elle a préparée pour l'occasion. Quelques minutes plus tard, le vieux Joseph pousse son dernier souffle. L'horrible Madeleine va enfin pouvoir s'emparer de la fameuse ceinture qui recèle les économies du malheureux. Le fameux magot caché n'était donc pas une légende. La tenancière sans scrupule arrache les liasses de billets. Elle en distribue quelques-uns à ses deux complices. 35 francs pour Thérèse, 25 francs pour Jeanne-Marie et le reste pour Madeleine. Leur bonheur sera pourtant de courte durée car et elle ne l'avait pas prévu. Il y avait un témoin dehors et c'est très gênant. Marc, un domestique trentenaire, a scruté le manège depuis la maison voisine. Il a vu l'arrivée du vieux Larras, il a surtout entendu ses cris et, ne le voyant pas reparaître, il a décidé d'aller jeter un œil dans l'auberge de l'horreur. Madeleine l'accueille, pas gênée pour deux sous. Aucune émotion ne traverse son visage. Marc jette un rapide coup d'œil, sans résultat. Il quitte les lieux, puis fait un rapide tour de maison, quand soudain, il aperçoit par une fenêtre le corps du malheureux gisant au sol d'une chambre du rez-de-chaussée. Le jeune domestique fait part de la macabre découverte à sa maîtresse, laquelle s'empresse d'alerter monsieur le maire. Le soir même, les gendarmes rappliquent à l'auberge de l'âne, suivi du juge de paix et du procureur. La perquisition commence. Elle durera toute la nuit.
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0: Après de longues recherches, on finit par retrouver le cadavre du vieil homme. Il a été enveloppé dans un sac de toile, dissimulé entre le matelas et la paillasse d'un lit où dormait, détail macabre, le plus jeune fils de la maîtresse des lieux. Surprise en quasi flagrant délit, croyez-vous que les trois femmes avoueraient leur forfait? Même pas! Elles commencent par nier effrontément l'assassinat de leur proie, avant de se rejeter mutuellement les responsabilités les unes sur les autres. Les gendarmes n'auront pourtant guère de mal pour les confondre. Les trois mégères n'ont même pas eu le temps de dépenser l'argent qu'elles ont volé et qui traîne dans leur poche. La fouille des lieux livrera un autre indice. L'arsenic utilisé lors de la tentative d'empoisonnement du vieux Jo repose dans une boîte en métal. Détail accablant. Embarrés tous, comme en saoule, l'arrestation des trois mégères criminelles sème l'émoi. On savait certes que Madeleine traînait une sale réputation de mère maquerelle, mais de là à assassiner de sang-froid un vieil homme sans défense parce qu'il a eu le tort de réclamer le remboursement d'un prêt, somme toute modeste, il y a un pas. Voilà 10 ans que Joseph habitait la France. Le décès de son épouse n'a sans doute rien arrangé à son tempérament radin. N'ayant plus de contact avec ses 3 enfants, il tuait donc le temps dans les troquets du coin, parlant sans doute beaucoup trop de ses économies planquées dans sa ceinture. Moralité, ton secret est ton sang, et si tu le partages, tu meurs. Le procès s'ouvre à Pau, devant la cour d'assises des Basses-Pyrénées, en décembre 1884. Verdict, Madeleine finira ses jours en prison, au bagne. Ses 2 comparses purgeront, elles, 20 ans au cachot.
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0: 3 mégères dans le box. Nous étions en 1884 sur les hauteurs de Soule et aux confins avec la vallée du Barétous. Je vous propose dans un prochain épisode d'aller dans la cour de l'hôpital de Bayonne un après-midi de mars 1980. Soudainement, en milieu d'après-midi vers 16h, une voiture explose. C'est la voiture du sous-préfet. Pourquoi cette explosion et par qui? Réponse dans un prochain numéro intitulé « Cheval de Troie ». À bientôt.

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1: Monter un jour sur scène et chanter devant le public, vous en rêvez, mais osez, c'est le mot d'ordre. Josiane Leroy a osé rejoindre les intemporels et met tout son cœur dans ce cœur. Josiane Leroy, légende ici.
2: Bonjour, je m'appelle Josiane Leroy, j'ai 69 ans, je suis née à Alfortville en région parisienne et j'habite au Mans depuis 60 ans déjà. Et ma particularité, c'est que je suis choriste dans le collectif des intemporels. Comment je me suis construit moi-même? Bien justement, enfant dans un commerce. On voit beaucoup de monde, on est habitué au relationnel en fait. Et puis ça a duré ensuite toute ma vie. J'ai fait des métiers toujours dans le relationnel pour aider les gens en fait, pour les rendre heureux. Puisqu'en effet, j'ai eu une agence matrimoniale. Les personnes qui venaient me voir étaient en attente. Il y a eu énormément de couples de formés, j'espère beaucoup de bébés. Alors, comment suis-je devenue choriste? À la maison, quand j'étais petite, on chantait tout le temps. C'était vraiment la joie par rapport au travail du commerce, justement, de chanter et de danser dans l'arrière-boutique. Et puis, à la retraite, je me suis dit, il faut que je fasse quelque chose. Donc, j'ai commencé à Sargelet-le-Mans, à faire du théâtre chanté avec les Imaginaires et Cyril Mudry. J'ai connu les intemporels grâce à Marie-Thérèse Brebion, notre chef de chœur. Quand on connaît Marie-Thérèse Brebion, chef de chœur, on ne parle plus. Non, je n'ai pas pris cours du tout. Non. Parce qu'en fait, ma voix ne compte pas. Ce qui compte, c'est de savoir ses textes, avoir de l'oreille, puisque je ne sais pas lire la musique, donc c'est ouvert à tout le monde d'être choriste. Et puis, ce qui compte aussi, c'est qu'on se sent vraiment porté quand on chante à 400, puisque nous sommes 400. Il y a une énergie collective énorme et on se sent porté par toutes les voix et c'est facile, en fait. C'est très facile. Quelle voix ai-je? Je suis soprane, donc je chante dans les aigus. Le matin, c'est pas facile, hein. Je vais vous chanter quelque chose de plus bas, du coup. Donc, je vais vous chanter « Méfie-toi des puissances, des vierges sans défense, au jeu du corps à corps, l'esprit est bien plus fort. » Alors, je fais choriste, mais pas que ça. Un jour, Marie-Thérèse Brebion m'a dit « L'année prochaine, tu vas t'occuper de la communication. » Et bien voilà, on a créé une page Facebook, et puis petit à petit, ça a monté, et puis bon, ça arrive au fait que je suis là aujourd'hui pour vous parler des intemporels. Voilà, c'était Josiane Leroy, j'étais très heureuse de vous parler de mon parcours, et pour terminer, je vous dirais, quoi qu'on fasse, la solidarité s'invite partout.
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3: Alors, j'ai testé pour vous un week-end dans les Cévennes. 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Et la surprise, elle a été totale pour les enfants. Dès l'entrée, j'ai été surprise par le confort de cette yourte. On y trouve tout le nécessaire. Et même la connexion 4G. Ceci est un détail qui fait la différence pour 2 ados. Le plus génial pour moi, c'est la vue panoramique sur la nature et les montagnes. Après un bon dodo, le matin, nous avons pris un petit déjeuner sur cette terrasse où on a eu droit à des confitures maison. C'était un vrai régal. Cette parenthèse a été une vraie bouffée d'oxygène. Le calme et la beauté du lieu nous ont ressourcés. C'est l'évasion parfaite pour se sentir loin de tout, tout en étant si proche de la maison. 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J'ai testé, j'ai adoré, c'était Delphine. Je vous retrouve très vite pour une nouvelle découverte locale.
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1: Le principe des petits bonheurs, c'est d'aller au petit bonheur, donc au hasard, faire des rencontres avec le micro ici à la main, le tout à l'improviste, sans rendez-vous, sans se présenter. Alors, je vous en ai trouvé un en Savoie. Nous sommes au pied du massif de la Chartreuse.
2: Oui.
1: C'est à vous cette maison ?
2: Oui.
1: On est à Saint-Jean-de-Coux ici, c'est
2: oui,
1: ça ?
2: Oui, le hameau de Côte-Barrière.
1: Côte-Barrière.
2: Oui.
1: Et alors, cette maison, je l'ai déjà repérée.
2: Ah bon ?
1: Parce que derrière les vitres, on voit plein de coupes, de trophées divers et variés.
2: Bah oui, parce que je suis un ancien motard, champion de France de la montagne en 1983. Et là, actuellement, je roule en moto ancienne. Je fais des démonstrations avec une demi TZ de 4.
1: Et donc je suis passé plein de fois, il n'y avait personne. Et là, vous êtes en train de sortir une moto du garage.
2: Voilà. Donc c'est la moto d'une copine que je vais passer au contrôle technique. C'est pour ça que j'ai pas trop le temps, mais j'ai 5 minutes.
1: Oui, parce que là, pour le coup, c'est pas une moto de compétition, celle-là.
2: Non, c'est pas une moto de compétition, c'est une moto classique, une 125 Suzuki. Voilà. Donc je m'appelle Monsieur Gomez Manuel. J'ai été motociste pendant 45 ans. Et j'ai fait de la compétition pendant 12 ans en championnat de France la montagne. Et donc j'ai eu le titre en 1983.
1: Motociste, ça veut dire quoi ?
2: Ben, j'avais un magasin de moto.
1: Une passion depuis toujours ?
2: Ah bah oui, depuis l'âge de 15-16 ans, dans la moto, et j'ai toujours fait que ça.
1: Bon, maintenant, vous n'êtes plus un perdreau de l'année ?
2: Non, parce que je suis retraité depuis 3 ans.
1: Voilà. Et vous roulez encore à moto ?
2: Ah bah bien sûr, oui. Je roule en moto dès que j'ai l'occasion, quoi. Et là, j'ai fait un mécanicien au Bol d'Or pour un équipage. Et j'ai fait les 24 heures de Barcelone aussi, en tant que mécanicien.
1: D'accord.
2: Voilà.
1: Et là, des motos, il y en a plein le garage ?
2: Non, j'ai plus rien. J'ai que mes deux motos de course, mais je peux pas vous les faire voir. Elles sont dans la remorque du camping-car, et du coup, il faut que je sorte. Tout, faudrait que...
1: Ouais. Et parce que vous tournez toujours ?
2: Bien sûr, je fais des démonstrations. J'étais au Sunderice Classic en 2024-2025. Donc c'est au circuit Paul Ricard. J'ai roulé avec des grands champions, c'est le Christian Sarron, Giacomo Agostini, puis tous ceux que j'oublie, quoi.
1: Des démonstrations de quoi ?
2: De vitesse, sur le circuit du Paul Ricard, au Castellet.
1: Sinon, là, aujourd'hui, vous ne faites plus de moto au quotidien ?
2: Si, j'ai une moto pour rouler tous les jours, hein, mais bon, je dois faire 500 km par an, parce qu'on n'a pas le temps. On est retraité, on n'a pas le temps.
1: Ah oui, c'est ça. Bon, et sur la route, vous astiquez un peu ?
2: Oh, ça m'arrive, mais en faisant attention au radar comme celui qui est là.
1: Oui, alors, on a la nationale, celle qui amène de la route des échelles là, jusqu'à...
2: Chambéry, voilà.
1: Et donc là, il y a un radar tourelle, là, on le voit bien depuis chez vous.
2: Ouais, bien sûr. Donc là, avec des trucs comme ça, on fait attention. Voilà.
1: Bon, ben merci de m'avoir accordé un petit peu ce temps. Ben, juste cette question, parce que finalement, c'est ça qui m'amène.
2: Oui.
1: C'est quoi le dernier petit bonheur de Manuel ?
2: Ben là, ça va être encore au Bol d'Or là, cette année, faire le Bol d'Or en tant que mécanicien, puis avoir des amis de partout. Ben, voilà. Et ça, il n'y a pas de souci. Parce qu'on m'appelle encore tous les jours, ben, tiens, j'ai un renseignement de demande.
1: Ben, d'ailleurs, ça sonne, on vous entend à la radio.
2: Voilà, ça sonne.
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3: Sur Dijon, pas de chichi chez Duclos Maillard. On pense vite quartier et vin de Bourgogne. Un amour du terroir partagé par la clientèle. En voici la preuve avec Jeff, client fidèle chez Duclos Maillard.
4: Ça fait un an que je vais régulièrement ici. J'ai aménagé dans le quartier déjà. Et puis c'est vrai qu'ici, on est bien accueillis. Et on trouve des vins à des prix corrects, notamment parce qu'ils mettent quand même plus l'accent sur le produit que sur le marketing pour la boutique, par exemple. Moi et ma compagne, on est amateurs de vins. Et puis ici, on achète essentiellement des vins de Bourgogne.
3: Qu'est-ce que vous avez bu récemment ici qui vous a bien plu, qui vous avait été conseillé alors ?
5: Le Bourgogne Chardonnay bio.
3: Oui.
5: Voilà, le château de Chemilly, ouais.
3: Qu'est-ce qui vous a plu dans ce vin ?
4: Il est vraiment bien rond, puis se rapproche d'un vin de très grande qualité de vin blanc de Bourgogne, quoi. Et puis il est à 25 euros.
3: Ah oui, effectivement.
4: Oui.
3: Bonjour, messieurs, dames.
6: C'est pas mal, c'est assez élégant. Pour les fêtes, ça irait bien avec tout ce qui est viande blanche et tout, puis le chapeau. Mais il y a aussi le Montclis. J'aime bien le Montclis rouge 2022.
7: Alors, c'est dans les 25 euros.
4: Je pense que je vais faire un mix de quelques années bouteilles que vous avez évoquées.
6: Donc,
4: le Côte de Nuit Village,
6: deux comme ça,
4: deux Chorey-les-Bonnes et deux Montélis rouge 2022, s'il vous plaît.
6: Le Chorey, il faudra bien le placer parce que c'est un 2023 et les deux autres, c'est des 2022. Donc le Chorey, vous le mettrez avant ces deux vins-là.
4: Ah oui.
6: Il faut savoir aussi les placer parce que si on met les vins trop prononcés devant les vins qui sont un petit peu plus légers et qui ouvrent le tiroir, la bouche, quoi. Et ben les autres, on peut pas les savourer.
3: S'ouvrir le tiroir, ça c'est vrai que j'avais jamais entendu. Hein. Et c'est l'expression qui sent le terroir à la cave du Clos Maillard Lutzenhove à Dijon.
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8: Pour changer, je ne vais pas vous apprendre un mot, mais vous apprendre quelques subtilités pour écrire en breton. Et ensuite, place à un prénom pour changer aussi.
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8: Bon, c'est la journée du changement. Alors, je vous apprends chaque jour des mots. La pratique orale, c'est bien, mais l'écrit, c'est important aussi. Alors, dans l'alphabet breton, il y a deux ou trois petites choses à savoir. En premier, vous verrez une lettre que vous connaissez, mais que vous ne prononcez pas bien. C'est le C'H, qui sert à écrire le son RE, et donc pas CHE ni QUE, c'est RE. C'est un gros H aspiré. Pensez à un hangar, hein, voilà, comme ça, ça va vous aider. Ensuite, une autre chose à savoir, pas de bol, le Q n'existe pas en breton, on ne parle pas de Q, mais à la place, nous avons le K, qui sert à remplacer donc le Q, mais aussi le C, et ça sert à faire le son que. Un K, tout simplement. Donc avec ça, vous ne devriez plus confondre C'H, c'est le he, le hangar, hein. Et si c'est un K, eh ben là, vous pourrez dire K. Ça paraît bête comme chou, mais c'est important à connaître pour pouvoir écrire, mais aussi lire et retrouver la bonne prononciation. À vous de répéter, ou alors écrivez-le quelque part pour vous en souvenir.
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8: Et pour changer des noms de lieux de famille, un prénom aujourd'hui qui est sûrement parmi les plus répandus, ou du moins dans le top des prénoms bretons, c'est Maël, avec sa variante Maëlan. Alors Maël, c'est un très vieux prénom, commun à d'autres langues celtiques. Maël, ça vient du Moyen-Âge, de l'époque du vieux breton, et ce nom était celui des princes ou des chefs de clan, à l'époque où la Bretagne était clanique, évidemment. Mais ce joli prénom est resté. Maël, c'est un prénom masculin, féminisé depuis peu, mais Maël, c'est le chef de clan, et dans Maëlan, eh bien là, on a une contraction de Maël et Tan, qui donne Maël Dan, et ensuite Maëlan, c'est-à-dire le chef de feu, donc au caractère bien trempé. C'est lissé en Maëlan. Voilà. Il est temps pour moi de vous laisser, de vous dire à demain, même heure, Canevarhouas.
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1: Cette petite dame qui est sur une petite voiturette rigolote, qu'est-ce que c'est ?
2: C'est une machine pour laver le sol.
1: Ah, sympa.
2: C'est sympa, c'est sympa. Et on se fatigue pas.
1: C'est difficile à conduire ?
2: Pas du tout.
1: Pas du tout. Essayer ?
2: Je n'ai pas le droit de vous faire essayer ma machine. Il vous arrive quelque chose, je suis en tort.
1: Ah oui, je comprends. En même temps, je risque pas grand-chose quand même.
2: Si elle s'en va, elle s'en va, la machine.
1: C'est vrai ?
2: Ah oui, oui, oui. Alors, regardez, j'ai le pied sur le frein.
1: On roule un peu toutes les deux ensemble ?
2: Allez.
1: C'est maniable ?
3: Ah oui, très maniable.
2: Vous voyez, si je lâche, la machine, elle s'en va. Vous voyez ?
1: Toute seule.
2: Hop.
1: Allez pas vous faire le tram.
2: Non, non. Et là, vous avez les brosses, là, okay. Le suceur, le klaxon.
1: Ouais, avec ça.
2: Hein ? On n'entend pas
1: faire
2: bien.
1: Peur à personne. Hein.
2: Voilà.
1: Ah bah voilà, elle est en rade.
2: Non, non. J'avais laissé le frein. J'avais laissé le frein. Et ça fait 36 vous... ans que je suis dans le centre jaune. Bientôt la retraite.
1: Dit-elle avec un grand sourire.
2: Ah ouais, ouais, ouais, j'en ai marre là. Là, je commence à en avoir marre.
1: Vous avez dû en voir, vous, hein, en 36 ans dans le centre jaune.
2: Oh que oui, j'en ai vu des directeurs, j'en ai vu des gardiens, j'en ai vu du monde. J'ai fait des connaissances. Comme je fais avec vous, on discute. Mais le monde a énormément changé, hein. Beaucoup, beaucoup, beaucoup. Il n'y a plus personne, c'est mort. C'est mort, c'est mort, c'est mort. La preuve, regardez la place. Il n'y a personne. Hein.
1: Ah bah c'est vrai qu'en même temps, c'est fermé, là, à cette heure-ci.
2: Oui, ça ouvre à 10h.
1: C'est peut-être pour ça qu'il y a personne.
2: Non, mais même.
1: Et les gens, ils vous arrêtent un peu pour discuter, ça arrive ?
2: Ça arrive, on me félicite sur le travail. J'ai eu des cadeaux par des gens qui passaient.
1: C'est pas vrai.
2: Ah, si, on m'a offert du parfum, on m'a offert une plante. Ah oui, oui, oui.
1: Mais ça, c'était des amoureux discrets,
2: non,
1: hein,
2: non,
1: des amoureux transités.
2: Des dames. Mais c'était génial. Que là, maintenant.
1: Geneviève, je vous remercie beaucoup pour cette petite conversation sympathique. Je vous laisse avec votre engin. Il n'a pas de prénom ?
2: Non, non, il n'a pas de prénom.
1: Un petit coup de klaxon et on se quitte, toutes les deux ? Ah oui, c'est vrai que je m'entends presque pas.
2: Au plaisir.
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4: Les médias, les réseaux sociaux, les moyens aujourd'hui sont multiples pour connaître une célébrité mondiale, mais fut un temps où l'arc était loin de posséder autant de cordes.
5: En plein dans le milieu.
4: 8 septembre 1886, des cordes, cette fois vocales, retentissent dans la maison de Félix-Philippe Valin, clerc de notaire à Montalieu-Versieux. Cette voix, c'est celle de Joséphine Eugénie, que l'on surnommera plus tard Nénon, et si c'est la première fois qu'on l'entend, ce ne sera certainement pas la dernière. D'ailleurs, la première fois qu'elle l'emploiera en spectacle, ce sera chez nous. En 1909, après un passage au Conservatoire de Lyon, sa première expérience de soliste, c'est à Bourgoin, pas encore jumelée à Jallieu à l'époque.
6: Quelle histoire, ça aussi.
4: Une histoire de maladie, figurez-vous. La première chanteuse de l'Opéra de Lyon tombe malade, et Ninon la remplace pour le premier rôle, et c'est un triomphe. Cette réussite, elle poussera son entourage à l'envoyer à Paris pour tenter sa chance, mais les débuts sont difficiles. Ninon s'aguerrit, fait des rencontres, notamment l'un de ses premiers fans, un certain Claude Debussy. Et puis en 1912, c'est le tournant grâce à un deuxième fan de la voix si particulière de Ninon. Elle auditionne à l'Opéra Comique.
7: T'es un comique, toi, tu regardes les Simpsons le soir.
4: Et Albert Carré, le directeur, est séduit. Il l'engage aussitôt. Mais l'idylle ne durera pas. Pierre Barthélémy Gueusi succède à Albert Carré à la tête de l'Opéra Comique.
7: Ça va trancher, chérie.
4: Il déteste Ninon et lui fait subir des crasses en tout genre. C'est le cauchemar.
8: Personne ne peut être aussi con que ça.
4: Son salut viendra d'un gala. En 1916, elle chante au profit des blessés de guerre. Le destin aura voulu que dans la salle soit présent le directeur du Colonne de Buenos Aires, une salle aussi prestigieuse que la Scala de Milan ou l'Opéra de Paris.
8: Ça, c'est énorme.
4: Et Ninon, elle lui a tapé dans l'oreille au directeur. La chanteuse n'hésite pas. Elle casse son contrat avec Gueusi et s'embarque dans le plus grand voyage de sa vie.
9: Oh, ça fait du bien, ça.
10: C'est bon, ça.
9: C'est bien.
4: Pour la Montagne-Hollande, c'est le début d'un triomphe de 10 ans en Argentine qui lui assure une célébrité mondiale.
11: C'est Darty mon kiki.
4: Ninon Valin est accueillie comme une star en Grèce, en Turquie. Elle donne un récital privé à la Maison Blanche pour le président Roosevelt. La reine-mère d'Angleterre réclame au président Lebrun de l'entendre pour sa venue diplomatique en 1938.
12: Soit on est quelqu'un, soit on est personne.
4: Les tournées s'enchaîneront jusqu'en 1945, date à partir de laquelle Ninon préférera rester dans sa propriété lyonnaise de Millery. Héroïne dans les opéras qu'elle interprète, Ninon Valin le deviendra aussi dans la vraie vie. Pendant l'occupation, elle cachera des juifs et sauvegardera, en la soustrayant aux Allemands, la collection inestimable de François Lang, l'un de ses amis, pianiste et mécène français qui décédera en déportation.
6: C'est des commandos anti-chars, des P-51.
9: Ce sont nos anges gardiens.
4: Si sa carrière a fait d'elle une voix incontournable à l'étranger, son héritage dépasse la simple performance. Elle est à l'origine de la création du conservatoire de Montevideo, en Uruguay. Elle a tourné les Cinéphonies, les premiers clips de l'histoire. Elle a été l'artiste la plus radiodiffusée dans les années 20 et 30.
10: Enfin, c'est fou! C'est fou!
4: C'est également à Ninon Valin que l'on doit l'éclosion de jeunes talents comme Georges Guettari ou encore un certain Luis Mariano. Mexico. Comme un symbole ou une reconnaissance ultime du destin, Ninon Valin décède le 22 novembre 1961, jour de la Sainte Cécile, patronne des musiciens. La plus grande cantatrice du monde a été pendant longtemps Ninon Valin, une iséroise et lustre iséroise.
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1: Vous écoutez Camille Perrer avec T'as eu vent de nous deux.

0: La chanson parle de la passion pour l'écriture, la musique, le partage. Et la jeune artiste de Romans-sur-Isère s'est inspirée du roman d'Alain Damasio, La Horde du Contrevent. Camille Perrer, t'as eu vent de nous deux. Un coup de cœur ici de Romardèche.
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3: Victor Hugo est venu à Reims à plusieurs reprises, et notamment lors du sacre de Charles X, le 29 mai 1825. Charles X qui a succédé à son frère, Louis XVIII, quelques mois plus tôt, en octobre 1824. Depuis 10 ans, en fait, les Bourbons ont retrouvé le trône après la chute de Napoléon et l'entrée dans la période dite de la